0: en ce qui vous concerne, le début d'une liberté ?
1: Alors oui, moi, très clairement, les livres ont été la première porte de sortie. Donc il y avait le fait que mon père contrôlait tout, bien entendu, et donc il censurait, et il censurait évidemment les livres. Mais comme il avait envie d'avoir des filles qui étaient de bonnes élèves à l'école, il avait envie de pouvoir se vanter de ça, il était dans une contradiction. Donc en fait, il acceptait que nous allions à la bibliothèque municipale, mais quand on revenait de la bibliothèque municipale, il fallait montrer ce qu'on était allé prendre comme livre. Et ma mère était complice. Elle était complice avec nous. C'est-à-dire qu'en fait, quand on sonnait à la porte, parce qu'il n'y avait pas de téléphone, mais il n'y avait pas non plus, on n'avait pas non plus la clé de la maison. Évidemment, je n'ai jamais eu la clé de la maison de mes parents. Donc on sonnait à la porte, ma mère nous ouvrait, on lui donnait un sac de livres. Et elle le montait à l'étage devant nos chambres. Et on passait un autre sac de livres devant les yeux de mon père. On lui montrait, il était dans le salon en général, c'était le samedi, il était dans le salon, on lui montrait des livres totalement inoffensifs. Et il était tout à fait d'accord pour qu'on lise ces livres-là. Évidemment, ces livres, on ne les a pas lus et on lisait les autres, ceux qui étaient à l'étage.
0: C'est là que commence d'une certaine façon une double vie, parce que dans cette enfance triste... Il y a vous et votre sœur, vous apprenez à vous plier en apparence, à vous adapter aux humeurs paternelles. Et c'est donc l'histoire d'une petite fille qui se dédouble. C'est ce que vous racontez, Véronique Ovaldé, dans ce roman « Vivre sans bonheur et n'en point dépérir ». Nous sommes page 146, si vous voulez bien nous lire cet extrait.
1: Oui. La petite se contente de se prêter au jeu. Et elle ne contredit jamais personne. Elle apprend, disais-je, à mentir. Elle ment à tout le monde. Elle ment à ses parents, bien sûr, mais aussi à ses copines, pour justifier ses dérobades à répétition. Elle est une anguille fort précautionneuse et astucieuse. Elle ment sur ses horaires et ses activités et ses fréquentations. Elle fournit à sa mère au début de chaque année scolaire un faux emploi du temps et elle invente des cours de soutien en veux-tu, en voilà. Parce qu'il faut aussi frauder avec la mère, qui est décidément trop terrifiée pour être une alliée de confiance. Il est fort possible que celle-ci n'ait pas été complètement dupe. Je ne lui ai jamais demandé si elle avait cru à tous mes faux fuyants. Je n'assume sans doute toujours pas de l'avoir autant trompée. Mentir est devenu une seconde nature. Afin de ne pas avoir à imaginer de nouvelles excuses pour ses perpétuels désistements et son absence aux sorties organisées par ses copines le samedi, la petite invente une double vie à son père. Il habiterait le week-end chez l'un de ses frères à Paris, rue des Gravilliers, et elle lui rendrait visite chaque fin de semaine. Et bien entendu, elle aurait là-bas un petit ami danseur. Américain, allons-y. Il s'appellerait Billy et serait cocaïnomane. Elle raconte n'importe quoi. Elle a 15 ans, mais c'est de la dentelle. Tout est soigneusement au point. Tout est minutieusement agencé. Survient parfois l'intense frémissement de se penser percé à jour. Puis l'audacieux rattrapage, la cervelle qui turbine pour se sortir du mauvais pas. Et enfin, le jaillissement salutaire d'une nouvelle esquive. Le mensonge crée un étrange inconfort, mais un inconfort subtilement addictif. Tous les imposteurs vous le diront.

0: Vous êtes bien à l'écoute de Littérature sans frontières sur RFI avec aujourd'hui Véronique Ovalde pour son roman « Vivre sans bonheur et n'en point dépérir ». Une citation de l'écrivaine Colette. Est-ce que vous voulez bien nous expliquer le sens de cette phrase qui d'ailleurs peut s'entendre dans deux sens différents?
1: Alors cette phrase, en fait, moi je l'ai lue, « Vivre sans bonheur et n'en point dépérir », je l'ai lue dans l'un des journaux de Colette. Mais en fait, elle l'écrit, elle, parce qu'elle a le cœur brisé. Elle a le cœur brisé, donc c'est vraiment une phrase qui dit « J'ai perdu mon amour, vais-je réussir à vivre sans bonheur ?» Et elle écrit « Vivre sans bonheur et n'en point dépérir », je crois qu'elle décrit après, une occupation, presque une profession. Et quand je lis cette phrase, je pense à ma mère. Alors, pas du tout sur le cœur brisé, je me dis simplement, cette femme, ma mère, elle a vraiment vécu son bonheur. Dans une accumulation de déveines, on va dire. Et si vous la rencontrez maintenant, vous verriez une femme qui est dans la joie. Et donc je me dis, mais comment on tient? Comment on en arrive à 87 ans à être toujours joyeuse, accueillante, généreuse, tendre, bienveillante? Enfin, ça me paraît fou par rapport à la vie bien ratée, comme elle le dit elle-même, la vie bien ratée qu'elle a eue. Peut-être que si maman se faisait tatouer quelque chose, elle pourrait se faire tatouer ça.
0: Parce que effectivement, on peut s'étonner, et je pense que vous et votre sœur, vous vous êtes souvent demandé pourquoi votre mère n'était pas partie. Et de fait, Véronique Ovalde, vous lui inventez des portes de sortie.
1: Ah oui.
0: Et c'est là où c'est remarquable tout au long du récit dont on a parlé de façon linéaire en première partie, mais là on aborde évidemment toute la partie littéraire, puisque très vite vous intervenez, alors à la fois pour commenter des mots que vous utilisez qui ne vous conviennent pas forcément, donc il y a des petites parenthèses, chiotte par exemple, il y a toute une digression sur l'utilisation de ce mot. Et puis surtout, vous nous piégez, nous aussi, lectrices et lecteurs, parce que à un moment, on a l'impression de suivre votre mère dans une aventure, par exemple sur un quai de gare, dans un train, elle aurait rencontré un jeune homme, il se serait aimé, ils se seraient mariés, elle serait devenue sténo, ils auraient eu des enfants, il aurait été prof d'histoire. Et là, toc, le couperet de la réalité.
1: Sauf que non.
0: Sauf que non. Et ça arrive à 4, 5, 6 reprises dans le roman. Racontez-nous.
1: Mais en fait, c'est parce que quand j'étais enfant, j'imaginais d'autres vies à ma mère. Je lui inventais d'autres vies. C'était d'ailleurs d'une de mes activités favorites, le soir, la nuit, enfin le soir pour s'endormir. J'imaginais que ma mère, alors particulièrement, j'imaginais qu'elle n'avait pas rencontré mon père. J'avais 12 ans et je lui disais, j'aurais bien aimé que tu rencontres pas papa. Et elle me disait, mais tu ne serais pas là. Et moi, en fait, j'avais 12 ans, donc je n'avais qu'une envie, c'est de ne pas être là. Donc, ça m'allait très bien, cette idée de ne pas être. Et elle était, elle savait en fait que j'étais toujours en train d'inventer d'autres vies que la sienne. Je lui inventais d'autres destins. Alors, c'était à la fois très récréatif, très désespérant,
0: très romanesque.
1: Mais très romanesque. J'imagine que le fait que j'ai écrit aussitôt des romans, des histoires inventées. J'ai tellement inventé d'histoires. J'ai beaucoup menti, comme on disait tout à l'heure. J'ai beaucoup menti et j'ai beaucoup inventé. C'était une méthode de survie, je pense, dans cet endroit ultra coercitif.
0: Oui, c'est ce que j'allais vous demander. Qu'est-ce que ça dit de votre lien à la littérature, que c'est un espace d'évasion, un autre possible à la réalité?
1: Bien sûr. En fait, pour moi, la littérature, c'est de toute façon une subversion. Il n'y a aucun doute là-dessus, puisque déjà, très clairement, la littérature que nous lisions, ma sœur et moi, particulièrement moi, c'était une littérature subversive, totalement clandestine, totalement interdite. Mais en plus de ça, dans l'écriture, dans l'invention, j'échappais à cet endroit. Mais personne n'aurait envie de vivre dans cette petite maison inhabitable. Personne n'aurait eu envie de vivre là. Et Et voilà, c'est ce qui m'a été donné.
0: Et c'est de là que vient votre passion pour les mondes parallèles. Mais les mondes parallèles où, dans la vraie vie ou en littérature, quand vous écrivez?
1: J'avoue que j'ai une tendance au monde parallèle, même dans la vraie vie. Ce qui parfois peut poser problème aux gens qui vivent avec moi.
0: Ça se manifeste comment, par exemple?
1: Mais en fait, vous savez, je ne fais pas la différence entre mes rêves. Je suis une rêveuse, j'ai vraiment des rêves très très épiques. Et donc, je ne fais pas la différence entre mes rêves et la réalité. Je suis obligée de poser la question aux gens qui vivent avec moi en disant, il s'est passé ça? Ou alors, est-ce que je l'ai rêvé? Alors, apparemment, c'est assez courant. Ça s'appelle des rêves vivides. Et donc, j'ai des rêves vivides. Je ne sais pas si j'ai vécu les choses ou si je les ai rêvées. Ça m'arrive tout le temps. Alors, c'est un peu fatigant parce que vous devez toujours refaire une petite, un petit réajustement de focal. Donc, je ne sais pas, en fait, si je suis dans cette réalité-là ou dans une autre. En permanence, il y a cet oscillement.
0: Est-ce que vous mesurez aujourd'hui la place de cette enfance, de ces dédoublements que vous avez mis en place très jeune dans votre écriture et dans votre littérature?
1: Ah oui, je pense qu'en fait, ça a été fondamental. Mais on répond tous différemment face à un système. Donc là, il y avait un système coercitif, ultra violent. Moi, ma façon de d'y répondre, ça a été de me recroqueviller et de vivre d'autres vies par l'imagination. Mais on peut vivre aussi complètement différemment ce genre de choses. Mais c'est pour ça que dans le livre, je dis aussi, j'étais une petite créature hypocrite quand j'étais enfant. Mais l'hypocrisie est une réponse plutôt raisonnable à ce genre de situation quand on est dans un système aussi autocratique.
0: Mais je vois bien le lien, en effet, entre l'enfance et le passage à l'écriture, mais j'ai envie de dire aussi dans les thématiques sur lesquelles vous travaillez depuis plusieurs romans, parce que ce monde dans lequel vous avez grandi, des fois, a des airs de conte. Il était une fois
1: oui,
0: une maison
1: y a l'ogre.
0: Avec l'ogre
1: oui,
0: qui séquestre ses enfants. Et puis un jour, par ruse, il y en a un qui réussit à s'échapper, à partir dans la forêt. Et puis il revient et le dragon est terrassé. Il y a quelque chose de cet ordre-là dans votre histoire. Alors, c'est pas aussi simpliste, mais aussi dans vos romans, il y a toujours quelque chose de la terreur enfantine, du fantastique, de la chose qui dépasse totalement la réalité.
1: Bah oui, en fait, je pense qu'on est fabriqué avec l'enfant qu'on était. Il est toujours à l'intérieur de nous. Il est soit très à l'aise à l'intérieur de nous, soit il est terrifié à l'intérieur de nous. Et moi, j'ai été une petite fille terrifiée. Et donc, dans un monde, cette maison inhabitable, cette petite maison inhabitable, c'était mon royaume, en fait. Enfin, mon royaume, pas dans le sens que ça m'appartenait pas. J'étais là. J'habitais dans ce royaume-là. Et sous une autorité tellement forte et tellement violente qu'on n'avait pas 2 millions de possibilités. Donc, comme je le disais, soit on se révoltait et ça ne servait à rien. Ce que je disais toujours à ma sœur, ça ne sert à rien. C'est lui qui a la Kalachnikov. Donc soit on se révolte, et je pense que quand on est une petite fille, ça sert pas à grand chose, soit en fait, on se met à l'intérieur de soi. Et puis, on trouve d'autres moyens de s'émanciper. Et ça a été toujours ça, en fait, mon truc, c'est l'émancipation. Mais l'émancipation, le problème, c'est que c'est l'émancipation par le mensonge et par la clandestinité. J'ai une petite tendance à toujours faire des pas de côté, moi. À ne pas être là, complètement là où on m'attend. Mais c'est pas grave. C'est comme ça. On fait comme on peut avec un système dans lequel on est né. Mais je suis pas la seule à avoir vécu dans ce genre de famille. Une famille violente et qui est interdit. Tout est interdit. Et une famille terrorisante. Eh ben, on se débrouille. Et je me suis débrouillée. Et moi, c'est vraiment passé par les livres, par les textes, par la lecture clandestine, mais aussi par l'écriture clandestine.
0: Qu'est-ce que ça a changé, l'écriture de ce livre, pour vous, Véronique Ovaldé, puisque ce n'est pas un livre qui ressemble totalement aux autres?
1: Je sais pas si ça a changé quelque chose.
0: Pas encore.
1: Pas encore. En tout cas, ça a fait immensément plaisir à ma mère que j'ai écrit ce livre. Elle qui n'avait jamais été une héroïne. Elle qui avait toujours fait profil bas. Et elle n'en revient pas d'être le personnage principal d'un livre. Donc, on me dit régulièrement, c'est comme un hommage à votre mère. Je l'ai pas du tout écrit comme un hommage à ma mère. Pas du tout. J'ai pas pensé à ça. Mais en revanche, comme je le disais, j'ai voulu enquêter là-dessus. Comment on reste une femme aussi droite dans son bonheur de vivre et dans son amour des autres, tout en ayant été aussi maltraitée toute son existence? Ça, c'était quelque chose qui m'intéressait profondément. Et elle, elle est tellement heureuse de ça. Mais vous savez, c'est drôle, dans le livre, je la fais mourir deux fois parce que vous évoquiez le fait que je lui invente plein de vies, plein de destins, mais je lui invente aussi deux fois la mort. Et quand je lui ai donné le texte, je lui ai dit, tu sais, j'ai inventé beaucoup de choses. Et elle m'a dit, mais c'est ton métier, c'est normal. Donc elle a cette espèce d'acceptation qui est un vrai angle mort. Parce que c'est pour ça qu'elle a aussi accepté de vivre avec un monstre comme mon père. C'est un vrai angle mort et en même temps, ça lui permet d'être heureuse, même maintenant, même après cette vie bien ratée, comme elle le dit.
0: Une vie qui n'est pas complètement ratée, puisqu'elle permet aussi, à la lumière de ce cheminement, de montrer à d'autres générations, ses descendantes, ses petites filles, peut-être, qu'on peut survivre et qu'il y a une résistance intérieure.
1: La résistance.
0: Qui permet tout braver. Et ouais. Ça, je trouve que c'est magnifique à lire et à entendre. Merci beaucoup, Véronique Avaldé.
1: Merci beaucoup.
0: Je rappelle le titre de ce roman, Vivre sans bonheur et n'en point dépérir. En lice pour le prix Fémina et pour le prix Médicis 2026. Et un livre qui est apparu aux éditions Flammarion. Merci.
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0: RFI, Radio France Internationale, 3h10 à Paris, 1h en temps universel. C'est l'heure de votre rendez-vous avec l'actualité.
1: Jérôme Bastion.
0: À la une de ce journal, une défaite cuisante et historique pour le chancelier allemand Friedrich Merz et son parti, la CDU, dont la coalition au pouvoir est plus fragilisée que jamais. Il exclut pourtant de démissionner et promet des réformes contre le poison autoritaire qui menace l'Allemagne. Jamais le petit archipel français de Saint-Pierre-et-Miquelon n'avait accueilli et un président français et un premier ministre canadien. Cette notoriété subite est due à l'agressivité débridée du président américain Donald Trump, poussant au rapprochement France-Canada. Réunion de crise à Bamako après les violentes attaques djihadistes de ces derniers jours qui ont frappé le centre du Mali notamment et fait des dizaines de morts et des soldats enlevés, y compris parmi les mercenaires russes de l'Africa Corps. Et puis en France, le président du PSG, Nasser Al-Khalifi, fait l'objet d'une enquête préliminaire pour un conflit d'intérêts présumé lié aux droits de diffusion de la Ligue 1, des allégations que ce dernier et la chaîne beIN Sport, dont il est également le président, réfute. Mais avant de détailler ces sujets, ce rendez-vous à ne pas manquer sur votre radio tout à l'heure à 5h en temps universel. 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En Allemagne, c'est une déroute, un désastre de l'aveu même de Friedrich Merz, le chancelier allemand dont le parti sort grand perdant des élections régionales qui avaient lieu ce dimanche en Allemagne, qui n'entend pas pour autant démissionner. Pourtant, 2 semaines après une éclatante victoire en Saxe-Anhalt, l'extrême droite AfD a remporté le scrutin en Mecklembourg-Poméranie occidentale devant les sociaux-démocrates, tandis qu'à Berlin, la CDU est devancée cette fois par la gauche radicale Die Linke. Au-delà de leur dimension locale, c'est l'impact de ces scrutins au niveau national qui était très suivi. Les réactions sur place avec Pascal Thibault.
2: Nous avons doublé notre score. C'est un résultat formidable. Nous sommes clairement les gagnants et c'est à nous de former un gouvernement.
3: Le co-président de l'AfD, Tino Chrupalla, exultait hier soir à l'annonce du score de son parti dans le Mecklembourg. Le mouvement d'extrême droite, qui arrive en tête avec environ 38% des voix, gagne plus de 20 points en 5 ans. Mais cette victoire éclatante ne lui permettra pas de gouverner, faute d'alliés. La tenante du titre, la social-démocrate Manuela Schwesig, qui avait 20 points de retard sur l'AfD il y a un an, n'est pas repassée en tête, mais sa remontée reste impressionnante. Il faudra compter avec elle à l'avenir au SPD.
4: Quelle remontée ! Bien peu y aurait cru il y a un an.
3: Dans la capitale, le parti de gauche Die Linke engrange une victoire historique qui lui ouvre les portes de la mairie à la tête d'une coalition de gauche. La CDU va devoir céder la place et dans le Mecklembourg, le parti du chancelier subit une défaite historique. Pourtant, Friedrich Merz, dont l'avenir est discuté, n'entend pas raccrocher, comme il l'a déclaré hier soir.
5: Les réformes doivent être mises en place. J'en prends la responsabilité. Cela demande de la détermination, de la fermeté et de la patience. Vous pouvez compter sur moi.
3: Le chancelier devra encore prouver comment gouverner malgré une popularité historiquement basse. Pascal Thibault, Berlin RFI.
0: Et c'est la première fois en Allemagne depuis la fin de la Seconde Guerre mondiale que la CDU est exclue des parlements des Landes. Emmanuel Macron, président, et Mark Carney, le premier ministre du Canada, se sont retrouvés dimanche à Saint-Pierre-et-Miquelon. Le président français et le premier ministre canadien ont participé à des séquences mémorielles avant de faire une déclaration commune au cours de laquelle ils ont bien montré leur proximité et leur volonté de développer la coopération entre les deux pays. Envoyé spécial à Saint-Pierre-et-Miquelon, Valérie Gasse.
1: Emmanuel Macron et Marc Carnet ont d'abord échangé des amabilités sur le ton de l'humour pour le président français.
6: C'est une immense fierté pour nous tous de vous accueillir dans cette terre française d'Amérique du Nord, notre République, votre continent. C'est le premier déplacement officiel d'un Premier ministre canadien à Saint-Pierre-et-Miquelon.
1: Sur celui du compliment pour le Premier ministre canadien.
7: Cher Emmanuel, merci de votre leadership en Europe et à travers le monde.
1: Ils l'ont tous les deux rappelé, la France et le Canada partagent les mêmes valeurs. Mac Carney a d'ailleurs évoqué l'acte fondateur des habitants de Saint-Pierre-et-Miquelon qui en 1941 ont choisi la France libre et le camp des Alliés.
7: Ils ont rejeté la collaboration.
1: Aujourd'hui, les deux pays défendent encore, comme l'a dit Emmanuel Macron, une vision du monde.
6: Nous serons ensemble l'un et l'autre dans quelques jours à New York pour défendre le même agenda quand il s'agit de la Palestine, de la protection de nos enfants. Et nous sommes sur tous ces dossiers comme sur l'Ukraine côte à côte.
1: À Saint-Pierre-et-Miquelon, ils ont affiché leur volonté de donner un nouvel élan à la relation entre deux nations indépendantes qui veulent le rester en travaillant ensemble dans le spatial, l'IA, pour lutter contre le réchauffement climatique, sécuriser les approvisionnements énergétiques avant d'aller à l'ONU à New York, ils ont vanté un axe indépendant franco-canadien. Valérie Gasse, Saint-Pierre, RFI.
0: L'intelligence artificielle qui était donc aussi au sujet des discussions entre Mac Carney et Emmanuel Macron. Aux côtés du président français, Mac Carney appelle Paris, Ottawa, Washington et Pékin à unir leurs forces pour rendre l'intelligence artificielle plus sûre et efficace. Fin de citation. Vous écoutez bien RFI, il est 3h et quasiment 7 minutes ici à Paris, 1h07 en temps universel et à Bamako, où le chef de la junte malienne, le général Assimi Goïta, a convoqué ce dimanche une réunion de crise dans la capitale malienne pour essayer de répondre à une situation sécuritaire particulièrement délicate à la suite d'une série d'attaques djihadistes, elles aussi particulièrement meurtrières. Il est également chef d'état-major, rappelons-le, point de la situation avec Serge Daniel à Dakar.
8: Aucune information officielle n'a filtré de la réunion de crise présidée par le chef de la junte malienne, le général Assimi Goïta, qui est également ministre de la Défense. Il y a probablement eu une évaluation de la situation sur le terrain. Le camp militaire de Diourra attaqué est l'une des principales garnisons de l'armée dans le centre du pays. Selon le dernier bilan, plus de 110 militaires tués, de nombreux autres faits prisonniers. Des parents de soldats ayant perdu la vie ont été informés par la hiérarchie. Des témoins rapportent dans les familles des scènes de pleurs. Après l'attaque du camp, les djihadistes affiliés à Al-Qaïda ont emporté armes lourdes, légères et munitions ainsi que du matériel roulant. Plus aucun soldat de l'armée régulière n'est sur place. Plus de traces sur les lieux des alliés russes de Africa Corps. L'endroit est abandonné et il va falloir reprendre en main la situation. Une réorganisation du dispositif militaire au centre du pays n'est pas exclue. La zone aéroportuaire de la localité de Sévarit, toujours au centre du Mali, a été de son côté ce samedi la cible d'attaques djihadistes à l'aide de drones kamikazes. Le gouvernement malien n'a pas encore communiqué sur cette opération. Serge Daniel, Dakar, RFI.
0: Il y aura bien une enquête contre le président du Paris Saint-Germain et de Bein Media Group au sujet de droit de retransmission des matchs. L'information a été confirmée ce dimanche par le parquet de Paris. Nasser Al-Khalifi est visé pour prise illégale d'intérêt. L'historique avec Charlotte Cosset.
9: Les faits remontent à juillet 2024. Nasser Al-Khelaifi assure déjà la double fonction de président du PSG et de président du groupe médiatique Bein. Il participe alors à une réunion préparatoire en visio. Ordre du jour, les droits télé avec la Ligue de football professionnel. Dans une vidéo révélée dans les médias l'année suivante, on y entend des échanges musclés, notamment avec le président du Racing Club de Lens qui dénonce les manières du Qatarien et l'alerte sur le risque de conflit d'intérêts. Cette réunion se tient au lendemain d'une offre de 100 millions d'euros de beIN Sport à la LFP en échange de la diffusion par la chaîne d'un match de football par journée de championnat. Offre qui sera finalement acceptée. S'ensuivent un signalement de l'association Anticor et une enquête qui a été confiée à la brigade financière anticorruption. Anticor estime que Nasser Al-Khelaifi a pris un intérêt de nature à compromettre son impartialité dans une opération pour laquelle il avait la charge d'assurer la surveillance. Des allégations sans fondement, ni juridique, ni factuel, oppose l'avocat de l'homme d'affaires qatarien.
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0: Bienvenue dans ces musiques du monde avec deux rendez-vous. Aujourd'hui, la session live de Crystal Murray pour la sortie de l'EP Anatomy of a Cry. Sans crime, sans neige, sans chien, sans chalet. On est bien.
1: Bien tranquillisé.
0: Voilà. Notre premier invité sera compositeur, musicien, grand ordonnateur de prosodie. Christophe Chassol sort l'album Funny How, marrant comment. En 2024, Chassol est en résidence entre Chicago et Los Angeles. Il travaille avec des musiciens et des stand-uppers américains. How Funny est le résultat de ses pérégrinations Made in America.
1: Je peux te dire que là, c'est...
0: Ah oui! On ouvre avec Synonyme, le nouvel album de duo de la compositrice et bassiste américaine Michelle Ndejo-Tselo, qui propose des reprises qui vont de Sonny and Cher à George Michael. Ici, c'est Cat Power qui chante Don't You Want Me Baby. Alors, je sais pas si vous étiez né en 81, mais c'était chanté par les Britanniques de Human League.
1: Looking good today.
0: Chaton, bonsoir.

0: Michel and DJ se rend en concert cette nuit, ce soir au Blue Note, c'est à New York. Il y aura quand même un auditeur qui crèche du côté de Greenwich Village, non? Oui, coché. Christophe Chassolet, pianiste, compositeur, arrangeur, animateur télé, chroniqueur radio, un insatiable glouton génial. Avec son nouvel album Funny How, Chassolet met en musique le stand-up américain avec des musiciens et des comédiens rencontrés lors de sa résidence aux États-Unis en 2024. Et dans la famille stand-up, je demande le parrain de Comedy Central, Dave Chappelle, bonne pioche.
1: 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Stand-up.

0: Chassol, vous êtes notre invité parce que vous sortez un nouvel album qui s'appelle Funny How. Vous êtes un compositeur, un arrangeur qui a beaucoup de références. Et le Funny How, ça veut dire marrant comment? Et ça vient d'un film de Scorsese.
1: You're funny.
2: You mean, so? Let me understand this, because I'm a little fucked up, maybe. But I'm funny how? I mean, funny like I'm a clown, I amuse you, I make you laugh,
3: I make you fucking amuse you. What do you mean funny?
0: Joe Pesci en face de Ray Liotta.
3: Oui,
0: Joe Pesci qui est insupportable, qui est caractériel.
3: Ouais. qui est psychopathe.
0: Un sociopathe.
3: Imprévisible.
0: Et psychopathe. Et donc, ce Funny House, c'est le titre de cet album. Alors,
3: Ça vient directement de là, en effet. Hein. Et j'ai même le premier morceau que j'ai fait, c'était de mettre cette scène en musique. Mais que je ne l'ai pas mis dans l'album.
0: Chassol, vous êtes parti aux États-Unis en 2024 pour suivre le travail de stand-uppers, donc de gens qui font des sketchs, on va dire comiques, caustiques, agressifs, qui dénoncent tous les dysfonctionnements de la société. En général, aux États-Unis, on parle beaucoup de la couleur de peau qui est cruciale. Qu'est-ce qui vous a donné l'idée de travailler, vous allez nous dire avec qui, du reste, travailler avec ces gens-là? C'est leur manière, c'est la prosodie, mais je sais, mais je vous laisse faire. Non mais bon.
3: Oui, c'est les personnes dans notre monde qui, ça, ils font partie des personnes qui vont me donner le plus de matière, de matériaux avec lesquels je vais pouvoir m'amuser en tant que musicien.
0: Le premier titre qu'on écoutait, il y a Dave Chappelle. Ouais. Je vous laisse développer le sujet.
3: Bon, Dave Chappelle, je me dis que si je fais un disque sur le stand-up, je vais mettre déjà mes héros et puis ceux qui sont les boss, quoi. Donc il y a le boss qui ouvre et le boss c'est Chappelle, voilà. C'est tout. Il a une diction parfaite. Il vient en France souvent, tous les Français, il n'y a pas de sous-titres, tout le monde le comprend. Il a une voix bien grave comme ça, mais qui parfois il marmonne, mais on comprend, tout est très intelligible parce qu'il pose sa voix, il a un flow, il sait, il connaît les silences, le temps des silences qu'il faut mettre avant chaque punchline, les inflexions, il est très fort, il fait des misdirections, il fait des fake outs, c'est-à-dire il nous entraîne quelque part, puis en fait il va autre part, mais il pose ça avec lui. Sa voix, les intervalles étaient presque parfaits, presque comme des intervalles de mélodies composées, quoi, comme s'il avait composé comme un compositeur ses textes.
0: Donc, ce stand-upper est un musicien pour vous?
3: Oui, alors je le prends parce que aussi, là, il fait pas un sketch à proprement parler. Là, c'est un peu une espèce d'ode au stand-up. Et puis, il reçoit le prix Mark Twain, qui est un prix prestigieux pour des comédiens, et il le reçoit et il fait son ode au stand-up et il explique dedans que c'est le pays, que le stand-up est un genre particulièrement américain, que toutes les opinions sont représentées selon lui dans tous les comedy clubs aux États-Unis, qu'il défend donc la liberté d'expression, tout ça, et il défend une idée avec laquelle moi je suis pas hyper d'accord, mais que je mets quand même dans l'intro, c'est que pour lui ce qui compte c'est la forme et pas le fond, qu'il va pouvoir défendre un humoriste raciste qui dit mais si il le fait bien, quoi, s'il fait bien du stand-up, il va pouvoir le défendre.
0: Pour comprendre un peu votre démarche, on va voir la version qu'on a faite la chanteuse britannique Alani.
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0: Chassol, je connais votre goût pour les voix. Alani est une bonne chanteuse. Il y a pas.
1: C'est pas une bonne chanteuse, c'est la chanteuse.
0: Ok. Et donc, quand j'ai présenté ce morceau, j'ai dit la version qu'on a faite Alani. Vous m'avez dit non, c'est ma version avec la voix d'Alani. Mais à coup de pas, mais
1: il y a un petit peu d'ego quand même sur à cet endroit-là de celui de la compo, quand même un petit peu.
0: Le choix d'Alani.
1: C'est même pas un choix, c'est une évidence pour moi, parce qu'on travaille ensemble depuis pas mal d'années, on s'entend hyper bien, j'adore sa voix, j'adore le fait qu'elle vienne pas du jazz, mais pense comme une personne du jazz, j'adore qu'elle, le fait que surtout elle écoute, elle regarde beaucoup de stand-up, et on a beaucoup discuté de stand-up ensemble, et puis...
0: Vous êtes parti à Chicago, vous êtes parti à Los Angeles, à New York aussi?
1: À LA, ouais. À LA, New York, ouais, mais principalement à Chicago, ouais.
0: Et parce que Chicago, il y a un vrai nid?
1: Il y a une tradition du stand-up à Chicago, elle est plus forte à New York, évidemment, mais en fait, je suis parti avec un dispositif de notre chère nation, la France, qui s'appelle la Villa Albertine.
0: Oui.
1: Il te propose de faire des résidences...
0: Loger nourri.
1: Ouais, les frais payés, ouais, ça c'est pas mal, hein, quand même. Tu choisis une ville des États-Unis et t'as un projet de recherche où tu n'as pas besoin de fournir de résultats. Ce qui est pas mal, hein.
0: Donc à Chicago, qu'est-ce que vous faites?
1: Et à Chicago, je me pose et je commence à... J'appelle Angel Bad David déjà. Je suis venu avec dans mes valises deux sketchs que j'ai déjà mis en musique et que je vais essayer de faire chanter à des gens. Donc j'appelle Angel Bad David que j'avais reçu dans mon émission Ground Control sur Arte déjà il y a quelques années auparavant. C'est une super clarinettiste, compositrice noire, afro-américaine. De musique contemporaine, de jazz contemporain, qui est en résidence à l'université de l'Illinois là, et elle me réunit 7-8 personnes qui sont des musiciens, chanteurs, et on travaille sur un sketch que j'ai mis en musique, un sketch qu'on vous passerait tout à l'heure, je crois, qui s'appelle de Dulce,
0: oui.
1: Dulce Sloan. Et puis je vais dans des tas de comedy clubs et je filme avec mon manager Boris Memmi, on filme tout ce qu'on peut de comedy club. On tombe sur cette femme Tiny Fickums à la Love Factory. Un samedi soir, 23h, pour le Nasty Show. Elle hostait le Nasty Show avec plein d'humoristes. On filme tout ça et puis on en extrait des bouts. On va la revoir après, elle, là où elle travaille vraiment, pour qu'elle nous refasse un sketch qu'elle nous avait fait lors de cette soirée. Voilà, on filme.
0: Alors pour ceux qui vous connaissent pas, Chassol, cet album Funny How, c'est le 5e album. Vous avez inventé ce terme d'ultra score.
1: Le terme, oui, mais pas le concept.
0: Non. qui ont été vos maîtres?
1: Mes maîtres pour ce concept?
0: Oui.
1: Bon, c'est Hermeto Pascoal. Le Brésilien, forcément.
0: Et à son âme.
1: Quand j'ai entendu
0: son percussionniste.
1: Ouais, clavier, percu, flûtiste, mais un génie vraiment fantastique, albinos d'ailleurs. Hermeto Pascoal, en 92, il sort l'album Festa dos Deus et un morceau qui s'appelle Pensamento Positivo.
2: Exatamente isso, minha gente. Pensamento negativo atrai pensamento negativo. Pensamento positivo é o que os ingleses chamam wishful thinking, né? Pensar positivo. Querer pensar positivo atrai bons fluidos. Eu sei exatamente os instrumentos de que nós precisamos dispor para atingir esse objetivo. E eu tenho, sobretudo, dentro de mim, uma fé enorme em Deus e um ideal. Eu tenho um ideal. Eu sou uma pessoa idealista.
1: Ces morceaux, c'est une harmonisation. J'ai entendu ça, j'ai pris la technique directe, tellement elle m'ouvrait de possibilités dans ma vie de musicien. C'est-à-dire que c'était relever chaque syllabe de la voix parlée et elle devenait une note et donc ça m'a donné des mélodies inédites.
0: Donc voilà. Sur cet album, vous êtes servi de stand-upper et vous avez fait rechanter, enfin, soit vous utilisez la voix originale ou vous faites rechanter par des chanteurs ou des rappeurs.
1: Alors j'aurais dit, ma chère Laurence, j'ai filmé, collaboré avec des...
0: Oui, excusez-moi.
1: Non, mais je fais exprès.
0: Non, vous avez raison. Les mots sont importants.
1: Ouais. Tous ces gens que je filme depuis des années, j'espère les sublimer, les habiller, bien les habiller.
0: Évidemment.
1: Ils sont fiers et je les honore et je les paie, etc. Oui.
0: Non,
1: et puis
0: on déclare
1: les morceaux aussi à 50-50 avec la musique, les textes, c'est eux, etc.
0: Non, il n'y avait pas de sous-entendu.
1: Je sais, mais je profite pour en parler parce que je pense qu'on peut se poser la question quand même. C'est vrai qu'il y a...
0: Vic Mensa est un des invités de cet album, mm-hmm. Chicago, rap.
1: Ouais.
0: Vous connaissiez son travail bien.
1: Je connaissais pas bien son travail, mais quand je suis parti à Chicago, j'ai demandé à quelques personnes que je connais là-bas, dont Thundercat, vous connaissez Stéphane Brunner.
0: Oui,
1: donc lui,
0: de nom.
1: C'est lui qui m'a donné le numéro de Vic Mensa. Et donc on a appelé Vic, on l'a filmé dans son studio, et il a des propos hyper politiques, il aime beaucoup l'humour, et puis il connaît bien la scène de Chicago. Il m'a parlé de Dave Chappelle, du type de flow qu'avait Dave Chappelle, qui étudiait plus les MC, et qui a plus une approche à la NAS, c'est ce qu'il me dit. D'ailleurs, quand il commente le prix Mark Twain reçu par Chappelle, Vic Mensa me dit que c'est une approche à la NAS, la façon de parler de Chappelle.
0: Alors le titre que vous avez enregistré avec lui s'appelle Stand Up Like Richard. Je suppose que vous faites allusion à Richard Pryor.
1: Il le dit après, ouais, dans c'est Stand Up Like Richard, started with a few Pryors. Voilà, mais Pryor, avec le jeu de mots sur Pryor, le nom de famille et les priorités.
0: Ça vous a plu?

0: Chassol sur RFI pour la sortie de l'album Funny How, donc un travail avec des stand-uppers, des chanteurs autour de la prosodie, des gens qui montent sur scène pour raconter, on va dire, des blagues, mais c'est pas toujours le cas, c'est surtout
1: c'est un film aussi, hein, tu sais.
0: Bien sûr.
1: Et un spectacle.
0: Et un spectacle. Je vous laisse raconter cette partie de votre travail. Parce que monsieur a des oreilles, mais il a aussi des yeux.
1: Oui, en fait, on filme tout ça, on filme les comédiens de stand-up, on filme le chœur qui interprète les sketchs en mélodie. On filme aussi le quatuor à cordes qui s'appelle Decompose, un quatuor à cordes de Chicago avec des femmes afro-américaines dedans qui reprennent aussi les mélodies. Par exemple, là, je pense que dans celui que vous allez passer là tout à l'heure, Dulce, je peux te dire en deux secondes de quoi il s'agit. En fait, c'est une femme donc afro-américaine, Dulce Sloan, qui explique que le problème en sortant avec un mec noir, c'est qu'il y a toujours une compétition de celui qui combat le plus, pour lequel c'est plus dur. Et donc elle dit, homme noir, femme noire, qui des deux souffre le plus et qui a le plus à combattre? Les hommes noirs disent, ah bah c'est nous, parce que nous on se fait tuer par la police. Et elle peut rien répondre à ça, tu vois. Et puis finalement elle se souvient, pendant Black Lives Matter, il y avait Sandra Bland qui s'est fait assassiner. Ah bah nous aussi les femmes noires on se fait tuer par la police. Ah bah, et personne n'en a jamais parlé. Voilà, donc en gros c'est le sketch...
0: C'est un concours de qui a le plus mal.
1: Voilà.
0: Se fait le plus tuer.
1: Exactement.
0: Lequel souffre le plus.
1: Et donc, par exemple, elle a une phrase au début du sketch. Elle commence en disant, I do sleep with a lot of white dudes, cause the cops keep killing black men, I'm trying to create allies. Je couche avec beaucoup d'hommes blancs parce que les flics continuent à tuer des hommes noirs, je cherche à faire des alliés. Voilà, c'est sa punchline de départ. Donc ça donne, I do sleep with a lot of white dudes, cause the cops keep killing black men, I'm trying to create allies. Donc les cordes aussi reprennent ça. On les filme en train de le faire. Donc voilà, c'est un film aussi. Et en concert, on joue ça avec basse, batterie, clavier, moi au clavier. Et l'écran derrière nous. Donc on joue avec le chœur, on joue avec les comédiens et on joue avec le quatuor à cordes.
0: Voilà. Christa, vous êtes vraiment un passionné, je rappelle aussi.
1: Oui,
0: j'entends bien. Vous avez aussi suivi les cours de la Berklee College of Music à Boston et que vous en êtes sorti diplômé. Je dis ça parce que souvent dans les bios des gens, oui, je suis passé à Berklee, j'ai fait Juilliard, etc. Puis on apprend que les mecs, ils ont passé deux semaines et puis ils ont fini par jouer dans les bars.
1: J'ai passé juste une année et Juilliard, j'ai essayé, mais je ne crois pas avoir été pris.
0: C'est ouais. Pas grave.
1: Non, je m'en fous.
0: Ouais. Vous êtes là.
1: Ouais.
0: Bon, on va se quitter avec votre copine.
1: À part sur Dulce Sloan, il y a tout le monde là. Il y a le chœur, il y a le chœur de Chicago, il y a le chœur de New York, il y a le quatuor à cordes Decompose, il y a Dulce Sloan qui fait le sketch, et puis il y a nous qui jouons basse batterie.
0: Merci Chassol.
1: Merci Laurence.
0: On vous retrouve donc au Folies Bergères, parce que vous avez décidé d'être flexible. Vous avez probablement raison. Le 30 novembre, je vous embrasse.
1: Moi aussi, je vous embrasse.
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0: Crystal Murray est l'invité de la session live dans ses musiques du monde sur RFI pour la sortie de son nouvel EP Anatomy of a Cry, l'anatomie d'un sanglot ou d'un pleur. L'artiste franco-américaine a grandi à Paris, elle vit à Londres. Elle est la fille du saxophoniste de jazz David Murray qui est déjà venu dans cette émission. C'est dire si la longévité de ce programme nous interroge. Crystal Murray en piste avec le titre 73 donc. Crystal Murray sur RFI dans la session live.
1: Cool. Yeah.

0: éthiopien de Bishoftu ou comment le monde entier frappe au portillon en espérant y glaner sa petite part. Mais ce sont d'abord trois reportages qui commencent ce matin dans la région de l'extrême nord, au Cameroun. Trois jours pour comprendre les conséquences concrètes et quotidiennes que la menace terroriste de Boko Haram fait peser sur les populations. Sur le papier, l'extrême nord a tout pour séduire les agences de voyage et les touristes occidentaux. Mais dans les faits, la menace planante donc de ce groupe terroriste a étouffé dans l'œuf ce commerce naissant. Il y avait 10 000 touristes par an au début des années 2000, il n'y en a plus aucun aujourd'hui. Et pourtant, les acteurs locaux sont prêts. Emmanuel Jultap est à Maroua pour ce premier épisode.
1: Au marché central de Maroua, ils sont 150 marchands installés sous un bâtiment nouvellement construit. En cette mi-journée, pas l'ombre d'un seul visiteur. Et pourtant, le lieu a toujours été un point de chute incontournable des touristes occidentaux.
2: Je m'appelle Halilou Hamad. Vous êtes dans le centre artisanal de Maroua. Je vends les samaras, je vends les habits, les sapes. Ça peut être même 10 ans, 12 ans comme ça. Hein. On n'a pas de touristes.
1: Les raisons, Abdourahmane Baba, un autre artisan, les connaît par cœur.
3: On est dans les zones rouges. Avant l'impact de Boko Haram, il y a beaucoup de touristes. Mais maintenant, on vient ici pour chercher toujours à manger comme d'habitude. On s'en sort un peu, un peu.
1: D'une voix posée, Denis Koudji, délégué régional du tourisme de l'extrême nord, égrène les chiffres du déclin.
4: À partir de 2013, nous avons enregistré plus de 10 000 touristes occidentaux qui sont arrivés dans la région de l'extrême nord. À partir de 2015, on est passé de 10 000 à pratiquement zéro.
1: En face du stade de Maroua, Nicolas Vendi discute avec une autorité de la ville. Il est guide touristique. Depuis 2014, il n'a plus organisé un seul voyage vers les villages Rumsiki et Kapsiki, des joyaux de la région où les touristes se pressaient pour voir les montagnes et les cases hantées.
5: Boko Haram, qui s'est installé, qui vient de temps en temps créer des situations au niveau du village, nous attaquer. Alors, beaucoup les jeunes ont eu la peur et ils ont quitté les villages. Rumsiki, Waza, Magapus.
1: Aujourd'hui, Nicolas est intermédiaire dans la location des véhicules et perçoit des commissions. La région de l'extrême nord a enregistré 26 touristes occidentaux en 2025 et 2 depuis le début de l'année, d'après le délégué régional du tourisme.
4: Nous prenons l'initiative, c'est-à-dire d'escorter les touristes pour qu'ils soient en sécurité.
1: Plus d'une décennie après le début de l'insurrection de Boko Haram, la sécurité n'est toujours pas revenue dans les zones à forte potentialité touristique. À Maroua, les autorités espèrent pouvoir former les guides touristiques pour qu'ils se déplacent vers d'autres régions du Cameroun où le tourisme reste florissant. Emmanuel Jultap, de retour de Maroua. RFI.
0: La suite de ces reportages dans l'extrême nord du Cameroun, demain, même heure et même antenne.
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0: L'actualité internationale de ce 21 septembre 2026, c'est le chancelier allemand Friedrich Merz qui exclut de démissionner malgré deux défaites électorales régionales hier, qu'il qualifie d'ailleurs lui-même de désastre. D'après les estimations, son parti, la CDU, n'obtient que 4,9% des voix en Mecklembourg-Poméranie occidentale, sous le seuil des 5% nécessaires pour conserver des élus au Parlement régional. De son côté, le parti d'extrême droite AfD recueille plus de 38%, 2 points devant les sociaux-démocrates. À Berlin, la liste de la gauche radicale, Die Linke, arrive en tête avec 25% environ, en devançant la CDU à 20%, tandis que l'AfD obtient environ 15%. On appelle Pascal Thibault, correspondant de RFI à Berlin, dans une dizaine de minutes à la une du journal. En Syrie, une puissante déflagration s'est produite cette nuit sur un site militaire près de la ville d'Alep, suivie d'une série d'explosions. Pas de bilan disponible pour l'instant. Sachant que vendredi, 11 personnes avaient été tuées dans une explosion d'origine toujours indéterminée sur un site militaire dans l'est du pays, à des résorts. Les États-Unis enfin suggèrent à la Chine la création d'un mécanisme de dialogue entre les deux puissances sur l'intelligence artificielle face au risque de voir cette technologie échapper à tout contrôle. C'est ce qui ressort de la rencontre à New York entre le ministre américain des Finances, Scott Bessent, et le vice-premier ministre chinois, He Li Feng. Le dossier de l'économie africaine. Sur le chantier du futur aéroport de Bishoftu, nous sommes en Éthiopie, à une quarantaine de kilomètres de la capitale, sur ce qui deviendra à terme le plus grand aéroport d'Afrique. Une méga structure qui aiguise les appétits de bon nombre de puissances commerciales. Un haut responsable américain était sur place il y a 2 semaines. Les pays d'Europe occidentale n'en perdent pas une miette, mais la Chine semble déjà faire la course en tête. Comment Bishoftu révèle en creux la place stratégique que l'Éthiopie est en train de prendre? C'est un dossier de Marlène Panara.
7: Depuis la pose de la

0: Première pierre du futur aéroport en janvier 2026, les États-Unis et la Chine se livrent une bataille d'influence autour du financement du méga-projet. Coût total estimé plus de 12 milliards de dollars. D'après Abdourahim Lema, docteur en sciences politiques et spécialiste des relations Chine-Afrique, Pékin, premier investisseur étranger en Éthiopie, a une longueur d'avance.
1: Ce n'est pas surprenant que la Chine soit en train de s'impliquer. Déjà, elle a financé et construit beaucoup de projets, aussi bien des projets d'infrastructures, mais aussi la transition énergétique, aujourd'hui le discours des infrastructures digitales. Donc, l'implication de la Chine en Éthiopie est quand même bien ancrée.
0: En avril, la Banque de Chine s'est entretenue avec Ethiopian Airlines et le ministère éthiopien des Finances. Des discussions similaires ont eu lieu un mois plus tôt à Pékin, cette fois avec la Banque d'import-export et la Banque de développement de Chine. Mais les États-Unis, de leur côté, ne sont pas en reste, affirme Mesfin Tasebekele, PDG d'Ethiopian Airlines.
2: Le gouvernement des États-Unis nous a fait savoir qu'il soutenait ce projet. Par ailleurs, la US Development Finance Corporation et l'Exim Bank ont également apporté leur soutien et ont commencé à travailler sur le dossier. Elles procèdent actuellement à l'évaluation du projet et à l'examen des études de faisabilité. Enfin, des banques commerciales américaines telles que JP Morgan et Citibank ont aussi commencé à y travailler. L'intérêt des États-Unis est donc considérable.
0: Le département d'État américain a en effet confirmé à RFI étudier la possibilité de soutenir le projet grâce aux instruments de financement du gouvernement. Ce partenariat vise à prioriser une collaboration technique. Le département d'État souligne que les entreprises américaines sont synonymes de haute qualité et de normes de sécurité, comme en témoignent les partenariats de longue date entre Ethiopian Airlines et Boeing. Pour Abdourahim Lema, cette guerre commerciale montre la position stratégique d'Addis Abeba à l'international.
1: L'importance au fait de l'Éthiopie et dans le continent africain fait que tous ces pays voudraient quand même avoir une place au sein du processus de développement du pays. C'est bien clair que ne pas s'impliquer serait une perte. Cela voudrait dire qu'on est en train de perdre du terrain.
0: D'autres pays ont manifesté leur intérêt pour l'aéroport. D'après Mesfin Tasebekele, le Royaume-Uni, l'Allemagne et la France se sont aussi positionnés. Marlène Panara, Addis Abeba, RFI.
3: 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Du riz, maintenant, dans la chronique des matières premières, la céréale la plus consommée dans le monde et dont les prix sont au plus haut depuis 18 mois. Ce qui les tire à la hausse, ce sont les rendements relativement faibles de l'Inde, la première exportatrice mondiale. Marie-Pierre Olfan, la récolte du géant indien devrait atteindre son niveau le plus faible depuis 20 ans.
4: Pour la première fois en 10 ans, la récolte indienne va baisser d'une année sur l'autre. Ce recul est estimé à 10 millions de tonnes. Pour retrouver une baisse aussi forte, il faut remonter à 2009-2010, une saison marquée par une forte sécheresse liée à El Niño. Cette année encore, c'est la perturbation climatique qui est montrée du doigt. Depuis le début de la mousson en juin, l'Inde a enregistré une diminution de 15% des précipitations en moyenne. Dans certaines régions rizicoles, le déficit hydrique atteint plus de 40%. Or, moins d'eau pendant la période de maturation, cela veut dire des rendements qui baissent. L'Inde devrait tout de même produire plus de 144 millions de tonnes de riz. Ce qui compte et ce qui rassure aussi, c'est que le pays a des stocks considérables qui dépassent les objectifs fixés par l'État. Les réserves indiennes sont donc suffisantes pour que les exportations se maintiennent. Le Pakistan, le Vietnam et la Thaïlande ont eux aussi de quoi approvisionner le marché mondial. Pas de risque de pénurie donc à court terme, mais les besoins sont importants en Asie, donc si risque il y a, il concerne les prix qui sont actuellement en train de grimper. Parmi les pays qui sont en demande, il y a les Philippines qui pourraient importer cette année 50% de plus que l'année dernière, et notamment du riz brisé, une qualité moins chère que celle composée de grains entiers. La Chine est également très présente sur le marché des brisures qu'elle utilise pour l'alimentation animale. Cela pourrait donc devenir un peu plus compliqué pour le Sénégal, le premier pays consommateur de riz brisé en Afrique. Compliqué car la brisure est la qualité qui connaît la plus forte hausse des prix. Pas d'inquiétude cependant, si le Sénégal trouve moins de riz en Inde ou au Pakistan, il pourra se fournir chez d'autres producteurs d'Amérique latine. Les prix détermineront le choix de l'origine.
3: Marie-Pierre Olfan, les défis du marché mondial du riz, c'était aussi le sujet que creusait Bruno Faure ce week-end. Dans Écho d'ici, Écho d'ailleurs, émission à réécouter sur RFI.fr. 3h54 en temps universel, dernière étape dans les territoires français de l'océan Indien. Avec le réseau Outre-mer la première, on parle des journées européennes du patrimoine et de la découverte à la Réunion du Fortin de la Redoute. Journal d'Alex Léveillé. Bonjour Alex.
5: Madame, monsieur, bonjour. Journée du patrimoine parmi les 200 sites à découvrir sur l'île de la Réunion, le Fortin de la Redoute à Saint-Denis, un monument marqué par un fait historique important, la prise par les Anglais de l'île Bonaparte, ex-Réunion, à Jayawaro.
6: Construit en 1756, c'est un des plus vieux bâtiments militaires de la Réunion et pourtant certains des visiteurs de ces journées européennes du patrimoine n'avaient que peu entendu parler du Fortin de la Redoute.
7: La bataille qu'il y a eu avec les Anglais, c'est hallucinant quand même.
6: Le public découvre aussi des objets d'époque comme un fusil de 1777 parfaitement conservé 250 ans plus tard. Mais c'est bien l'histoire du Fortin qui les fascine et la mémoire qu'il garde sur ses murs 216 ans après la défaite des Français lors des guerres napoléoniennes.
8: On voit des noms, Pic, Foulque et des traces de balles. Des impacts. Les Français ont essayé de reprendre le Fortin, mais ça n'a pas marché.
6: Le général Jean-François Gros est le président de l'Association pour la préservation et la valorisation du patrimoine militaire.
8: Après la défaite de Trafalgar de la flotte napoléonienne en 1807, les Anglais ont voulu contrôler la route des Indes. Ils ont attaqué le 7 juillet 1810. Le rapport de force était quand même assez défavorable pour les militaires français réunionnais qui étaient là, puisque au total il y avait 5400 Anglais, une flotte d'à peu près 23 navires. Et sur toute l'île, il y avait 540 militaires français.
6: À l'avenir, l'association souhaite que le Fortin de la Redoute et sa chapelle soient accessibles et ouverts toute l'année au public, sans avoir à entrer par la zone militaire.
5: Jayawaro de Réunion la première. Bouteilles en plastique, vieux pneus ou électroménagers, l'océan Indien n'échappe pas à la pollution. Le club nautique portois a lancé l'opération Démacote la mer. Une soixantaine de participants répartis sur 10 bateaux ont sorti de nombreux objets abandonnés. Nina Santi de Réunion la première.
9: Dans ces sacs disposés sur le ponton, la pêche du jour.
10: Alors, on a une pelle de gamin, par exemple, une bouteille de coca, des bouts de jerrycan.
9: Au total, près de 10 kilos de déchets, plastique majoritairement. Brice Armingo fait partie du club nautique portois et porte cette opération pour la quatrième année.
10: Alors, l'année dernière, on avait ramassé une calandre de voiture, un capot de bateau à moteur. Et l'année précédente, le plus insolite qu'on a eu, c'est un étui pelvien de vache qui venait d'Indonésie.
9: Pendant 5 heures, une soixantaine de participants ont scruté l'océan à bord de 10 bateaux, à voile, même si ce n'est pas le moyen le plus pratique pour ramasser des déchets en mer, avoue Yann Kellen.
11: Il y en a un qui descend sur la jupe arrière pour l'attraper à la main. Souvent, c'est l'épuisette quand même, surtout cette année, on voit qu'il y a beaucoup de plastique quand même.
9: Des épuisettes qui ne pourraient malheureusement pas pêcher tous les déchets qui s'écoulent dans l'océan. Bernard Bonnet est le fondateur de l'association Vie Océane.
12: Si vous allez dans les ravines, qu'est-ce que vous voyez? Des frigidaires, des machines à laver, tout ça, c'est l'océan qui va devoir l'absorber.
9: Et selon l'océanographe, ces produits chimiques comme les engrais issus de l'agriculture participent aussi au développement des algues dans le lagon et asphyxient les coraux, comme quoi les déchets ne sont pas tous visibles à l'œil nu.
5: Et on reste en mer à Mayotte sur le navire le Marion Dufresne depuis le 18 septembre jusqu'au 8 octobre. Des étudiants de l'université de Mayotte vont vivre une expérience hors du commun dans le cadre du projet École Bleue Outre-mer. Bibi Maria Malidi.
13: Cette mission se déroule dans le cadre de la campagne Mayobs 36, consacrée à l'étude du volcanisme sous-marin à l'est de Mayotte. Les étudiants en sciences de la vie travailleront à partir de données réelles collectées en mer. L'objectif est de leur faire découvrir concrètement le travail des chercheurs et de comprendre comment les mesures effectuées sur le terrain deviennent des connaissances. Une manière de rapprocher formation, recherche et territoire au plus près des enjeux environnementaux et géologiques qui concernent directement Mayotte.
5: Bibi Maria Malidi de Mayotte la première et c'est la fin de cette édition. Excellente journée à tous.
3: Merci Alex Léveillé, très bonne journée à vous également. Merci à Thierry Le Saint qui réalisait cette première demi-heure africaine sur Radio France Internationale. Fabrice Le Grillet est avec vous à 4h30 en temps universel pour la deuxième édition d'Afrique Matin. Et puis vous le savez, on a notre adresse mail Afrique Matin en un seul mot @rfi.fr. Herman Régis Gardet, ça fait plus de 30 ans, 1995, que vous nous suivez depuis Bangui, la capitale centrafricaine. Merci pour ces 3 décennies de fidélité et restez bien avec nous. Dans une minute, tout pile, c'est le retour du journal.
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3: Il est tout juste 4h en temps universel. Merci d'écouter RFI Radio France Internationale. 6h à Paris et à Berlin, Julien Coquelrohem pour le journal. Bonjour Julien.
21: Bonjour Edouard. À la une de l'actualité, la débâcle des conservateurs de la CDU et du chancelier Friedrich Merz en Allemagne. Une nouvelle victoire du parti d'extrême droite AfD aux élections régionales hier dans le Mecklembourg. La CDU éliminée du Parlement local alors qu'elle va aussi céder la place à la gauche. À Berlin, Friedrich Merz affiche publiquement sa volonté de se maintenir au pouvoir, même s'il est de plus en plus fragilisé. Des élections cette fois sans surprise en Russie. La victoire sans appel et sans réel adversaire du parti de Vladimir Poutine aux législatives. Dans ce journal également, notre confrère Moussa Kaka, disparu depuis 3 semaines au Niger. Et puis une bonne nouvelle pour les amoureux du Seigneur des Anneaux, un roman inédit de Tolkien, publié en français. C'est un désastre, de l'aveu même de Friedrich Merz, le chancelier allemand plus que jamais affaibli par les résultats électoraux d'hier soir. Après la victoire de l'AfD en Saxe-Anhalt il y a 2 semaines, le parti d'extrême droite est de nouveau arrivé en tête des élections régionales hier dans le Land du Mecklembourg, dans le nord-est du pays. Le parti conservateur CDU de Friedrich Merz enregistre sur place son pire résultat électoral depuis les années 40, en dessous de la barre des 5% nécessaires pour garder des élus au Parlement local. À Berlin, c'est le parti de gauche radical Die Linke qui a devancé, là encore, la CDU. Le tour des réactions dans les deux régions avec Pascal Thibault.
22: Nous avons doublé notre score. C'est un résultat formidable. Nous sommes clairement les gagnants et c'est à nous de former un gouvernement.
23: Le co-président de l'AfD, Tino Chrupalla, exultait hier soir à l'annonce du score de son parti dans le Mecklembourg. Le mouvement d'extrême droite, qui arrive en tête avec environ 38% des voix, gagne plus de 20 points en 5 ans. Mais cette victoire éclatante ne lui permettra pas de gouverner, faute d'alliés. La tenante du titre, la social-démocrate Manuela Schwesig, qui avait 20 points de retard sur l'AfD il y a un an, n'est pas repassée en tête, mais sa remontée reste impressionnante. Il faudra compter avec elle à l'avenir au SPD.
24: Quelle remontée ! Bien peu y aurait cru il y a un an.
23: Dans la capitale, le parti de gauche Die Linke engrange une victoire historique qui lui ouvre les portes de la mairie à la tête d'une coalition de gauche. La CDU va devoir céder la place et dans le Mecklembourg, le parti du chancelier subit une défaite historique. Pourtant, Friedrich Merz, dont l'avenir est discuté, n'entend pas raccrocher, comme il l'a déclaré hier soir.
25: Les réformes doivent être mises en place. J'en prends la responsabilité. Cela demande de la détermination, de la fermeté et de la patience. Vous pouvez compter sur moi.
23: Le chancelier devra encore prouver comment gouverner, malgré une popularité historiquement basse. Pascal Thibault, Berlin RFI.
21: Des élections quasiment sans enjeu et des résultats sans surprise, cette fois en Russie où les législatives se sont terminées hier. Sur la victoire prévisible de Russie Unie, le parti de Vladimir Poutine largement en tête avec plus de 57% des voix après dépouillement des 3/4 des bulletins, en nette amélioration par rapport aux 49,8% des élections de 2021. Selon les projections de l'agence TASS, Russie Unie est d'ores et déjà assurée de conserver sa majorité des deux tiers des députés à la Douma qui permet de modifier la Constitution. La participation a elle aussi augmenté à plus de 56%, le résultat d'un scrutin sans réel parti d'opposition en lice, où les électeurs ont parfois voté sous la contrainte, comme le rapportent par exemple des habitants dans les territoires ukrainiens occupés et illégalement annexés. Des élections sans risque donc, mais qui demeuraient importantes pour le pouvoir. Nikolaï est observateur électoral auprès de l'organisation Russian Election Monitor, une ONG basée à Berlin. Son prénom a été modifié pour des raisons de sécurité.
25: Le problème commence au niveau local, dans les bureaux de vote. Dans de nombreuses régions que nous appelons des sultanats électoraux, les mêmes personnes organisent les élections depuis des décennies en utilisant toujours les mêmes méthodes pour manipuler les résultats. La différence aujourd'hui, c'est qu'il n'y a plus de contrôle indépendant puisque les autorités l'ont écarté. Nous savons donc que les fraudes et les violations existent toujours, mais nous ne pouvons plus en mesurer l'ampleur. Et à chaque niveau du système électoral, la manipulation s'amplifie. Au moment où les chiffres arrivent au sommet, ils peuvent n'avoir plus grand-chose à voir avec la réalité. Est-ce que les hauts fonctionnaires en sont conscients ? Je suis convaincu qu'ils préfèrent avoir des chiffres manipulés. Ils veulent présenter à Vladimir Poutine les résultats qu'il attend pour qu'il puisse dormir tranquillement dans son bunker. Donc les dirigeants peuvent avoir une idée de l'opinion publique grâce à des campagnes comme celle de Yabloko. Mais pour ce qui est des chiffres réels, ils ne savent tout simplement pas ce que pensent les Russes et comment ils votent réellement.
21: Le plébiscite organisé par le Kremlin perturbé par l'Ukraine. Près de 2000 drones et 8 missiles ukrainiens interceptés en 24 heures. Selon le ministère russe de la Défense qui promet d'intensifier ses frappes sur Kiev en représailles, plus d'un millier de cyberattaques ont aussi été dénombrées par la commission électorale. Côté ukrainien, Volodymyr Zelensky annonce qu'il rencontrera Donald Trump à New York cette semaine en marge de l'Assemblée générale des Nations unies. En Irak hier, l'ouverture du procès de 6 Français djihadistes présumés, accusés d'avoir combattu dans les rangs du groupe État islamique. Ils font partie d'un groupe d'une quarantaine de Français d'abord détenus en Syrie, puis transférés en Irak pour y être jugés. Ils risquent la peine capitale et leurs avocats continuent d'appeler à leur rapatriement en France pour leur garantir un procès équitable, Nicolas Falaise.
0: Après une première audience ce dimanche à Bagdad, les 6 Français comparaîtront de nouveau le 5 octobre. Tous risquent la peine de mort en Irak. Selon leurs avocats français, ces derniers n'ont pas la certitude d'être autorisés à se rendre sur place pour cette prochaine étape du procès. Même si le processus est lancé devant la justice irakienne, avocats des accusés et défenseurs des droits humains continuent de demander à la France de rapatrier ses ressortissants pour les juger, car les faits qui leur sont reprochés ont été commis en Syrie et non en Irak, car ils ont possiblement été torturés pendant leur détention, parce qu'ils risquent d'être privés d'un procès équitable et d'être exécutés. La Fédération internationale des droits humains rappelle que certains de ces Français étaient mineurs lorsque leurs parents les ont emmenés en Syrie. En 2019, déjà, 11 Français ont été condamnés à mort par la justice irakienne pour leur appartenance au groupe État islamique. Son califat autoproclamé s'étendait sur de vastes territoires de Syrie et d'Irak, où l'organisation régnait par une violence extrême, accueillant dans ses rangs des djihadistes venus de tous les continents.
21: Nicolas Falaise, dans la région, l'Iran dit avoir de nouveau transmis ses conditions à Washington pour la réouverture du détroit d'Ormuz, alors que selon des chiffres officiels, le PIB du pays s'est contracté de plus de 10% depuis le début de la guerre fin février. Hier, Donald Trump a déclaré dans une interview qu'il était ouvert à une rencontre avec le président iranien Massoud Pezeshkian en marge de l'Assemblée générale des Nations unies à New York. Le président américain qui rencontrera aussi cette semaine son homologue chinois Xi Jinping, une visite d'État à Washington très attendue et déjà préparé, notamment lors d'une rencontre hier entre le ministre américain des Finances, Scott Bessent, et le vice-premier ministre chinois, Li Feng. Scott Bessent qui évoque une réunion très réussie et qui affirme que les États-Unis ont proposé la mise en place d'un mécanisme de dialogue sur l'intelligence artificielle entre les deux pays. Et puis aux États-Unis, une nouvelle conséquence de la politique migratoire de Donald Trump, un homme grièvement blessé au thorax par des tirs de la police de l'immigration ICE. Ça s'est passé à Austin, la capitale du Texas, la politique migratoire de Donald Trump. Au cœur également d'une grande enquête ce matin sur RFI, coup de projecteur sur ces plus de 25 000 personnes expulsées depuis son retour au pouvoir vers des pays tiers avec lesquels elles n'ont absolument aucun lien. 12 de ces pays sont africains et pendant 6 mois, RFI a enquêté au sein d'un consortium de médias internationaux coordonné par Forbidden Stories pour mesurer l'ampleur de cette politique d'expulsion massive, en comprendre la mécanique et faire entendre le vécu de ces personnes expulsées. Les premières révélations de notre enquête sont à entendre dans une heure, édition spéciale avec Andréane Mellard à 5h10, temps universel. 5h08 déjà à Niamey au Niger ce lundi soir. Cela fera 3 semaines que notre confrère Moussa Kaka n'a plus donné de nouvelles. Le directeur de la radio-télévision Sarah Ounia, qui a raconté pendant des années l'actualité du Niger sur notre antenne, a quitté son travail le 31 août et n'est jamais revenu à son domicile. Ses proches sont inquiets. Reporters sans frontières parlent de disparition forcée et les autorités militaires de Niamey n'ont jusqu'à présent pas communiqué sur le sujet. Les marques de soutien s'exprime partout sur le continent et notamment au Tchad. Juda Alaoundoum est le président du patronat de la presse tchadienne.
1: Moussa Kaka est un journaliste connu en Afrique et il n'est pas un novice, c'est quelqu'un qui a marqué son temps en tant que correspondant de RFI, mais aussi en tant que patron de presse. Moussa Kaka a fait son travail et vous vous souvenez, c'est un homme qui place la liberté de presse et la démocratie comme credo. Nous demandons aux autorités nigériennes, aux autorités compétentes, d'ouvrir immédiatement une enquête approfondie, transparente et diligente afin de faire toute la lumière sur les circonstances de cette disparition et d'employer tous les moyens nécessaires pour retrouver sain et sauf notre confrère et collègue patron de presse.
21: Le président du patronat de la presse tchadienne, joint par Carole Valade. Et puis, fan du Seigneur des Anneaux ou du Hobbit, réjouissez-vous, un roman inédit et inachevé de J.R.R. Tolkien vient de paraître en français, une œuvre de jeunesse de l'auteur britannique légendaire, mort en 1973. Il a fallu attendre 2015 pour la parution en anglais de ce livre intitulé L'histoire de Coulervaux, Sophie Torlotin.
2: J.R.R. Tolkien n'a que 22 ans quand il écrit l'histoire de Coulervaux, d'après une légende finlandaise, un court roman qu'il laisse inachevé quand il part au front en 1914.
4: Coulervaux, fils de Calervaux, grandit dans une situation d'esclavage, de servitude, après l'assassinat de son père par son oncle.
2: Johan Defer, chargé de la collection Tolkien aux éditions Christian Bourgois.
4: Et qui, petit à petit, au fil de diverses péripéties, va ourdir une vengeance terrible qui l'amènera à un destin tragique.
2: Cette nouvelle parution s'adresse tout particulièrement aux connaisseurs de l'œuvre de Tolkien.
4: Cette histoire de Coulervaux, il l'a réinvestie, en fait, dans la création de son personnage de Turin Turambar, que les lecteurs français de Tolkien connaissent déjà bien pour avoir lu son destin tragique dans Le Silmarillion, dans les contes et légendes inachevées.
2: La Terre du Milieu n'a pas fini de livrer tous ses secrets. Il reste encore de nombreux textes de Tolkien inédits à traduire et à paraître en France.
21: Sophie Torlotin, 6h12 à Paris. La suite de votre matinée sur RFI, c'est un nouveau journal dans moins de 20 minutes. Et on reste ensemble d'ici là. Et au Royaume-Uni, c'est un chiffre en constante augmentation depuis 2023 et le début de la guerre entre Israël et le Hamas dans la bande de Gaza. Sans doute aussi l'effet de la montée de l'extrême droite donnée par certains sondages en tête des intentions de vote. Les incidents à caractère islamophobe sont en hausse. Au Royaume-Uni, les plaintes pour ce motif ont augmenté de 31% en un an à Londres. Et selon les derniers chiffres, une mosquée est attaquée tous les 5 jours dans le pays. Rencontre ce matin avec des musulmans inquiets pour leur avenir en Angleterre. C'est un reportage à Londres de notre correspondante Emeline Vin.
6: La mosquée d'Ibrahim Syed en banlieue de Liverpool ressemble à un centre communautaire en rez-de-chaussée avec une immense salle centrale au néon blafard. En un an, l'imam y a subi 3 attaques.
7: Quelqu'un a tiré sur les fenêtres avec une carabine alors qu'il y avait des enfants à l'intérieur. Ils ont été choqués. On a aussi quelqu'un qui nous a envoyé un DVD porno pour essayer de nous énerver. Et enfin, un drapeau britannique a été suspendu devant la mosquée.
6: 70 incidents sur des mosquées britanniques ont été enregistrés ces 12 derniers mois. Menaces en ligne, vandalisme, intimidation. Très impliqué dans la vie locale, Ibrahim Syed tente de rester positif.
7: C'est dur, je suis né ici. Tout d'un coup, notre appartenance à ce pays est remise en cause. Mais je suis un optimiste. Rien qu'hier, un voisin a réparé gratuitement nos fenêtres.
6: Guerre au Moyen-Orient, montée de l'extrême droite xénophobe, l'association Telmama, qui recueille des appels de victimes, a recensé 6000 incidents islamophobes en 2024, 7000 en 2025. La directrice Imanata note une normalisation alarmante.
24: Nous n'avons pas encore analysé les données pour 2026, mais ce sera au moins aussi élevé que 2025. La rhétorique autour des musulmans, les agressions dans l'espace public, la sexualisation des femmes musulmanes, nous voyons la haine en ligne se déplacer dans la vraie vie et c'est très inquiétant.
6: Seeing this shifting to the physical world is quite concerning. Sur son site, Telmama conseille les mosquées, les lieux culturels pour garantir leur propre sécurité. Mais Imanata exige davantage du gouvernement.
24: La technologie évolue si vite avec l'IA, entre autres. Les autorités semblent ne pas pouvoir suivre. Le gouvernement devrait pénaliser les entreprises qui monétisent la discrimination et l'extrémisme.
6: Parmi la communauté musulmane, certains préfèrent prendre les choses en main. Hijab beige sur un visage déterminé, Julie Siddiqui organise régulièrement des groupes interreligieux d'études des textes sacrés. À chaque ramadan, elle invite les non-musulmans de son quartier à rompre le jeûne autour d'un grand banquet.
8: Nous devons apprendre à ne pas être d'accord sans fermer le débat. Notre pays se divise, en particulier depuis quelques années. Nous devons continuer à construire des ponts.
6: Open. Outre l'islamophobie, ces trois dernières années, les incidents antisémites et racistes sont également en forte hausse. Emeline Vin, Londres, RFI.
21: Reportage à retrouver sur RFI.fr. En France, après les élèves des écoles, des collèges et des lycées, c'est au tour des étudiants de faire leur rentrée en cette fin de mois de septembre. Ils sont 3 millions à retrouver peu à peu le chemin des universités. Combien seront-ils à reprendre les cours sans avoir trouvé un logement? 15% des étudiants du pays mettent entre 3 et 6 mois à trouver où dormir. La demande augmente et l'offre de biens en location est en baisse. Difficile de trouver dans ces conditions un logement à prix abordable dans les grandes villes françaises. Et ceux qui sont encore sur le marché sont pris d'assaut. Une étude Que choisir, publiée en juillet, révélait que les propriétaires de studios ou de petites deux pièces reçoivent en moyenne 750 à 1000 demandes. À Paris, Cassiopée Etcheverse est allée à la rencontre d'étudiants toujours en quête d'un toit. Reportage.
9: Dans une petite rue tranquille du sud de Paris, la porte d'un immeuble est grande ouverte. Une affiche annonce « Visite studio, 5e étage, par ascenseur ». Mais dès le 4e étage, les candidats font la queue dans l'escalier. Ils sont une trentaine, pour la plupart étudiants, comme Adèle, qui fait sa rentrée dans 2 jours.
10: Ça va faire à peu près 3 mois que je suis dans les recherches. Mais vu que je suis arrivée à Paris qu'aujourd'hui, je pouvais pas encore visiter, ça n'a pas donné grand-chose, très compliqué.
9: Pour augmenter ses chances de trouver un appartement, elle a souscrit à un abonnement de 80 € par mois sur une application de petites annonces entre particuliers, sans succès. Derrière elle, Maxence, d'abord ravi de son acceptation dans une grande école à Paris, il a vite déchanté lors des visites d'appartements.
11: Là, c'est le rush, on perd toutes les annonces, on envoie plein de messages de droite à gauche, on fait le plus vite possible, bon, beaucoup de monde sur la visite, c'est un peu compliqué. Les appartements ne sont pas forcément intéressants, parfois insalubres, on voit quand même quelque chose, donc on donne le dossier.
9: En moyenne, pour un studio de 15 mètres carrés à Paris, il faut compter 984 € par mois, d'après l'étude de l'association de consommateurs Que choisir. Ici, l'annonce semble intéressante. Le loyer est de 780 €.
11: Donc c'est un petit studio, donc équipé d'un réfrigérateur, une cuisine, deux plaques chauffantes, un bureau, un lit pliant, une surface de 14 mètres carrés.
9: Mais le propriétaire feuillette une longue pile de dossiers pour évaluer le nombre de demandes.
12: 9 plus ceux qui sont dans le couloir.
9: En tout, une vingtaine de visites aujourd'hui.
12: Et je peux vous dire que j'ai eu près de 300 appels.
9: Pour les étudiants boursiers, la situation est d'autant plus tendue.
13: Ici, on entre dans le logement Crous de mon ami.
9: Milan est boursier, échelon 5 sur 7, 7 étant l'échelon le plus précaire. Cette année encore, il n'a pas bénéficié de logement Crous.
13: Pour l'instant, je dois reposer sur la solidarité de mon copain. Mon ami, parce qu'en effet, j'ai pas trouvé de logement encore jusqu'à maintenant. Il y a un matelas gonflable sur le côté, et pour jusqu'à maintenant, c'est mon lit.
9: Depuis le début de l'été, Il passe 2 heures par jour sur les recherches d'appartements.
13: J'envoie facilement 30, 40, dans mes meilleurs jours, 50 demandes de contact par jour pour des logements. Je pense que c'est important d'être très organisé, de préparer en avance tous ses dossiers administratifs, son dossier location avec ses documents, ses messages, et en fait être très méthodique dans sa recherche de logement.
9: En région parisienne, seuls 3% des boursiers peuvent bénéficier d'un logement CROUS, contre 10% dans les autres grandes villes de France. À défaut de logement en résidence universitaire, Milan a dû, comme l'an dernier, revoir son budget à la hausse.
13: J'ai un petit peu travaillé en fait, surtout en tant que saisonnier durant les étés. Donc je mets ça de côté sur mon livret et ça peut me permettre de compenser, amortir quand il y a des fins de mois qui sont plus compliquées. Je pense que 1 mois sur 2, je dois facilement retirer 100-200 euros sur mon livret.
9: C'est aussi ce qu'observe Suzanne Nijdam, présidente de la FAGE, la Fédération des associations générales étudiantes. En moyenne, les aides au logement du gouvernement ne permettent de couvrir que 30% du loyer.
5: Actuellement, c'est plus d'un étudiant étudiante sur deux qui vit avec moins de 200 euros par mois après avoir payé son loyer. Et 200 euros par mois pour payer toutes les charges, ses frais d'inscription, l'alimentation tout simplement. On voit dans le coup de la rentrée que c'est 180 euros d'alimentation qui est la base pour juste pouvoir se nourrir simplement sans fioriture à côté. Ce qui montre bien que pour la moitié des étudiants et étudiantes, après le loyer et après l'alimentation, il reste à peine 20 euros pour tout le reste, tous les imprévus et tout ce qui pourrait arriver.
9: Selon un sondage de l'Institut Opinionway en mai 2023, 17% des 18-24 ans déclarent avoir dû abandonner leurs études faute de logement abordable.
21: Cassiopée Echevers pour notre reportage France à Paris. On les appelait les Nanbanjin, littéralement les barbares du Sud en japonais. Notre invité culture de ce matin nous plonge dans l'épopée des premiers occidentaux à fouler le sol du Japon au XVIe siècle avec une bande dessinée singulière parue aux éditions Dupuis, près de 500 pages à lire à l'endroit et à l'envers. D'un côté, la lecture japonaise du grand mangaka Tayao Matsumoto. De l'autre, la lecture occidentale signée Cyril Pedrosa qui nous en parle au micro de Sophie Torlotin.
2: Cyril Pedrosa, bonjour.
14: Bonjour.
2: Nanbanjin est un roman graphique à quatre mains conçu avec le grand mangaka japonais Tayao Matsumoto. Vous y racontez l'aventure d'un marin portugais, Fernando, qui fait naufrage au Japon au XVIe siècle et va y reprendre goût à la vie. C'est une histoire totalement inventée ou qui s'inspire d'un récit de voyage véridique ?
14: Alors c'est une histoire totalement inventée, mais qui s'inscrit dans des faits historiques. C'est-à-dire que les premiers contacts entre occidentaux et japonais ont eu lieu au XVIe siècle. Des marchands portugais faisaient déjà du commerce en mer de Chine, et deux caravelles ont été prises par une tempête et ont été déroutées et ont fini par échouer tout à fait par hasard sur l'archipel du Japon. Ce qui a donné lieu par la suite, pendant presque 70 ans, à beaucoup d'échanges commerciaux entre le Japon et les Portugais, jusqu'à ce que les Japonais décident d'expulser les Portugais qui avaient fait venir des jésuites, et ça leur plaisait pas du tout. En fait, on raconte notre récit 1 an avant l'arrivée de ces caravelles, parce que nous, on voulait pas du tout être embarrassés par le fait historique, mais plutôt s'intéresser à nos personnages, à leurs émotions. Mais de fait, l'arrivée de ces caravelles fait partie du récit, par exemple.
2: Et c'est vous, Cyril Pedrosa, qui avez sollicité Tayao Matsumoto pour concevoir cet album, donc à un format inédit.
14: Oui, en fait, parce que j'ai découvert ce récit, moi j'ignorais complètement cette histoire, dans un petit recueil qui s'appelle « Découverte du Japon par les Européens », qui contient des chroniques portugaises et des chroniques japonaises de l'époque, où là, il y a déjà deux points de vue totalement différents sur une histoire. Donc j'ai tout de suite imaginé ce marin portugais un peu au bout de sa vie qui échoue sur l'archipel du Japon, et je me suis dit « il faudrait que je travaille avec un auteur japonais qui raconte la même histoire vu du point de vue des villageois ». Et comme j'admire depuis très longtemps le travail de Tayao Matsumoto, j'ai tout de suite pensé à lui, et il m'a dit oui assez rapidement, enfin en tout cas il m'a proposé qu'on se revoie. Je suis allé voir au Japon et voilà, et le projet a été lancé.
2: Les deux récits se complètent, hein, Cyril Pedrosa, mais les points de vue, donc, on le disait, et les styles graphiques, les techniques retenues sont différentes. Et ça, vous êtes concerté ?
14: Oui et non. On s'est dit au préalable que c'était très important qu'on essaye de déployer chacun de notre côté une esthétique propre, qu'on cherche pas à imiter l'autre. Tayao, lui, de son côté, est parti, et c'est très cohérent avec ce qu'il raconte. Il tient une ligne esthétique vraiment pendant tout le livre. C'est très beau ce qu'il a fait. Il a travaillé au pinceau et au lavis, avec quelques teintes à peine qui interviennent ici ou là. Mais ce qui fait que ça donne beaucoup de cohérence, enfin, ça renforce cette sensation que c'est tout un monde, en fait, dans lequel on rentre quand on rentre dans son histoire. Alors que moi, à l'inverse, j'ai plutôt eu tendance à explorer plein de variations graphiques, parce que comme je suis avec un seul personnage, enfin le lecteur est à la fois à côté de Fernando, mais il est aussi dans les rêves de Fernando, il est dans les sensations de Fernando. Donc j'ai eu tendance à utiliser plein de pistes visuelles. Même visuellement, nos deux récits sont très différents, et en même temps, on savait qu'on allait avoir une fin commune. On a fait en sorte que nos dessins puissent se rejoindre, en fait.
2: Et au final, donc, cet album, Nanbanjin, c'est une ode à l'amitié et au dialogue des cultures aussi.
14: C'est, en premier lieu, je dirais vraiment une ode à l'amitié parce que c'est le moteur de cette histoire. Les deux personnages principaux, Shobei et Fernando, qui sont très différents culturellement mais aussi par leur âge, ils sont à des moments de leur vie très différents. Ces deux personnages qui sont fragiles, enfin qui sont traversés quand même d'une certaine tristesse, et c'est cette amitié qui se noue entre eux qui les reconstruit. Donc c'est quelque chose d'assez doux. Et puis bien sûr qu'après, derrière, d'une manière un peu permanente, mais qui n'est pas ostentatoire, c'est l'attention à l'autre, c'est la découverte de l'altérité, c'est plein de choses comme ça, mais c'est pas un étendard qui est brandi. Nous, on avait vraiment envie de parler de personnages et surtout de montrer comment l'autre peut être vraiment un motif de joie et de rencontre.
2: Cyril Pedrosa, merci.
14: Merci à vous.
21: L'auteur de bande dessinée Cyril Pedrosa avec Sophie Torlotin, la BD Nanbanjin, signée à quatre mains avec Tayao Matsumoto, paru aux éditions Dupuis.
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21: 84 ans universel, comme chaque matin, notre Conseil Santé consacré aujourd'hui aux hépatites, ces maladies du foie aux conséquences parfois très graves. Caroline Paré.
16: Professeur Tariq Assela, bonjour.
17: Bonjour.
16: Vous êtes professeur en hépatologie à l'hôpital Beaujon à Clichy dans les Hauts-de-Seine. Parmi les multiples hépatites, quelle est tout simplement la plus fréquente?
17: Alors, l'hépatite B est très fréquente, puisque ça touche environ 250 millions de personnes dans le monde. Ça entraîne 1 million de décès par cancer du foie. Et à chaque minute, 2 personnes décèdent d'hépatite B. Donc c'est vraiment un problème majeur de santé publique.
16: Quand on parle d'hépatite B chronique, de quoi s'agit-il?
17: On parle d'une hépatite B chronique. Lorsque cette hépatite B, il y a une infection qui a duré plus de 6 mois par rapport à aigu au moment de l'infection. Donc l'hépatite B chronique, en général, a un risque d'évoluer vers la cirrhose, le cancer du foie et les décès, et donc elle doit être prise en charge.
16: Quand on attrape l'hépatite B, est-ce qu'on va être porteur de l'hépatite B toute sa vie?
17: Alors il y a deux scénarios, soit on guérit de l'hépatite B, et donc on développe des anticorps, soit on est porteur. Et quand on est porteur chronique, en général, on reste porteur de cette maladie au long de la vie, avec des profils différents. Des gens qui, finalement, vont pas avoir de manifestations, et d'autres qui vont avoir une maladie grave.
16: Et dans tous les cas, est-ce qu'il y a des précautions pour la vie quotidienne?
17: Bien sûr, il y a des précautions, c'est-à-dire qu'il y a déjà un vaccin qui est très efficace, et donc l'Organisation Mondiale de la Santé recommande la vaccination universelle à la naissance. Et puis, pour les personnes qui ont été contaminées ou qui n'ont pas été vaccinées, bien sûr, il faut une protection dans les rapports sexuels. On peut l'attraper par échange de sang, donc lorsqu'il y a un usage de drogue d'une personne contaminée vers une autre, les rapports sexuels non protégés. Et puis le mode principal quand même de la transmission de l'hépatite B, c'est vertical. C'est de la mère qui a l'hépatite B au nouveau-né lorsque le vaccin n'est pas réalisé. D'où l'importance de la vaccination systématique des nouveau-nés nés de mère ayant l'hépatite B.
16: Et dans la plupart des pays, c'est très important, cette vaccination, elle est gratuite. Merci professeur Assela, vous êtes également directeur de recherche à l'INSERM. 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
21: À tout à l'heure, Caroline Paré sur RFI. La suite de votre matinée, c'est un nouveau journal africain dans moins de 5 minutes. Un peu de musique avant ça et vous reprendrez bien une petite tasse de thé. Tiens, le nouveau morceau du rappeur nigérian Rema, ça s'appelle Ti, et c'est dans la sélection du mois de RFI.

0: Tee, le rappeur nigérian Rema, dans la sélection du mois de RFI que vous retrouvez à la section musique de notre site RFI.fr et sur toutes les plateformes d'écoute. Bientôt 14h30 en temps universel. L'info revient dans une minute. À tout de suite.
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0: Sophie Musique.
1: RFI 6h30 à Paris, 4h30 en temps universel. Lors d'un nouveau point sur l'info africaine. Bonjour Fabrice Le Grier.
2: Bonjour Julien, bonjour à tous.
1: En République démocratique du Congo, la FCM-23 accusée d'exactions dans des mines de l'est du pays.
2: Accusation portée par Amnesty International qui dénonce de graves atteintes aux droits humains. Exécutions, tortures, enrôlement forcé. L'ONG parle également de trafic de minerais vers le Rwanda. Les détails dans un instant. Nous écouterons aussi la coordinatrice du projet Bravo pour Médecins Sans Frontières en RDC. Projet qui vient d'être lancé face à l'épidémie d'Ebola. Il consiste à vacciner 20 000 personnels de première ligne avec l'Ervebo, un vaccin homologué contre la souche Zaïre du virus. L'étude permettra de déterminer s'il peut aussi protéger contre la souche Bundibugyo qui sévit dans le pays. Nous serons aussi à Addis Abeba, l'Éthiopie, où 7 forces d'opposition et groupes armés viennent d'annoncer la formation d'une nouvelle coalition. Objectif, renverser le gouvernement en place. Alors simple opération de communication ou véritable menace, nous y reviendrons. À Madagascar, cet appel de 90 ONG engagés pour la protection de l'environnement. Elle demande au pouvoir de transition de multiplier les efforts face aux feux de forêt qui ravagent la grande île, mais aussi davantage de fermeté face au trafic de ressources naturelles. Et puis à suivre après ce journal, toute l'actualité sportive. Nous sommes ensemble pendant 30 minutes. Amnesty International documente de graves atteintes aux droits humains dans des mines de l'Est de la RDC, contrôlées par l'AFCM-23. L'ONG accuse les combattants du groupe armé soutenu par le Rwanda d'exécutions sommaires, de tortures, mais aussi de travail et de recrutement forcé de mineurs artisanaux. Des faits qui, toujours selon Amnesty, pourraient constituer des crimes de guerre. Le rapport affirme également que de l'or et du coltan sont acheminés illégalement vers le Rwanda. Passion Ligodi.
3: Amnesty International affirme avoir documenté l'exécution sommaire des 18 mineurs artisanaux sur deux sites, Rubaya dans le nord Kivu et Lomera dans le sud Kivu. 10 auraient été battus à mort, 2 tués par balle et 6 autres auraient trouvé morts après leur enlèvement. Des habitants des environs disent également avoir été torturés ou maltraités. À Rubaya, plus de 20 travailleurs auraient été détenus dans une cellule souterraine et battus 3 fois par jour. L'organisation rapporte aussi des cas de travail forcé. Certains mineurs auraient été contraints de rester sous terre pendant plus d'une semaine. D'autres auraient été menacés d'être envoyés dans des centres d'entraînement militaire de l'AFCM-23 s'ils ne payaient pas leur libération. Concernant le trafic, Amnesty affirme que des sacs contenant de la terre aurifère étaient transportés par bateau depuis Lomera jusqu'à Kamembe dans l'ouest du Rwanda. Cette enquête, dit l'organisation, repose sur 26 entretiens ainsi que sur l'analyse des photos et des vidéos. Selon Amnesty International, l'AFCM-23 et les autorités rwandaises n'ont pas répondu à ces demandes de réaction.
2: Patient Ligodi, la RDC toujours, et cette nouvelle conséquence des affrontements de ces dernières semaines entre la FCM-23 et l'armée congolaise, soutenue par les milices Wazalendo dans la province du Nord Kivu, dans l'Est, déjà durement éprouvée par l'insécurité, les pillages et les déplacements de masse. La population est désormais confrontée aux destructions des cultures dans certaines zones, une mise en garde lancée par la société civile du Massissi, qui affirme que des centaines d'hectares de bananeraies ont été délibérément détruits par les groupes armés, un territoire dans lequel on vit principalement de l'agriculture et où le bananier représente la principale ressource. Des conséquences dramatiques pour l'économie locale donc, et une grave menace sur les moyens de subsistance des populations. L'Est de la RDC confronté à l'insécurité et où l'épidémie d'Ebola fait aussi toujours des ravages. Nous vous en parlions ce week-end. Médecins Sans Frontières a lancé samedi du côté de Bounia en Ituri l'étude Bravo. Elle consiste à vacciner 20 000 personnels de première ligne. Le vaccin utilisé est l'Ervebo. Il n'est pas homologué contre la souche Bundibugyo qui sévit dans le pays. En revanche, son efficacité est prouvée contre la souche Zaïre. L'étude permettra donc de récolter des données. Mathilde Lagarde, coordinatrice du projet Bravo pour MSF, évoque l'importance de protéger les personnes qui font face directement à l'épidémie.
4: On veut apporter le maximum de protection au personnel de première ligne. Dans toute épidémie, on cherche toujours à utiliser le meilleur vaccin disponible. Et aujourd'hui, le vaccin Ervebo est le seul vaccin validé et disponible à grande échelle. Aujourd'hui, dans l'étude, ce qu'on va regarder, c'est si Ervebo permet de réduire le risque d'infection, s'il permet de réduire les formes graves de la maladie et s'il permet aussi de réduire la mortalité. Évidemment, l'objectif est, dans un premier temps, de vacciner les personnes de première ligne et de générer des données solides qui pourront en effet apporter des informations sur l'efficacité de ce vaccin qui seront utiles pour cette épidémie et pour toutes les suivantes. Mais il y a aussi en parallèle des essais cliniques qui sont en cours, des vaccins spécifiques. Donc à un moment donné, si les vaccins spécifiques sont disponibles, et comme dans toute épidémie, on utilise le meilleur vaccin disponible, ce seront les vaccins spécifiques qui seront utilisés. Ça permettra quand même de démontrer quel est le degré d'efficacité de Ervebo contre la maladie à des risques d'Ebola.
2: Des propos recueillis par Sofiane Amazian. Le dernier bilan de l'épidémie d'Ebola est de 3639 décès sur 7541 cas confirmés. Au Mali, une réunion de crise organisée hier face à la recrudescence des attaques djihadistes dans le centre et le sud du pays. Réunion présidée par le chef de la junte malienne, le général Assimi Goïta, également ministre de la Défense. Aucune information officielle n'a filtré. Il y a probablement eu une évaluation de la situation sur le terrain. Parmi les récentes attaques, celles menées contre le camp de l'armée malienne dans la localité de Dioura le 10 septembre. Et selon le dernier bilan établi ce week-end, plus de 110 militaires ont été tués. De nombreux autres ont été faits prisonniers. Les djihadistes affiliés à Al-Qaïda sont repartis avec des armes et du matériel roulant. Samedi, c'est la zone aéroportuaire de Sévaré qui a été ciblée par des drones kamikazes. Le gouvernement malien n'a pas encore communiqué sur cette opération. En Éthiopie, 7 forces d'opposition et groupes armés éthiopiens ont annoncé hier soir la formation d'une toute nouvelle alliance. Son nom, la Coalition des Forces Populaires Éthiopiennes pour la Survie. Elle comprend notamment le mouvement national Amara Fano, l'armée de libération Oromo ou encore le Front de Libération du Peuple du Tigré. L'objectif de cette nouvelle coalition est ambitieux, destituer le pouvoir en place et établir un gouvernement de transition inclusif. Alors simple symbole de contestation ou bien véritable menace, élément de réponse avec Marlène Panara.
0: Un régime dictatorial et génocidaire qui pousse l'Éthiopie vers la désintégration totale. Dans sa déclaration lue en direct sur l'antenne de Tigray TV, le président du mouvement national Amara Fano Zemenekassié ne mâche pas ses mots. Il y a quelques jours, le président du TPLF, Debretsion Gebremichael, avait reconnu qu'un rapprochement entre les groupes d'opposition, au-delà des clivages régionaux, était en cours. Le fait que tous ces groupes mettent de côté leurs divergences reste significatif, souligne Johannes Woldemariam, professeur de relations internationales à l'Université du Colorado. Il ne se dit pas surpris par cette déclaration, mais estime que la stratégie d'Abiy Ahmed, divisée pour mieux régner, est mise à mal. Il y a bien un objectif commun, mais pour le chercheur, tous ces groupes auront beaucoup de mal à se coordonner. Le parti tigréen du TPLF et les ministres Fano, membres de la coalition, ont été rivaux durant la guerre au Tigré. L'ouest de la région est depuis 2022 administré par la région Amhara. Marlène Panara, Addis Abeba, RFI.
2: Et hier soir, le gouvernement fédéral n'avait pas réagi après la formation de cette nouvelle alliance. Ce constat, à présent, depuis janvier 2025, l'administration Trump a expulsé plus de 25 000 personnes vers des pays dits tiers, avec lesquels elles n'ont absolument souvent aucun lien. Parmi ces pays, 12 sont africains. Pendant 6 mois, RFI a enquêté au sein d'un consortium d'une vingtaine de médias internationaux coordonnés par Forbidden Stories. Objectif, mesurer l'ampleur de cette politique d'expulsion massive, en comprendre la mécanique et surtout raconter le parcours et donner un visage à ces personnes expulsées. Édition spéciale sur RFI, ce sera à suivre dès 5h TU. Et puis à Djibouti, un journaliste d'investigation sud-africain ainsi que son fixeur local sont portés disparus. La famille et les collègues de Mike Haredi sont sans nouvelles de lui depuis samedi après-midi, ainsi que de Kouki Mahmoud qui l'assistait sur place. Depuis, des voix s'élèvent pour réclamer des explications de la part du gouvernement djiboutien. Claire Bargelès.
5: Basé en Afrique du Sud, Mike Haredi est le coordinateur pour l'Afrique du consortium international des journalistes d'investigation. Il est connu pour son travail sur les affaires de corruption et de réseaux politico-économiques. Selon ses collègues, ce journaliste n'était pas à Djibouti pour faire du reportage sur le pays, mais pour tenter d'obtenir des informations sur une enquête qu'il menait sur le long terme. Il logeait dans un hôtel de la capitale. Ses proches ont notifié les autorités sud-africaines et britanniques de sa disparition puisqu'il possède la double nationalité. Le comité pour la protection des journalistes, appelle Djibouti à confirmer que Mike Haredi et son fixeur sont en sécurité et à les relâcher s'ils sont en détention. Reporters sans frontières demande pour sa part au gouvernement d'ouvrir une enquête, rappelant que cette disparition intervient dans un contexte de rétrécissement de l'espace de la liberté de la presse à Djibouti. En 2026, l'organisation classe le pays à la 167e place sur 180 de son classement qui mesure cette liberté. Claire Bargelès, Johannesburg, RFI.
2: Un autre journaliste dont on reste sans nouvelles depuis 3 semaines maintenant. Il s'agit de notre confrère Moussa Kaka, directeur de la radio-télévision Sahraounia, qui a raconté pendant des années l'actualité du du Niger sur notre antenne. Il est porté disparu depuis le 31 août dernier. Plusieurs voix s'élèvent dans cette affaire. Dernière en date, le président du patronat de la presse tchadienne qui demande aux autorités compétentes d'ouvrir une enquête sur cette disparition. Les autorités militaires de Niamey, qui jusqu'à présent n'ont pas communiqué sur le sujet. Reporters sans frontières parle de son côté de disparition forcée. À Madagascar, enfin, 90 ONG engagées pour la protection de l'environnement interpellent le pouvoir de transition. Elles demandent d'amplifier les efforts pour lutter contre les feux de forêt qui ravagent la grande île. Les signataires appellent également la justice à faire preuve de davantage de fermeté face aux multiples trafics de ressources naturelles, bois, minerais, tortues. Les détails avec Guillaume Fabry.
6: La loi ne s'applique pas en faveur de l'environnement à Madagascar, tranchent les 90 ONG dans leur lettre. Anze Radouar-Nerina est coordinatrice de l'Alliance Hike, regroupant des organisations de jeunesse engagées pour le climat et la biodiversité.
7: Quand il s'agit du traitement des crimes environnementaux, les problèmes d'impunité sont toujours là. À l'air protégé de Makira au mois d'août, des saccageurs ont voulu piller les ressources naturelles. Ils ont été attrapés par les VOI, les communautés de base. Mais quand ils étaient arrivés au tribunal de première instance, ils ont été relâchés. Et par la suite, ils sont revenus pour se venger des VOI en brûlant leurs bureaux.
6: Autre urgence, les feux ravageant la grande île. Si rien n'est fait, rappellent les signataires, Madagascar aura perdu dans 25 ans 93% de la couverture forestière dont elle disposait en 1950. Le chef de l'État doit prendre la parole, estiment les ONG, pour annoncer des sanctions exemplaires contre les auteurs de feux de forêt.
7: Cette déclaration publique va vraiment aider à une prise de conscience nationale. Dans toutes les communes, on a des brigades de la gendarmerie. On a aussi les églises. On a des regroupements de femmes ou de jeunes ou de paysans qui peuvent être mobilisés pour la lutte active contre les feux.
6: Dans leur lettre, les ONG demandent aussi la publication du tracé du projet d'autoroute reliant la capitale à Tamatave. Elles redoutent que soit menacé le corridor Ankeninza-Amen, une forêt dense humide classée R protégée. Guillaume Fabry, Antananarive, RFI.
2: Et c'est la fin de ce journal sur RFI. 6h42 à Paris, 4h42 en temps universel.
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2: Et à suivre sur la radio du monde, comment la guerre contre Boko Haram a véritablement ruiné le tourisme dans la région de l'extrême nord du Cameroun. C'est le sujet du premier épisode d'une série de reportages que nous vous proposons dès ce matin. Afrique Économie ensuite, consacrée au futur aéroport international de Bishoftu, à une quarantaine de kilomètres d'Addis Abeba en Éthiopie. Il sera à terme le plus grand aéroport d'Afrique et se retrouve d'ores et déjà au cœur d'une guerre commerciale que se livrent les États-Unis et la Chine. Et puis notre invitée ce matin, l'historienne Caroline Roussy, qui dans un livre dresse une analyse de la formation des frontières de l'Afrique, loin du mythe d'un découpage arbitraire issu de la conférence de Berlin fin 1884, début 1885, vous l'entendrez. Avant tout cela, place au sport. Avec Babacar Diarra. Bonjour Babacar.
9: Bonjour Fabrice.
2: En football, c'est le début de la première trêve internationale de la saison.
9: Et la plus longue de l'histoire à l'initiative de la FIFA. Les prochains matchs de club auront lieu dans 3 semaines. En attendant, certaines sélections disputeront jusqu'à 4 matchs durant leur rassemblement. Pour ce qui est du continent africain, cette semaine va lancer les éliminatoires de la CAN 2027 avec les 2 premières journées qui seront disputées dans le cadre de cette trêve.
2: Et côté ivoirien, le sélectionneur Hervé Renard a dû procéder à 2 changements de dernière minute avant de retrouver son groupe.
9: Le technicien

0: Sunderland, il a été très bon, selon moi. En première mi-temps, il aurait pu tenter sa chance pour marquer, mais il a préféré être altruiste et donner le ballon à Haaland. Il a provoqué un carton jaune adverse. Il fait vraiment des choses dont on a besoin en tant qu'ailier. Et en même temps, il vient d'arriver. Il lui faut encore du temps pour s'adapter parfaitement sur ce que l'on veut avec et sans ballon. Mais actuellement, on est très, très content de lui.
1: But in this moment, we are very happy with him.
2: L'entraîneur de Manchester City, Enzo Maresca, élogieux concernant le Sénégalais Illiman Diaye. A noter que le Ghanéen Antoine Semenyo a inscrit un doublé lors de ce succès de Man City.
3: Les Black Stars qui affronteront la Côte d'Ivoire ce jeudi à Bouaké. Chez les éléphants, le sélectionneur Hervé Renard a dû procéder, Babacar, à des ajustements dans sa défense.
2: Le technicien français doit faire face au forfait de dernière minute d'Odilon Kosunou de l'Atalanta mais de Guéladoué du Bayer Leverkusen. Pour compenser leurs absences, Renard a convoqué le défenseur de Troyes, Junior Diaz, et celui de Brest, Luc Zogbé. Après le Ghana, la Côte d'Ivoire recevra une nouvelle fois, mais cette fois à Abidjan, la Somalie. Ce stage sans voyage se conclura pour les Ivoiriens par un match amical face au Cameroun à Ebimpe.
3: Envolée, l'Algérie sera au rendez-vous des quarts de finale du mondial de la Coupe d'Afrique en Tunisie.
2: Hier, les Verts sont venu à bout du Kenya 3-7-1 lors de leur huitième de finale. Une victoire construite grâce à leur solidarité. Des ressorts qui seront nécessaires pour la suite de leur parcours. Car aujourd'hui, dans une revanche de la dernière finale de la CAN de volley, l'Algérie défie les tenants du titre égyptien pour espérer atteindre le dernier carré. Écoutez le joueur algérien Mohamed Walid Abi Ayad au micro d'Eddie Gbeniani.
4: Premièrement, bravo pour notre équipe. Ils ont fait le job. C'était pas facile devant une équipe très forte, mais avec la solidarité des joueurs, on a pu gagner ce match. Et là, on s'est qualifié pour le quart de finale, qui va pas être facile contre une équipe de l'Égypte, l'ex-champion de 2023. Mais on va faire le job, Inch'Allah. On va bien récupérer pour se battre demain, Inch'Allah.
2: Les autres affiches des quarts de finale de cette CAN de volley opposeront la Tunisie au Rwanda, le Nigeria au Maroc et le Cameroun au Ghana.
3: Babacar Diarra pour l'Infosport. Les prix du riz sont au plus haut depuis un an et demi et pour cause, la production est mauvaise chez le géant du secteur, l'Inde, le premier exportateur mondial. Bonjour Marie-Pierre Olfant.
5: Bonjour Andréane.
3: Marie-Pierre, la récolte de l'Inde devrait atteindre son plus bas niveau depuis 20 ans.
5: Effectivement, et pour la première fois en 10 ans, la récolte va baisser d'une année sur l'autre. Ce recul est estimé à 10 millions de tonnes. Pour retrouver une baisse aussi forte, il faut remonter à 2009-2010, une saison marquée par une forte sécheresse liée à El Niño. Cette année encore, c'est la perturbation climatique qui est montrée du doigt. Depuis le début de la mousson en juin, l'Inde a enregistré une diminution de 15% des précipitations. C'est une moyenne. Dans certaines régions rizicoles, le déficit hydrique a atteint plus de 40%. Or, moins d'eau pendant la période de maturation, cela veut dire des rendements qui baissent.
3: Bon, l'Inde devrait tout de même produire plus de 144 millions de tonnes de riz, hein.
5: Oui, selon des estimations toujours, l'Inde reste donc un géant. Ce qui compte et ce qui rassure aussi, c'est que le pays a des stocks considérables qui dépassent les objectifs fixés par l'État. Les réserves indiennes sont donc suffisantes pour que les exportations se maintiennent. Le Pakistan, le Vietnam et la Thaïlande ont eux aussi de quoi approvisionner le marché mondial.
3: Marie-Pierre, il n'y a donc pas de risque de pénurie à première vue ?
5: Exactement, mais les besoins sont importants en Asie, donc si risque il y a, il concerne plutôt les prix qui sont effectivement en train de grimper. Parmi les pays qui sont en demande, il y a les Philippines qui pourraient importer cette année 50% de plus que l'année dernière et notamment du riz brisé, une qualité moins chère que celle composée de grains entiers. La Chine est également très présente sur le marché des brisures qu'elle utilise pour l'alimentation animale. Cela pourrait donc devenir un peu plus compliqué pour le Sénégal, le premier pays consommateur de riz brisé en Afrique, compliqué car la brisure est la qualité qui connaît la plus forte hausse des prix. Pas d'inquiétude cependant, si le Sénégal trouve moins de riz en Inde ou au Pakistan, il pourra se fournir chez d'autres producteurs d'Amérique latine. Les prix détermineront le choix de l'origine.
3: Marie-Pierre Olfant pour la chronique Matières Premières sur RFI. On passe à notre grand invité Afrique. Une invitée ce matin, Caroline Roussy, est historienne et elle vient de publier « La mauvaise réputation, essai sur les frontières africaines », livre dans lequel elle déconstruit

0: Eh bien justement, les frontières africaines, des lignes négociées, transformées et finalement entérinées par les populations qui vivent de part et d'autre, dit-elle. Elle répond aux questions de Clotilde Hasard.
1: Caroline Roussy, bonjour.
2: Bonjour.
1: Dans votre livre « La mauvaise réputation, essai sur les frontières africaines », vous rappelez que les frontières du continent n'ont pas été tracées à la conférence de Berlin. Pourquoi cette idée reçue est-elle restée aussi ancrée selon vous ?
2: Nous avons appris dans les manuels scolaires, à l'école, que les frontières africaines avaient été tracées lors de la dite conférence de Berlin. Donc même des générations qui sont un peu plus âgées en France, eh bien, restent persuadées de la véracité de cette histoire. Cette histoire qui, bien évidemment, a été écrite par le dominant, le colonisateur.
1: Alors qu'est-ce que la colonisation a changé dans la manière de délimiter et de contrôler les frontières ?
2: Avant la colonisation, il y avait une grande variété de frontières. On peut absolument pas se les représenter comme des traits, des lignes bien délimitées, telles que cela justement a été imposé par la colonisation. Ces frontières entre royaumes, entre empires ou autres formations politiques, elles sont plus ou moins épaisses, toujours en suspens et aussi toujours renégociables. En fait, la colonisation a empêché le continent de respirer par lui-même, suivant des logiques endogènes, parce que effectivement, la ligne, le trait vont progressivement s'imposer. Ils ne s'imposent pas du jour au lendemain non plus. Il faut bien comprendre que les frontières sont des processus longs et lents qui s'installent dans la longue durée. Néanmoins, en effet, les colonisateurs ont imposé aux Africains la ligne de type westphalienne.
1: Vous parlez dans votre livre de coproduction entre les colonisateurs et les pays africains pour le tracé des frontières. Est-ce que vous pouvez expliquer ce concept ?
2: Il y a eu une coproduction entre des colonisateurs et des acteurs africains suivant des contextes précis. Les Africains sont pas totalement victimes de cette situation, mais ils ne sont pas non plus totalement libres. Ils évoluent dans un cadre qui est contraint et dont les règles sont imposées par les colonisateurs. En plus, quand il y a des négociations sur le terrain, notamment au moment de la démarcation, les colonisateurs et les acteurs africains n'étaient pas du tout inscrits dans les mêmes logiques. Il y a une véritable dissymétrie dans les projets, mais néanmoins, ponctuellement, il peut y avoir des collaborations pour des intérêts, des motivations diverses et variées qu'il convient bien évidemment de restituer. En réalité, ce sont les populations aussi au quotidien, en utilisant la frontière soit comme ressource, soit comme refuge, qui vont donner un sens à cette frontière et l'entériner dans l'espace, tout autant que la frontière va permettre de produire ces nouvelles pratiques.
1: Pour avoir un exemple concret de ce que vous êtes en train de dire, est-ce qu'on pourrait prendre le cas de la frontière gambienne sur laquelle vous avez travaillé, une frontière qui paraît arbitraire ?
2: Quand j'ai commencé ma thèse de doctorat, je me suis posé une question simple. Je me suis dit, mais qu'est-ce que fait cette Gambie au milieu du Sénégal ? C'est vraiment ce qui a motivé l'ensemble de mon travail de doctorat. Souvent, on dit que la Gambie est à l'intérieur du Sénégal. Or, il s'avère que la ratification de la frontière de Gambie date du 10 août 1889, tandis que les frontières du Sénégal seront plus ou moins arrêtées en 1895. Donc, première découverte, ce n'est pas la Gambie qui est dans le Sénégal, c'est le Sénégal qui encercle la Gambie, en tout cas au moment des tracés par les colonisateurs. Pourquoi la Gambie, malgré tout, est une frontière qui est aberrante ? Parce que on retient, enfin en tout cas juridiquement, certains l'appellent la frontière des 10 kilomètres de part et d'autre des deux rives du fleuve Gambie. Donc 10 kilomètres, un chiffre qui est arithmétique. Est-ce que ça correspondait à quelque chose sur le terrain ? Je vais vous dire que non, absolument pas.
1: Et finalement, ce sont les populations qui l'ont fait exister.
2: Exactement. C'est pour ça que je parle de coproduction de la frontière. Parce que la frontière, c'est pas seulement une ligne, c'est une manière de l'habiter, de la contourner, de la vivre.
1: Est-ce que les frontières qui existent aujourd'hui peuvent être remises en cause sous prétexte qu'elles sont l'héritage de la colonisation ?
2: Sur le plan légal, c'est un petit peu plus complexe. Puisqu'en 1964, dans la charte de l'OUA, la conférence des chefs d'État a consacré le principe de l'intangibilité des frontières héritées de la colonisation. Donc, quelque part, on ne les touche pas. Ce qui est assez paradoxal, c'est que dans les textes, on ne les touche pas, mais dans les discours, quelque part, on les remet en question telles qu'elles sont tracées aujourd'hui Mais on n'interroge jamais comment elles fonctionnent, pourquoi elles ont été terrassées à tel endroit plutôt qu'à un autre endroit. En vrai, on ne les interroge pas suffisamment, à mon sens. D'où la mauvaise réputation. En fait, j'ai souhaité ouvrir le débat. Dans cet essai, je soutiens la thèse qui est très contestée en affirmant que la fin des frontières africaines n'aura pas lieu. Donc c'est intéressant de regarder à différents niveaux pour essayer de comprendre comment ces frontières tiennent en dépit du fait qu'elles aient été tracées par la colonisation.
1: Merci Caroline Roussy.
0: Avec Clotilde Hazard, l'historienne Caroline Roussy, son livre « La mauvaise réputation, essai sur les frontières africaines » s'est publié chez Rive-Neuve. Dans 100 minutes, le journal international sur RFI, mais d'abord c'est la Fabrique du Monde. Bonjour Guillaume Nodin.
3: Bonjour Andréane.
0: On revient ensemble ce matin sur cet accord sur le Groenland annoncé dans la nuit de vendredi à samedi dernier après des mois de tensions entre États-Unis d'un côté, Groenland donc Danemark et Européens de l'autre, et autant au milieu. Guillaume, tout le monde se dit satisfait de cet accord dont on ne sait en fait pas grand-chose. Hein.
3: Oui, d'ailleurs il reste à signer formellement, en principe demain, en marge de l'Assemblée Générale des Nations Unies à New York. Ce que l'on peut déjà constater, c'est que la partie danoise et groenlandaise se félicite prudemment de l'absence de changement sur la souveraineté de l'île arctique. Donald Trump est beaucoup plus dithyrambique, il parle d'un rêve devenu réalité. Son secrétaire d'État Marco Rubio, qui a négocié plus discrètement que son patron depuis des mois, confirme que l'accord répond de manière permanente et complète aux préoccupations de sécurité nationale de Washington concernant le Groenland.
0: Ça veut dire quoi en fait hein ?
3: Cela signifie en creux que le président américain n'a pas obtenu ce qu'il présentait pourtant comme un besoin psychologique, ou l'un d'entre eux, la propriété de l'île. Cela signifie aussi la confirmation de l'accord de 1951 en pleine guerre froide. Il donne la possibilité aux États-Unis d'installer autant d'implantations militaires qu'ils le souhaitent. On parle de 3 nouvelles installations, en plus de celle de Pitoufik, au nord de l'île.
0: Et cet accord, en fait, il correspond à un objectif stratégique et géopolitique.
3: Oui, il permet apparemment à Washington de mettre son veto à l'installation d'implantations économiques ou militaires d'autres pays, comprendre la Chine et la Russie. Il y a au Groenland des réserves de minerais critiques et de pétrole, mais dont le caractère exploitable reste à confirmer. Et puis, avec le réchauffement climatique et la fonte des glaces, l'ouverture du passage du Nord-Ouest va permettre de faire circuler des marchandises un mois après l'ouverture de la route commerciale entre la Chine et l'Europe, dite route de la soie polaire à Pékin, via le Grand Nord russe. Il était impensable de ne pas répondre et de laisser à Vladimir Poutine et Xi Jinping l'initiative dans l'Arctique.
0: Et puis, eh bien, comme toujours, il y a des messages.
3: Oui, d'abord à destination de l'électorat MAGA, à un mois et demi des élections de mi-mandat, il s'agit de montrer que le président sait sortir d'un conflit, alors qu'il n'a manifestement aucune stratégie pour sortir de la guerre qu'il a lui-même déclenchée avec l'Iran. Une crise qui va à l'encontre de ses promesses de mettre fin à l'inflation et aux guerres infinies. L'autre message, c'est aussi de calmer le jeu avec ses alliés européens.
0: Mais le mal est fait.
3: Oui, la confiance entre alliés est largement atteinte par cette affaire du Groenland. Elle a resserré les liens entre alliés européens, c'est ce que montre la proposition européenne au Canada, en plein conflit commercial avec son voisin du Sud, de devenir membre associé. Au Danemark, les propos de plusieurs membres de l'administration américaine mettant en doute la fiabilité du pays comme allié ont choqué. Le Danemark a eu de nombreux soldats tués en Afghanistan aux côtés des États-Unis. Résultat, une possible révolution. Le pays, jadis parmi les plus atlantistes d'Europe, se dit intéressé par la proposition française de dissuasion nucléaire dite avancée.
0: Guillaume Nodin pour la Fabrique du Monde sur RFI. Merci à vous Guillaume. La prochaine heure sur la Radio du Monde, ça commence d'abord par le journal de Julien Coquel-Rohem. On revient bien sûr sur cette vaste enquête que l'on vous propose à partir d'aujourd'hui. Enquête signée d'un consortium de médias dont RFI est coordonnée par Forbidden Stories. Elle raconte les rouages de l'un des instruments de la politique ultra répressive, politique migratoire de l'administration Trump. Et ce rouage, c'est l'expulsion de personnes dans des pays tiers. On y revient dès le début du prochain journal. Restez avec nous.
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0: En 8h à Paris, 6h à Abidjan et en temps universel. 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Et tout de suite, c'est le journal. Bonjour Julien Coquelin-Hem.
9: Bonjour Andréane. À la une, des migrants envoyés vers des pays inconnus avant d'être parfois renvoyés dans celui qu'ils fuyaient. La réalité des expulsions menées par Donald Trump depuis son retour au pouvoir aux États-Unis. RFI vous révèle ce matin l'enquête menée pendant 6 mois avec le collectif Forbidden Stories. Dans l'actualité également ce matin, la débâcle électorale en Allemagne pour le chancelier Friedrich Merz. La promenade de santé de Vladimir Poutine, vainqueur sans surprise des législatives du côté de la Russie. On part aussi à Saint-Pierre-et-Miquelon, le rapprochement France-Canada affiché hier face à Donald Trump par Emmanuel Macron et Marc Carny. Et puis 74 ans de claquettes sous la pluie, la légendaire comédie musicale Singing in the Rain, de retour sur les planches à Paris.
0: La politique migratoire de Donald Trump au cœur d'une grande enquête ce matin sur RFI.
9: Avec un chiffre, 25 000 personnes expulsées des États-Unis vers des pays tiers depuis le retour du président américain à la Maison-Blanche. Des migrants renvoyés non pas dans leur pays mais dans un autre avec lequel ils n'avaient souvent aucun lien. RFI a mené l'enquête pendant 6 mois au sein d'un consortium de médias internationaux coordonné par Forbidden Stories pour mesurer l'ampleur de cette politique d'expulsion massive, en comprendre la mécanique et surtout faire entendre le récit de ces personnes expulsées. Certaines sont arrivées sur le continent africain où 13 pays ont accepté de les accueillir. Et pour certains migrants, ces pays tiers n'étaient qu'une étape avant un retour vers le pays qu'ils avaient fui. C'est ce qui est arrivé à Mohamed, étudiant guinéen de 23 ans dont la voix a été modifiée. Témoignage recueilli par Florence Maurice.
10: Il vivait depuis plus d'un an aux États-Unis. Il y suivait des cours d'anglais lorsqu'il a été arrêté au cours d'une perquisition menée dans une maison où il se trouvait. Mohamed passe alors un an en détention jusqu'à son transfert en Louisiane, dans le sud des États-Unis. Menotté, les pieds entravés, un avion l'y attend.
11: J'essayais de poser des questions. Il y avait des agents de l'immigration au tarmac. Je leur ai demandé, mais où est-ce que vous nous envoyez? On n'a pas été informés. Qu'est-ce qui se passe? Puisque moi, j'ai la protection et tout. Et l'agent de l'immigration, il m'a dit que c'est pas son problème. Tout ce qu'il sait, lui, c'est que, voilà, je ne peux rien faire maintenant, à part monter dans l'avion. Destination inconnue.
10: Ce sera Accra, au Ghana. Mohamed n'a pas obtenu l'asile aux États-Unis, mais un juge avait estimé qu'il courait un danger en Guinée. L'administration américaine n'avait donc pas le droit de l'y expulser. Une protection qui n'empêchera pas Accra de l'y renvoyer à peine arrivé.
11: Ils nous ont dit non, tout a été négocié avant que vous ne veniez ici. Vous serez gardé ici 24 heures sur 24 jusqu'à ce que vous quittiez le territoire ghanéen. Votre destination finale sera votre pays d'origine. Ce n'est même pas à discuter, c'est ça notre contrat avec les Américains. Là, on a compris que vraiment, c'est un piège que les Américains nous ont tendu avec les Ghanéens, à travers les Ghanéens.
10: Mohamed est conduit à l'aéroport et ne résiste pas. Il raconte avoir eu peur d'être brutalisé. À son retour à Conakry, il se cache chez de la famille éloignée avant, dit-il, d'être de nouveau arrêté.
9: Le Ghana qui avait promis d'agir au nom du panafricanisme et de la solidarité régionale en accueillant ses premiers refoulés l'an dernier, les autorités ghanéennes n'ont pas donné suite à nos demandes d'interview. On continue d'évoquer toute la matinée notre enquête, The Deportation Project, en collaboration avec Forbidden Stories. C'est à la une de notre site RFI.fr.
0: C'est un désastre, comme l'a reconnu hier soir le chancelier allemand lui-même.
9: Friedrich Merz, plus fragile que jamais après les résultats électoraux d'hier, catastrophiques pour son parti. Après la victoire de l'AfD en Sachsen-Anhalt il y a 2 semaines, le parti d'extrême droite est de nouveau arrivé en tête des élections régionales hier dans le Land du Mecklembourg, dans le nord-est du pays. À Berlin, c'est le parti de gauche radicale Die Linke qui a remporté une victoire historique, et c'est bien les conservateurs de la CDU qui sortent grands perdants, alors que l'avenir de Friedrich Merz à la tête du pays est en question depuis plusieurs jours. Bonjour Pascal Thibault.
12: Bonjour.
9: En direct de Berlin, où le chancelier est resté droit dans ses bottes dans une déclaration à chaud hier soir.
12: Oui, le chancelier a pris la parole juste après la fermeture des bureaux de vote, ce qui est très inhabituel en Allemagne. Le message en substance, eh bien, c'est « je vous ai compris, mais les réformes douloureuses sont indispensables ». Une prise de parole donc inhabituelle. Friedrich Merz voulait visiblement, par un mélange de Churchill, promettant du sang et des larmes, et de Gerhard Schröder, son lointain prédécesseur social-démocrate qui avait fait adopter des réformes sociales centrales qui lui avaient coûté son poste, jouer la fermeté. Mais quelques heures plus tard, on apprenait que la CDU ne serait même pas représentée au Parlement du Mecklembourg, une première depuis la guerre. Et puis donc à Berlin, vous le rappeliez, les chrétiens-démocrates, après la victoire de Die Linke, perdent 10 points et la mairie. Le choc à la base pourrait bien contrarier bien la fuite en avant de Friedrich Merz hier soir. Le chancelier ne doit par ailleurs pas seulement composer avec ses troupes, ses alliés sociaux-démocrates ont des états d'âme avec les réformes sociales prévues. La remontée impressionnante de Manuel Schwesig dans le Mecklembourg renforce la social-démocrate qui a durement critiqué les projets de Friedrich Merz. Les dirigeants du SPD puis le chancelier se présentent aujourd'hui devant la presse. On verra si la coalition est ou non sur la même longueur d'onde.
9: Pascal Thibault à Berlin pour RFI. Merci beaucoup Friedrich Merz et la CDU qui continueront de disséquer leur échec tout à l'heure lors d'une nouvelle réunion de crise après celle d'hier soir.
0: Des élections quasiment sans enjeu et des résultats sans surprise cette fois en Russie.
9: Où les législatives se sont terminées hier sur la victoire prévisible du parti de Vladimir Poutine, largement en tête avec plus de 57% des voix. Après dépouillement des trois quarts des bulletins, Russie Unie devrait conserver sa majorité des deux tiers des députés à la Douma, qui permet de modifier la constitution. Le résultat d'un scrutin sans réel parti d'opposition en lice, des élections sans risque, mais qui demeurait importante pour le pouvoir. Nikolaï est observateur électoral auprès de l'organisation Russian Election Monitor, une ONG basée à Berlin. Son prénom a été modifié pour des raisons de sécurité.
13: Le problème commence au niveau local, dans les bureaux de vote. Dans de nombreuses régions que nous appelons des sultanats électoraux, les mêmes personnes organisent les élections depuis des décennies en utilisant toujours les mêmes méthodes pour manipuler les résultats. La différence aujourd'hui, c'est qu'il n'y a plus de contrôle indépendant puisque les autorités l'ont écarté. Nous savons donc que les fraudes et les violations existent toujours, mais nous ne pouvons plus en mesurer l'ampleur. Et à chaque niveau du système électoral, la manipulation s'amplifie. Au moment où les chiffres arrivent au sommet, ils peuvent n'avoir plus grand-chose à voir avec la réalité. Est-ce que les hauts fonctionnaires en sont conscients ? Je suis convaincu qu'ils préfèrent avoir des chiffres manipulés. Ils veulent présenter à Vladimir Poutine les résultats qu'il attend pour qu'il puisse dormir tranquillement dans son bunker. Donc les dirigeants peuvent avoir une idée de l'opinion publique grâce à des campagnes comme celle de Yabloko. Mais pour ce qui est des chiffres réels, ils ne savent tout simplement pas ce que pensent les Russes et comment ils votent réellement.
9: What people think and how they vote. Et le plébiscite organisé par le Kremlin perturbé par l'Ukraine, plus d'un millier de cyberattaques et près de 2000 drones et 8 missiles interceptés en 24 heures, selon le ministère russe de la Défense qui promet d'intensifier ses frappes sur Kiev en représailles. Côté ukrainien, Volodymyr Zelensky annonce qu'il rencontrera Donald Trump à New York cette semaine en marge de l'Assemblée générale de l'ONU.
0: Donald Trump qui doit aussi rencontrer Emmanuel Macron tout à l'heure.
9: Alors que le président français recevait hier le premier ministre canadien Mark Carney à Saint Pierre et Miquelon, les deux hommes n'ont pas prononcé une seule fois le nom du président américain, mais aucun doute possible sur le destinataire des messages qu'ils ont envoyés tous les deux en affichant leur rapprochement, récit de notre envoyé spécial Valérie Gasse.
0: Emmanuel Macron et Marc Carney ont d'abord échangé des amabilités sur le ton de l'humour pour le président français.
14: C'est une immense fierté pour nous tous de vous accueillir dans cette terre française d'Amérique du Nord, notre république, votre continent. C'est le premier déplacement officiel d'un Premier ministre canadien à Saint-Pierre-et-Miquelon.
0: Sur celui du compliment pour le Premier ministre canadien.
15: Cher Emmanuel, merci de votre leadership en Europe et à travers le monde.
0: Ils l'ont tous les deux rappelé, la France et le Canada partagent les mêmes valeurs. Mac Carney a d'ailleurs évoqué l'acte fondateur des habitants de Saint-Pierre-et-Miquelon qui en 1941 ont choisi la France libre et le camp des Alliés.
15: Ils ont rejeté la collaboration.
0: Aujourd'hui, les deux pays défendent encore, comme l'a dit Emmanuel Macron, une vision du monde.
14: Nous serons ensemble l'un et l'autre dans quelques jours à New York pour défendre le même agenda quand il s'agit de la Palestine, de la protection de nos enfants. Et nous sommes sur tous ces dossiers comme sur l'Ukraine côte à côte.
0: À Saint-Pierre-et-Miquelon, ils ont affiché leur volonté de donner un nouvel élan à la relation entre deux nations indépendantes qui veulent le rester en travaillant ensemble dans le spatial, l'IA, pour lutter contre le réchauffement climatique, sécuriser les approvisionnements énergétiques. Avant d'aller à l'ONU à New York, ils ont vanté un axe indépendant franco-canadien. Valérie Gasse, Saint-Pierre, RFI.
16: Un nouveau rebondissement en Haïti, 5 ans après l'assassinat du président Jovenel Moïse.
9: 18 personnes inculpées dans le cadre de l'enquête sur sa mort ont été extradées hier vers les États-Unis. Ils seront donc jugés en Floride, alors que la procédure patine côté haïtien, Peterson Luxama.
4: Pour certains observateurs qui suivent de près ce dossier, ces extraditions constituent une nouvelle étape importante dans l'enquête sur l'assassinat de Jovenel Moïse, du moins dans son volet américain, où plusieurs condamnations ont déjà été prononcées. Alors qu'en Haïti, 5 ans après les faits, la justice n'a toujours pas organisé de procès majeur. Joseph Félix Badiot, ancien cadre de l'unité de lutte contre la corruption, fait partie des 18 personnes transférées. Il est considéré comme l'un des principaux suspects dans cette affaire. Les 17 autres sont des ressortissants colombiens, selon des sources haïtiennes citées par l'agence France-Presse. Ces extraditions interviennent alors que l'enquête haïtienne reste inachevée et soulève aussi des interrogations. Quelle place pour la justice haïtienne? Dans quelles conditions des personnes inculpées en Haïti sont transférées vers les États-Unis avant d'avoir été jugées ici? Des interrogations, même si le traité d'extradition entre Haïti et les États-Unis prévoit la remise de personnes accusées ou condamnées pour certains crimes et sous certaines conditions. Parallèlement, à Montréal, les recherches menées par les autorités ont conduit à l'arrestation ce dimanche d'Ashkad Pierre-Joseph, ancien contractuel au consulat général d'Haïti à Montréal. Il est présenté comme associé au pasteur Christian Emmanuel Sanon, lui-même détenu dans le cadre de cette affaire aux États-Unis. D'autres personnes sont toujours recherchées par la police. Peterson Luxama, Port-au-Prince, RFI.
16: Et puis, Julien, c'est une comédie musicale vieille de 74 ans qui n'a toujours pas pris une ride.
9: On a tous en tête les claquettes dans les flaques de Gene Kelly, Singing in the Rain, Chantons sous la pluie, est à Paris à l'affiche depuis ce week-end du Théâtre du Lido dans une nouvelle mise en scène pour faire revivre la magie de ce film de 1952 classé 5e meilleur long métrage de l'histoire du cinéma américain. Carmen Lunsman.
17: C'est l'une des scènes les plus iconiques du cinéma. Gene Kelly chantant et dansant sous la pluie, sourire aux lèvres, parapluie à la main. Près de 75 ans après sa sortie, Singing in the Rain continue de séduire les foules. Son secret, selon le metteur en scène Robert Carson,
18: c'est surtout cette histoire improbable mais qui miraculeusement fonctionne avec le défi dans les années 50 de prendre les chansons écrites 30 ans avant pour créer le premier jukebox.
17: Cette histoire nous ramène à Hollywood en 1927, au moment où le cinéma muet bascule vers le parlant.
18: On ne peut pas voir ce spectacle sans penser à la tragédie aussi de cette époque. Beaucoup de gens ont perdu leur travail, se sont suicidés. Et bien évidemment, on peut penser à l'intelligence artificielle qui, comme tout développement technologique, comporte ses dangers.
17: Pour raconter cette histoire avec les outils d'aujourd'hui, le Canadien s'appuie sur des écrans géants qui se fondent dans le décor. Avec 240 costumes sur mesure, une troupe britannique de haut vol et des séquences tournées au château de Versailles, le Lido déploie un feu d'artifice de paillettes, claquettes, chorégraphies et de pluie, grandeur nature. Impossible de quitter la salle sans chantonner.
9: Singing in the Rain au Théâtre du Lido. Si vous voulez chanter sous la pluie, c'est à Paris jusqu'au 10 janvier prochain, Andréane.
16: Julien Coquel, ROM, RFI Matin, 8h13, alors que l'Assemblée Générale de l'ONU se tient cette semaine. Et un an après la reconnaissance par la France, notamment de l'État de Palestine, notre grand invité international dans 5 minutes, l'ambassadeur observateur permanent adjoint de l'État de Palestine, Majed Bamia, répond à Arnaud Pontus à 8h20. D'abord, on parle football avec vous, Babacar Diarra. Le Stade Vélodrome a tenu à encourager ses joueurs hier soir à l'issue de la défaite de l'Olympique de Marseille face au PSG.
19: Le résultat était attendu. La manière a laissé entrevoir un avenir plus radieux. Les Phocéens concèdent leur 4e défaite de rang en championnat, la 5e toute compétition confondue. Mais l'OM a dévoilé un visage combatif avant de s'incliner 2-1 face aux champions en titre. Les Parisiens ont eux encore surfé sur la forme de leur serial buteur du moment. l'Espagnol Ferran Torres, buteur juste après son entrée en jeu. Mais ça n'a pas été simple et l'entraîneur Luis Enrique l'a souligné au micro de Ligue 1 Plus.
20: Tout le monde disait que c'était facile de jouer au Vélodrome. Ce n'est pas des choses qui soient faciles. On a cherché à jouer. Les premiers mi-temps, on a créé moins d'occasions parce que l'adversaire a défendu très bien. C'était très important parce que on a dans la classification dans une position différente à ce que nous sommes habitués, mais surtout pour gagner les classiques. Les classiques pour nos supporters, c'est un match très important. Et je pense que en tant qu'entraîneur, je cherche de donner à l'équipe ce que je pense qu'on a besoin. Et si je pense qu'il y a besoin de plus d'énergie, ce n'est pas difficile pour moi de montrer ça.
19: Le PSG de Luis Enrique est désormais sixième de Ligue 1, à 5 points du leader, l'AS Monaco. L'Olympique de Marseille pointe lui à l'avant-dernière place avec uniquement Le Havre dans son rétroviseur.
16: Les Parisiens Ousmane Dembélé, Désiré Doué et Warren Zahir Emery enchaînent aujourd'hui avec la découverte Babacar de leur nouveau sélectionneur Zinedine Zidane.
19: Il est à Clairefontaine avec son staff depuis samedi dans l'attente de l'arrivée des internationaux de son équipe de France. Zidane va notamment accueillir Ryan Cherki, buteur hier avec Manchester City lors du festival 5-3 face à Sunderland. Le milieu offensif a fait le plein de confiance avant de retrouver les Bleus.
21: Franchement, c'est toujours un plaisir de jouer avec les joueurs que j'ai à côté de moi et j'essaie de leur donner le maximum pour qu'ils puissent kiffer aussi leur match comme moi je kiffe les miens. Ça va être un honneur de rejoindre un nouveau sélectionneur, surtout Zidane. On est impatients de commencer à travailler avec lui et surtout de prendre beaucoup de plaisir.
19: Ryan Cherki sera bien présent à Clairefontaine, à l'inverse de l'un des gardiens convoqués vendredi, Robin Risser, touché à une côte et forfait. Zinedine Zidane l'a remplacé par Jean Butez, portier de Côme en Italie.
16: En Espagne, Babacar, une polémique arbitrale a quelque peu pimenté le derby madrilène hier.
19: L'Atlético Madrid s'est imposé 2-0 face au Real, mais dans le camp des perdants, la tension a été rapidement portée sur l'arbitre, Monsieur Ortiz, dès la conférence de presse d'après-match. L'entraîneur du Real, José Mourinho, s'est présenté avec une feuille A4, illustrant deux tacles de joueurs colchoneros qui auraient valu, selon lui, carton rouge. Le Portugais a surenchéri en pointant le manque d'expérience de l'arbitre. Son homologue Diego Simeone a répondu en jugeant ses propos inacceptables. Par ailleurs, dans la soirée, le Real a fait état d'une grave blessure à la cheville de son capitaine Federico Valverde.
16: Merci Babacar Diarra. Et bonjour Stéphane Genest.
22: Bonjour Andriane.
16: Dans Aujourd'hui l'économie, ce matin, vous nous parlez de la facture de la guerre en Iran pour les États-Unis. Une facture bien salée. Hein. Elle s'élève à plusieurs milliards de dollars pour l'armée américaine. Selon des chiffres compilés par Bloomberg, rien que le dernier blocus maritime de l'Iran lancé à la mi-juillet a coûté plus de 2 milliards en frais de fonctionnement des navires américains.
22: Oui, ce sont des chiffres qui permettent de mesurer le coût très concret de cette guerre. Bloomberg a calculé que la flotte actuellement engagée dans le blocus représente plus de 30% des navires de guerre de l'US Navy. On parle là d'une vingtaine de bâtiments mobilisés en permanence pour intercepter et détourner les navires liés à l'Iran qui tentent de franchir le détroit d'Ormuz. Et ça coûte beaucoup d'argent aux États-Unis, environ 32 millions de dollars, et cela par jour.
16: Et d'ailleurs, on en avait parlé la semaine dernière, hein, selon le Congrès, la guerre contre l'Iran a déjà coûté 38 milliards de dollars au département américain de la défense.
22: Et si le conflit continue au même niveau d'intensité, il faudra en compter 2 ou 3 supplémentaires chaque mois. Alors le principal poste de dépense, ce sont évidemment les munitions, hein, missiles, intercepteurs de défense aérienne. Mais le souci pour les États-Unis n'est pas seulement financier, c'est aussi un problème de capacité militaire. Les Américains ont mobilisé des porte-avions, des destroyers, des avions, des soldats et des missiles pour l'Iran. Mais tous ces moyens ne peuvent pas être utilisés simultanément ailleurs, hein, notamment en Asie, où Washington cherche depuis des années à renforcer sa présence face à la Chine.
16: Donc, ce qu'on doit comprendre, Stéphane, c'est que les ressources utilisées au Moyen-Orient ne sont plus disponibles pour répondre à d'autres crises.
22: Voilà, exactement. Il y a un exemple particulièrement intéressant, mis en avant par Bloomberg. Il concerne les stocks de missiles intercepteurs américains. Les États-Unis en auraient utilisé entre la moitié et les deux tiers de leurs stocks depuis juin 2025. Et surtout, il pourrait falloir au moins 5 ans pour reconstituer ses réserves. Autrement dit, si les combats s'arrêtent, le coût de cette guerre, lui, ne disparaîtra pas, car il faudra ensuite fabriquer ces missiles qui ont été utilisés, réparer les avions et les navires endommagés, mais aussi rattraper les retards de maintenance.
0: Et cette usure pose une question stratégique. Combien de temps l'armée américaine peut maintenir ce niveau d'engagement sans réduire ailleurs ses capacités?
22: Voilà, d'autant que la guerre a une autre conséquence économique, celle-ci directement ressentie par les ménages américains. Elle concerne l'énergie. On le répète, mais le détroit d'Ormuz, c'est l'un des grands points de passage du pétrole mondial. Avant la guerre, environ 20% de l'approvisionnement mondial en pétrole y transitait. Les perturbations provoquées par le conflit font donc monter les prix de l'énergie, ce qui renchérit à son tour le transport, la production et une multitude de biens et de services. Et les États-Unis, évidemment, ne sont pas épargnés. Donc derrière ces dizaines de milliards de dollars dépensés par Washington, il y a une facture beaucoup plus large, budgétaire, industrielle, militaire. Avec cette question assez simple, finalement, est-ce que les États-Unis peuvent continuer à mobiliser autant de ressources au Moyen-Orient sans réduire leur capacité à agir ailleurs dans le monde?
0: Stéphane Geneste pour aujourd'hui l'économie sur RFI 8h20 à Paris. Tout de suite notre invité. En ligne avec Arnaud Pontus ce matin, Majed Bamia, ambassadeur, observateur permanent adjoint de l'État de Palestine auprès des Nations Unies.
1: Bonjour Majed Bamia.
2: Bonjour.
1: Soyez le bienvenu sur RFI. Les chefs d'État et de gouvernement vont se succéder à la tribune des Nations Unies dès demain à New York. Mais comme l'année dernière, le président de l'autorité palestinienne ne sera pas présent à cette Assemblée générale des Nations Unies. Mahmoud Abbas et sa délégation se sont vus refuser leur demande de visa par les États-Unis. Comment comprenez-vous cette décision ?
2: Elle est incompréhensible. On est en train de parler d'un peuple qui souffre du déni de son existence, du déni de ses droits, et ça fait partie de cela. Ça joue en faveur de cette invisibilisation de la Palestine. Et les raisons données sont inacceptables. Que ce soit le fait qu'on ait eu recours aux instances internationales, qu'on ait cherché la reconnaissance de notre État, qu'on ait eu recours à la juridiction internationale au lieu d'aller vers la vengeance ou la violence. C'est des choses qui devraient être louées et pas punies. Et au contraire, ceux qui sont responsables de la colonisation, des massacres, ceux qui refusent la solution de deux États, ceux qui refusent les résolutions internationales, Netanyahou, lui, sera présent à New York.
1: Majed Bamia, Washington reproche, vous l'avez dit, l'autorité palestinienne cherchait à internationaliser le conflit, c'est ce qui est dit. Il reproche aussi à l'autorité d'avoir manqué à ses engagements en faveur de la paix au Moyen-Orient. Qu'est-ce que vous pouvez répondre ?
2: Je réponds que nous, on a cherché, on a condamné toutes les violences contre les civils au lieu de chercher à les justifier ou de les provoquer, alors que le gouvernement israélien massacrait des dizaines de milliers de Palestiniens. On a cherché la reconnaissance de l'État de Palestine, pas de nier l'existence d'Israël. On a cherché à internationaliser les efforts pour une paix juste et durable qui passe par la libération nationale du peuple palestinien et non pas à mobiliser les moyens de la guerre. Et donc si c'est ça, nos crimes, c'est vraiment le monde à l'envers. Et c'est pour ça qu'on voit aujourd'hui que des juges sont attaqués et que les bourreaux, eux, sont protégés. Donc cette logique-là, il faut en sortir.
1: Mais êtes-vous vraiment surpris par cette décision des États-Unis de Donald Trump, au fond, Majed Bamia?
2: Oui, c'est surprenant, après une année d'engagement où on a essayé aussi de soutenir, parce qu'on voulait mettre fin au carnage contre notre peuple. On a soutenu les différents efforts internationaux, on était engagé avec l'administration américaine. Mais ça fait partie de cette, d'un côté, une impunité israélienne totale, et de l'autre côté, les victimes, elles, sont toujours responsables de tout ce qui ne va pas. Donc le problème, ce n'est pas l'annexion, le déplacement forcé, les massacres, ce n'est pas la violence des colons, c'est pas de terroriser notre population, c'est toujours notre faute si nous sommes occupés, opprimés, tués. Et donc, c'est important que le monde a répondu. 152 États ont voté.
1: Oui, 152 États ont voté pour qu'on puisse entendre malgré tout Mahmoud Abbas, qui pourra suivre par vidéoconférence les réunions qui l'intéressent.
2: Et contre la décision américaine, absolument. Et appelant à ce qu'elle soit renversée.
1: Oui, États-Unis, Paraguay et Israël se sont opposés à cette idée, mais il pourra s'exprimer dans une vidéo préenregistrée. Donc, on le verra tout de même, d'une certaine manière, à la tribune.
2: Et le message très fort, c'est que la Palestine sera présente, que ce soit à travers les prises de parole de ses représentants ou ce soit par des réunions organisées par différents acteurs internationaux, dans la France, l'Arabie Saoudite et d'autres, pour que cette question palestinienne ne disparaisse pas avec tous les autres enjeux géopolitiques en cours, alors que le peuple haïtien souffre.
1: Oui, Majed Bamia, vous disiez on a fait des efforts, beaucoup d'efforts, et même dans les discussions avec les États-Unis. Elles existent, ces relations, aujourd'hui? Il y a encore des discussions, des contacts entre officiels palestiniens et américains dans ce contexte-là?
2: Oui, il y a des contacts, et nous disons, il y a un plan que la communauté internationale a endossé, qui est le plan qui a été présenté par le président Trump, et il y a une déclaration internationale qui a le soutien du monde, qui est la déclaration de New York, et il y a des principes très clairs, pas d'occupation, pas d'annexion, pas de déplacement, oui. Réunification de la Cisjordanie et de Gaza sous l'autorité palestinienne, droit à l'autodétermination du peuple palestinien, État palestinien, deux États, et une solution, une paix juste. C'est qui viole ces principes-là? C'est qui nous empêche d'avancer vers cela? Et c'est cette discussion qui continue avec l'administration américaine. On a vu, quand on a eu un accord sur le désarmement et le retrait israélien à Gaza, que les partis palestiniens étaient d'accord, et c'est la partie israélienne qui a refusé.
1: On
2: voit bien qui est opposé à ce qu'on ait une paix juste et durable dans cette
1: J'entends
2: région.
1: Ce que vous
2: voit
1: dites.
2: Non seulement en Palestine, oui. Mais aussi au Liban, en Syrie, comment cette violation du territorial, de la souveraineté des États, des droits du peuple, est en cours.
1: Majed Bamia, ça va faire un an précisément demain que la France, l'Australie, la Belgique, le Canada et le Royaume-Uni ont reconnu l'État de Palestine. Est-ce que cette reconnaissance a servi à quoi que ce soit? Est-ce que ça a servi à quelque chose après tout?
2: Bien sûr, et je ne vais pas parler de l'aspect symbolique parce que c'est le plus clair. Je parle d'un peuple qui souffre du déni de son existence, et le reconnaître, c'est une des façons de mettre fin à l'injustice qui va à son encontre depuis si longtemps. Mais plus que ça,
1: au-delà du
2: ça
1: symbole, Majed Bamia,
2: bien sûr,
1: on a du mal à voir dans la situation d'aujourd'hui à quoi ça a pu servir.
2: Mais
1: vous voyez,
2: ça ne s'est pas fait. Ça ne s'est pas fait dans le vide. C'est pour ça que j'ai parlé de la déclaration de New York. Ces pays qui ont reconnu se sont engagés et ont mis ont parlé de mesures très claires, très concrètes, y compris s'appuyant sur l'avis de la Cour internationale de justice qui avait considéré que l'occupation est illégale. Donc, ce qu'on doit voir maintenant, c'est ces mesures concrètes. Elles doivent être mises en œuvre, elles doivent être amplifiées, ça doit être fait plus rapidement parce que le rouleau compresseur de la colonisation israélienne est en marche, et donc on est en train de voir cette tentative de liquider la question palestinienne. Avec un prix très lourd pour le peuple palestinien,
1: mais aussi
2: pour les Israéliens.
1: J'entends ce que vous dites, mais est-ce que les Palestiniens...
2: Donc ça n'est pas suffisant.
1: Est-ce que les Palestiniens à Gaza ou en Cisjordanie sont dans une meilleure situation aujourd'hui qu'il y a un an avant cette série de reconnaissances de l'État de Palestine?
2: Leur situation n'est pas due à la reconnaissance ou son absence. La réalité sur le terrain est toujours sous la main de l'occupant. Mais quand en Afrique du Sud, on s'est mobilisé contre l'apartheid, on n'a pas dit que ça ne servait à rien jusqu'à ce que l'apartheid se termine. Quand il y a eu des peuples sous occupation et que les pays se sont mobilisés, la reconnaissance avait partie de cette mobilisation. Et donc, il ne faut pas la dénigrer. Comme il ne faut pas dénigrer les mesures contre le commerce avec les colonies, comme il ne faut pas dénigrer les sanctions, comme il ne faut pas dénigrer... Ce sont des outils avec un message très clair.
1: Ce sont des outils, mais il n'y a pas eu de déclic, Majed Bamia. Il n'y a pas eu de changement du fait de cette reconnaissance.
2: Et c'est pour ça que nous disons qu'il faut amplifier et accélérer les mesures concrètes pour protéger non seulement l'État palestinien, mais le peuple palestinien qui est face à une menace existentielle aujourd'hui.
1: Est-ce que vous avez le sentiment...
2: La France, les pays de la région, les pays européens et les pays du monde à prendre des mesures concrètes.
1: Oui, vous les appelez à prendre des mesures concrètes, mais est-ce que vous avez le sentiment qu'une partie du monde a abandonné en quelque sorte les Palestiniens à leur sort?
2: Mais ce que je vois aujourd'hui, c'est que si vous regardez ce qui est en train d'arriver aux États-Unis, en Europe et à travers le monde, sur qui les responsabilités sur Israël, sur la Palestine, non, je vois une solidarité qui ne cesse de s'agrandir avec le peuple palestinien, des tabous qui tombent sur le fait de pouvoir sanctionner Israël, de sanctionner les responsables israéliens. Mais ce que je dis, c'est que pour l'instant, la machine coloniale en cours en Palestine est beaucoup plus rapide que ce mouvement international que nous voyons. Et donc, il s'agit pour nous de faire tout pour que cela s'accélère, aussi pour réveiller les consciences en Israël qui ne peuvent pas croire que continuer à tuer les Palestiniens, opprimer les Palestiniens, oppresser les Palestiniens, coloniser les Palestiniens, ça va amener la sécurité et la paix dans notre région.
1: Et pour finir, parce qu'il nous reste 30 secondes, il y a évidemment ces élections législatives en Israël qui se profilent. Est-ce que vous espérez la chute de Netanyahou pour ouvrir une nouvelle page?
2: Écoutez, il s'agit pour les Israéliens de décider si ces secours-là qu'ils veulent continuer Ils voient comment le monde regarde aujourd'hui Israël et ses politiques. Et ils voient comment ils sont en train de louper une occasion historique de faire la paix. Mais et au-delà de Netanyahou, c'est pas une personne le problème. C'est que c'est devenu acceptable dans la réalité politique israélienne aujourd'hui de tuer les Palestiniens, de désaminiser les Palestiniens. Ça n'est pas la réponse. La réponse, c'est la liberté des Palestiniens et la vie pour tous.
1: Merci à vous, Majed Bamia, d'avoir été en ligne avec nous ce matin sur RFI.
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16: RFI, 7h30 à Kinshasa, 6h30 à Conakry. Et 8h30 à Paris, à la une de votre journal, Édouard Dupénois, de cette vaste enquête de plusieurs mois à laquelle RFI a pris part.
25: Pour comprendre et pour donner à voir autant que possible, l'implacable machine à expulser de l'administration américaine Trump 2.0. 25 000 personnes envoyées de par le monde depuis janvier 2025 dans des pays dont bien souvent ces personnes ne connaissent rien, parce que le renvoi vers leur pays d'origine n'était pas possible, parce que les pays d'accueil, entre guillemets, ont signé des deals encore très obscurs. Au Mali, Assimi Goïta convoquait hier une réunion d'urgence. Le chef de la transition face à une recrudescence d'attaques terroristes. Dakar, en proie aux délestages électriques. Voilà qui est inhabituel, voilà qui suscite une vraie lassitude. La Sénélec l'explique par une panne dans une centrale au plus mauvais moment. L'hivernage approche de son pic. La Mauritanie veut restreindre l'accès des mineurs aux réseaux sociaux. Les Nigérians se prennent de passion pour les actions en bourse du groupe Dangote. Et puis nous serons au Maroc, où des fouilles archéologiques révèlent encore un pan méconnu de la préhistoire de la zone.
16: RFI contribue donc ce matin à vous révéler The Deportation Project.
25: La mécanique d'expulsion mise en place par l'administration américaine en janvier 2025 au retour de Donald Trump. 25 000 personnes expulsées des États-Unis, non pas vers leur pays d'origine directement, où ils seraient en danger, mais vers des pays tiers avec lesquels, bien souvent, ils n'ont pas le moindre lien. Cette enquête internationale, plus d'une vingtaine de médias et le collectif Forbidden Stories révèlent donc la manière dont fonctionne cette machine à expulser. Le sort qui attend celles et ceux qui en sont victimes, elle leur donne la parole, aussi pour qu'ils ne soient pas que des chiffres. Entrée en matière donc avec Florence Maurice.
26: Ces expulsions existaient avant 2025 mais restaient marginales. Depuis le retour de Donald Trump, elles sont devenues massives. Washington affirme qu'il s'agit surtout de personnes condamnées pour des crimes ou dont le pays d'origine refuse le retour. Mais selon notre enquête, beaucoup de ces personnes bénéficiaient en réalité d'une protection accordée par un juge américain. Elles ne pouvaient pas être renvoyées dans leur pays d'origine. L'administration Trump contourne donc cet obstacle en les envoyant dans un pays tiers. En théorie, la loi américaine impose de donner un préavis aux personnes expulsées et la possibilité de contester la destination, mais beaucoup racontent avoir été placés de force dans un avion, à la hâte, parfois sans connaître la destination, les mains et les pieds entravés, reliés à une chaîne. Une fois sur le continent africain, une partie de ces expulsés sont finalement renvoyés dans leur pays d'origine, indirectement celui qu'ils avaient fui. Pour les juristes et défenseurs des droits humains, cela porte un nom, le refoulement en chaîne, une pratique qui viole, selon eux, le droit international. Notre enquête montre également que Washington a mené une vaste offensive diplomatique pour convaincre des gouvernements africains d'accepter ces expulsés avec des contreparties financières, commerciales ou diplomatiques.
25: Florence Maurice, 12 pays africains ont déjà reçu chez eux des centaines de ces expulsés. Vous en retrouvez une carte complète grâce à la déclinaison numérique de cette enquête. Direction nos réseaux sociaux et notre site internet RFI.fr. Quelle contrepartie ces pays en espèrent-ils? Qu'est-ce qu'il y a précisément dans ce deal migratoire? Ce sera le deuxième volet demain de cette enquête The Deportation Project.
16: Une réunion de crise au Mali après une succession d'attaques terroristes.
25: Le chef de la junte, Assimi Goïta, convoquait donc hier cette réunion d'urgence. Alors que le Mali, en effet, a essuyé au moins 3 attaques en un peu plus d'une semaine, celle de Dioura, dans le centre du pays, mais aussi un poste de contrôle à 35 km de Bamako, et puis une frappe sur la zone aéroportuaire de Sévaré, le point dans la correspondance régionale de Serge Daniel.
7: Aucune information officielle n'a filtré de la réunion de crise présidée par le chef de la junte malienne, le général Assimi Goïta, qui est également ministre de la Défense. Il y a probablement eu une évaluation de la situation sur le terrain. Le camp militaire de Dioura attaqué est l'une des principales garnisons de l'armée dans le centre du pays. Selon le dernier bilan, plus de 110 militaires tués, de nombreux autres faits prisonniers. Après l'attaque du camp, les djihadistes affiliés à Al-Qaïda ont emporté armes lourdes, légères et munitions, ainsi que du matériel roulant. Plus aucun soldat de l'armée régulière n'est sur place. Plus de traces sur les lieux des alliés russes de Africa Corps. L'endroit est abandonné et il va falloir reprendre en main la situation. Une réorganisation du dispositif militaire au centre du pays n'est pas exclue. La zone aéroportuaire de la localité de Sévarit, toujours au centre du Mali, a été de son côté ce samedi la cible d'attaques djihadistes à l'aide de drones kamikazes. Le gouvernement malien n'a pas encore communiqué sur cette opération. Serge Daniel, Dakar, RFI.
25: Cela fait aujourd'hui 3 semaines que nous sommes sans nouvelles de Moussa Kaka, journaliste nigérien. Vous l'avez entendu pendant des années raconter l'actualité de son pays sur nos antennes. Le 31 août, il quitte en fin d'après-midi les locaux du média qu'il dirige, la radio-télévision Sarawunia. Il n'arrive jamais chez lui et depuis, personne n'a de ses nouvelles. Reporters sans frontières parle de disparition forcée, mais la junte nigérienne n'a jamais communiqué sur ce sujet. Et aujourd'hui encore, des confrères marquent leur solidarité avec Moussa Kaka, ainsi de Judas Alaoundoum, président du patronat de la presse tchadienne.
8: Moussa Kaka est un journaliste connu en Afrique. Il n'est pas un novice, c'est quelqu'un qui a marqué son temps en tant que correspondant de RFI, mais aussi en tant que patron de presse. Moussa Kaka a fait son travail, et vous vous souvenez, c'est un homme qui place la liberté de presse et la démocratie comme credo. Nous demandons aux autorités nigériennes, aux autorités compétentes, d'ouvrir immédiatement une enquête approfondie, transparente et diligente, afin de faire toute la lumière sur les circonstances de cette disparition et d'employer tous les moyens nécessaires pour retrouver sain et sauf notre confrère et collègue patron de presse.
25: Judas Alaoundoum, président du patronat de la presse tchadienne, propos recueillis par Carole Valadin.
16: Des coupures d'électricité en série dans la capitale sénégalaise.
25: Oui, et Dakar n'est pas habitué à ces délestages. Elle constate pourtant qu'ils se multiplient ces dernières semaines. La compagnie nationale le reconnaît d'ailleurs. La Sénélec l'explique par un pic de consommation en cette période de forte chaleur, ainsi qu'une panne dans l'une de ses principales centrales. Que l'on parle de la banlieue de Dakar ou même des quartiers centraux plus résidentiels comme Mermoz, personne ne semble épargné. Reportage Pauline Le Troquier.
10: Cet atelier de couture profite du courant pour faire tourner ses machines ce dimanche. La semaine passée, Djémé a été ralenti par 3 longs épisodes de coupure, en plus de petites interruptions.
11: Bah, quand il n'y en a plus, on est là, donc on galère. Ça retarde trop même. Surtout pour les clients qui ne comprennent pas.
12: Oui, mais c'est quoi ça? Depuis quand? Parce qu'avant, il n'y avait pas ça.
10: Dans un contexte de cherté de l'énergie, du carburant, de la viande, ces délestages, c'est la goutte de trop pour Awa, propriétaire d'un stand de fast-food dans le quartier.
11: Ça coûte très cher parce que quand les matériels se gâtent, il faut aller acheter à nouveau. Beaucoup de produits, ça se gâte très facilement. Ça nous empêche vraiment de travailler. C'est comme si on était dans le passé. Là, on est en train de faire marche arrière.
10: Wally, elle n'était pas préparée à vivre ces délestages en série. Ici, à Mermoz, elle découvre les nuits sans électricité sous la chaleur de l'hivernage.
13: On est un peu choqués, en fait. On n'a pas l'habitude de ça. C'est bizarre. À minuit, 1h, les courants coupent et tout. On n'a pas de bougie, on n'a pas de moyen de voir. Pas de clim, pas de ventilo. Avec la chaleur, c'est pas du tout supportable. On n'arrive pas à dormir. Peut-être il y a ça, peut-être il y a des problèmes d'argent. Je ne sais pas pourquoi ça arrive.
10: À Dakar, les usagers réclament plus de transparence sur l'origine de cet épisode et sur le retour prévu à la normale. Pauline Troquier, Dakar, RFI.
25: Il est 6h38 à Dakar, même heure à Nouakchott, la Mauritanie, qui envisage de restreindre l'accès des mineurs aux réseaux sociaux. On n'en est encore qu'au stade de la mesure. Elle a été présentée la semaine dernière en Conseil des ministres. Elle prévoit que l'autorisation des parents soit obligatoire pour un jeune de moins de 16 ans qui voudrait utiliser un réseau social. Autre mesure envisagée, limiter les contenus qui ciblent spécifiquement les jeunes, les publicités ciblées ou le blocage encore des messages d'inconnus. À Nouakchott pour RFI, Moussa Omar Barry.
4: À Nouakchott, comme dans bien des capitales, à l'école, dans les rues ou à la maison, de nombreux enfants ont constamment les yeux rivés sur leur smartphone hyper connecté. Dia Hamadou Alousseinou est un blogueur très suivi. Il est aussi père de famille. Et pour lui, ces restrictions sont les bienvenues.
9: En tant que parent, je pense que cela peut être très intéressant parce que les réseaux sociaux, il faut le dire actuellement, ont des conséquences exceptionnelles sur notre existence, notre manière d'être, de faire. Essayer de trouver une solution par rapport à l'utilisation des mineurs, cela peut être une bonne chose.
4: Pour Samba Diop, expert en cybersécurité, ces mesures sont nécessaires car les enfants courent un énorme danger sur les réseaux sociaux, dont les risques ne sont toujours pas réellement identifiés.
14: Nos enfants sont aujourd'hui exposés très tôt à des dangers, cyberharcèlement, contenu inapproprié ou encore dépendance aux écrans. Donc pour moi, protéger ne signifie pas forcément interdire systématiquement, mais il faut aussi éduquer, accompagner et responsabiliser. Les parents eux-mêmes doivent jouer leur rôle. Les plateformes aussi doivent prendre leurs responsabilités. Les enfants aussi doivent apprendre à utiliser le numérique en toute sécurité. Donc le véritable enjeu pour moi, c'est de protéger nos enfants sans les exclure du monde numérique.
4: En Mauritanie, les réseaux sociaux sont de vrais canaux de communication. Dia Hamadou Alousseinou craint donc que cette mesure ne serve à limiter la liberté d'expression. Moussa Omar Barry, Nouakchott, RFI.
16: Edouard, on ne l'imaginait pas forcément, mais les cours de la bourse et les actions peuvent être divertissantes, oui.
25: Direction effectivement le Nigeria, pour l'illustrer, où une opération a priori très sérieuse et un peu austère fait le bonheur des internautes. La raffinerie Dangote, entrée en bourse il y a une semaine, la plus grosse opération de la sorte sur le continent. Le milliardaire l'a d'ailleurs présenté comme une IPO, une opération, je cite, « pour le peuple, tout le monde peut acheter des actions de cette méga raffinerie ». Et les Nigérians se prennent au jeu, chacun se prenant donc pour un actionnaire important du groupe qui aurait son mot à dire sur la conduite des affaires de l'entreprise. Le récit de Charlotte Cosset.
15: Les internautes s'affichent dans de petites vidéos drôles comme ce jeune homme qui tente de prendre des airs graves.
17: En tant qu'actionnaire, je vous fais un rapport sur l'un de nos véhicules que j'ai aperçu sur la route. Il est sale. Voyons voir si le conducteur est en train de dormir. Ah, le conducteur n'est pas à l'intérieur. Dangote, il faut qu'on parle. Et la cabine est ouverte. Dangote, il faut qu'on tienne une réunion du conseil d'administration. Je crois que je vais attendre ce conducteur et on va discuter. Je m'assois ici pour qu'on ne vole pas notre cabine.
15: Tour à tour, patron, inspecteur ou encore contrôleur, comme cette femme sous la pluie. Franchement, entre nous et Dieu, si c'est pas du n'importe quoi, notre camion Dangote. Le chauffeur est parti, il a laissé le camion ici. Regarde, regarde, il n'y a personne. Moi je suis là et quand ce chauffeur arrivera, il sera renvoyé. Ce n'est pas possible. Viens m'éclairer que je vois si ce pneu est gonflé. Avec un investissement de départ de quelques dollars, cette opération rencontre un grand succès. L'engouement a été tel que la plateforme de trading Bamboo a été temporairement inaccessible. Le groupe vise jusqu'à 10 millions d'investisseurs particuliers. À la clôture de la bourse vendredi, près de 2 500 000 actions avaient déjà trouvé preneur. C'est plus de la moitié des titres proposés à la vente.
25: Charlotte Cosset, l'entrée en bourse de cette méga raffinerie, ça ne sont pas que des vidéos drôles sur Instagram. Qu'est-ce que ça change concrètement? Alexis Bédu répondait à cette question la semaine dernière dans Appel sur l'actualité. Vous retrouvez tout cela sur RFI.fr. Est-ce que l'on a retrouvé, enfin, la plus vieille place forte de toute l'Afrique du Nord? On ne peut pas encore en être certain, mais quoi qu'il en soit, les archéologues ont du pain sur la planche. Direction le site archéologique d'Ouedbet, dans la province de Kémisset. Nous sommes au Maroc, pas très loin de Rabat. La dernière campagne de recherche et de fouilles menée sur place a encore permis de faire ressortir des trésors insoupçonnés. D'une part, ce qui était sans doute une ferme de culture et d'élevage de bétail, mais aussi, donc, Sofiane Amazian, un bien curieux mur d'enceinte.
18: Les résultats documentés dans la revue spécialisée Libyan Studies mettent en lumière les fouilles menées en 2023, notamment près de vastes structures en pierre. Les conclusions montrent qu'un complexe de défense a été bâti en plusieurs phases. Une première construction en argile date de plus de 3500 ans. Un mur en pierre est venu ensuite renforcer l'ensemble plusieurs siècles plus tard. Une datation précise grâce à l'analyse de 17 échantillons au radiocarbone qui ferait de cet édifice la plus vieille fortification connue au Maghreb. Autre découverte présentés. Dans cette étude réalisée par l'Université de Cambridge, le Conseil national de la recherche italien et l'Institut marocain des sciences de l'archéologie, la présence d'un complexe agricole vieux d'au moins 5000 ans sur près de 10 hectares. Des restes de plantes et d'animaux ont confirmé qu'une communauté vivait bien sur place pour cultiver de l'orge et élever du bétail. Des traces d'une activité humaine sur place confirmées par la présence de trois haches en pierre polie conservées dans leur position d'origine. Preuve qu'Ouedbet a été un foyer d'occupation majeur dans la préhistoire.
0: Sophia Namazian pour refermer ce journal. Merci beaucoup. Il est 8h44 ici à Paris.
16: Et merci Edouard Dupénois. À tout à l'heure. Prochain journal dans un bon quart d'heure sur RFI. Et à la une, cette enquête de Deportation Project à découvrir dès aujourd'hui sur RFI. Enquête co-signée par la Radio du Monde et par un consortium international de médias coordonné par Forbidden Stories. Y est raconté l'un des principaux leviers de la politique d'expulsion massive menée par Washington depuis le retour au pouvoir de Donald Trump en janvier 2025. Ce levier, c'est l'expulsion de personnes vers des pays tiers, principalement le Mexique, mais aussi 12 pays du continent africain. On y revient dans notre dossier à 9h sur notre site et dans le grand reportage de Florence Maurice à écouter ce soir 19h10 hors de Paris et sur toutes les plateformes d'écoute.

0: dans l'est de la RDC est loin d'être maîtrisée. Si la transmission ralentit en Ituri, elle se poursuit dans la province du Nord Kivu, où les centres de traitement de Butembo et de Katwa sont saturés. Stéphanie Hoffmann, chef du projet Ebola de MSF à Butembo, répond aux questions de Pastor Ligodi.
1: Stéphanie Hoffmann, bonjour. MSF affirme qu'il serait dangereux de considérer l'épidémie comme maîtrisée. Que voyez-vous aujourd'hui à Butembo et à Katwa qui contredit l'idée d'un reflux de l'épidémie?
2: Effectivement, ce serait dangereux de considérer comme quoi l'épidémie est sous contrôle. Au Nord Kivu et à Butembo spécifiquement, nous sommes en train de voir une hausse de cas. Les trois dernières semaines, il y a eu un changement assez important, une augmentation de cas. Très perturbant, qui fait en soi que les services disponibles aujourd'hui ne sont pas du tout adéquats par rapport aux besoins de la population pour la prise en charge de Ebola.
1: La situation s'améliore à Ituri, mais l'épidémie est-elle simplement en train de se déplacer vers le Nord Kivu?
2: Oui, exactement. Donc il y a des cas à Butembo depuis le mois de mai, juin, c'est pas exactement nouveau ici, mais c'est qu'il y a vraiment une augmentation importante dans les 2-3 dernières semaines où on voit que les structures maintenant sont complètement incapables de répondre aux besoins. Il n'y a pas assez de lits, il n'y a pas assez de sites pour la prise en charge et surtout il n'y a pas assez d'implication dans l'engagement communautaire.
1: Le Nord Kivu comptait au 18 septembre 843 décès, soit une létalité de près de 61%. Pourquoi la situation est-elle particulièrement critique dans cette province?
2: Oui, alors il y a une résistance assez importante par rapport à Ebola au Nord Kivu. Il y a aussi beaucoup de peur à propos de cette maladie. Ce n'est pas la première fois qu'il y a Ebola au Nord Kivu. Et justement, la population a très peur de cette maladie, très peur d'aller chercher les soins qui sont nécessaires. Il y a beaucoup d'informations contradictoires. Donc, c'est vraiment un problème à la base de la communauté par rapport à la compréhension de la maladie et des soins qui seront disponibles. Comment se protéger? Il y a non seulement ça, mais il y a aussi le fait qu'il y a très peu de sites pour accueillir les malades. Donc là, on parle de 2 centres de traitement pour une population de 2 millions de personnes. Donc, même si la population était mobilisée à pouvoir bien comprendre et maîtriser la maladie, il y a vraiment un manque de structures capables d'accueillir les malades.
1: Alors, vous dites à Butembo, les organisations MSF et MEDER sont les deux principaux acteurs disposant des centres de traitement Ebola pour une population estimée à environ 2 millions d'habitants. De combien de lits disposez-vous réellement et qu'est-ce qui se passe-t-il lorsque ces lits sont tous occupés?
2: Oui, alors voilà, les deux CTE, il y a un que MSF est en train de gérer en collaboration avec le ministère de la Santé. Et aussi pour MEDER, c'est la même chose, c'est une collaboration avec le ministère de la Santé. Et ça fait 50 lits. Après, il y a des centres de transit, ce qui est normalement que pour les suspects, pas pour les confirmés. Mais aujourd'hui, la situation, c'est qu'il n'y a pas assez de lits pour tous les confirmés, sans parler même des suspects.
1: Près de 43% des malades hospitalisés au Nord Kivu sont pris en charge en dehors des structures répondant aux normes Ebola. Quel risque cela représente-t-il pour les patients, les soignants et les autres malades?
2: Oui, c'est un excellent point et c'est ça qui perturbe vraiment. Parce que là, les travailleurs de première ligne dans les centres de santé, les centres hospitaliers, ils sont le plus exposés aujourd'hui parce qu'ils n'ont pas d'appui, ils n'ont pas d'équipement de protection individuelle. Donc, à chaque jour, ils prennent des risques énormes et ils doivent faire des choix impossibles. C'est-à-dire, ils voient qu'il y a des malades devant eux. Soit ils se mettent à risque pour les soigner, pour les aider, sachant qu'ils n'ont pas les équipements nécessaires pour se protéger. Soit ils les envoient potentiellement mourir à la maison. Donc, c'est vraiment très, très, très compliqué pour les structures sanitaires qui ne font pas partie de la riposte. Ils sont juste là comme structures sanitaires ordinaires.
1: Ça veut dire que certains patients finissent-ils par retourner dans leur communauté faute de place?
2: Oui, faute de place, mais aussi faute de compréhension sur les potentielles pistes de prise en charge. Mais effectivement, on a une situation aujourd'hui où il n'y a pas assez de lits pour accueillir les cas confirmés. Après, il y a aussi tous les cas suspects.
1: Mais comment expliquez-vous la faible présence des acteurs humanitaires et internationaux à Butembo?
2: Ben, en tant qu'organisation indépendante, MSF, on est présent depuis le début de l'épidémie à Butembo. On a commencé à mener nos activités dès le départ dans la partie curative et aussi dans la partie préventive, engagement communautaire. Il y a eu malheureusement pas énormément de focus sur le Nord Kivu parce que l'épidémie a eu une augmentation un peu plus lente, si je peux dire. Donc je pense qu'il y a eu moins d'attention sur cette zone par rapport à d'autres zones. C'est juste que maintenant, l'épidémie est en train d'augmenter d'une manière importante. Il faudrait une réponse adéquate par rapport à

0: cette augmentation de cas.
1: Si les capacités de prise en charge ne sont pas renforcées rapidement à Butembo et à Katwa, quel est le scénario que vous redoutez dans les prochaines semaines?
0: C'est que la maladie continue à se propager dans la communauté d'une manière très, très, très significative. Parce qu'il y a non seulement la ville de Butembo et les zones de santé de Butembo et de Katwa, mais il y a aussi toutes les zones de santé voisines qui sont maintenant aussi ils font face à des cas confirmés dans leur zone de santé aussi. Et là, on parle vraiment des zones rurales qui n'ont aucun appui. Donc, le risque, c'est qu'en fait, la maladie continue petit à petit d'aller dans les zones de santé voisines et que finalement, ça pourrait continuer à se propager.
2: Stéphanie Hoffmann, invitée de Pastor Ligaudi. Cet entretien sera retrouvé sur le www.rfi.fr et sur nos applications. Et on part à présent dans l'extrême nord du Cameroun, où les attaques de Boko Haram ont ruiné le tourisme. Guides, pisteurs, artisans et responsables locaux l'ont tous constaté, la fréquentation touristique est en chute libre dans les montagnes, autour des lacs et dans les parcs. Le reportage de l'envoyé spécial de RFI à Maroua, Emmanuel Jultap.
3: Au marché central de Maroua, ils sont 150 marchands installés sous un bâtiment nouvellement construit. En cette mi-journée, pas l'ombre d'un seul visiteur. Et pourtant, le lieu a toujours été un point de chute incontournable des touristes occidentaux.
4: Je m'appelle Halilou Haman. Vous êtes dans le centre artisanat de Maroua. Je vends les samaras, je vends les habits, les sacs. Ça peut être même 10 ans, 12 ans comme ça. Hein. On n'a pas de touristes.
3: Les raisons, Abdourahmane Baba, un autre artisan, les connaît par cœur.
5: On est dans les zones rouges. Avant l'impact de Boko Haram, il y a beaucoup de touristes. Mais maintenant, on vient ici pour chercher toujours à manger comme d'habitude. On s'en sort un peu.
3: D'une voix posée, Denis Kodji, délégué régional du tourisme de l'extrême nord, égrène les chiffres du déclin.
6: À partir de 2013, nous avons enregistré plus de 10 000 touristes occidentaux qui sont arrivés dans la région de l'extrême nord. À partir de 2015, on est passé de 10 000 à pratiquement zéro.
3: En face du stade de Maroua, Nicolas Vendi discute avec une autorité de la ville. Il est guide touristique. Depuis 2014, il n'a plus organisé un seul voyage vers les villages Rumsiki et Kapsiki, des joyaux de la région où les touristes se pressaient pour voir les montagnes et les cases hantées.
7: Boko Haram, qui s'est installé, qui vient de temps en temps créer des situations au niveau du village, nous attaquer. Alors, beaucoup les jeunes ont eu la peur et ils ont quitté le village. Rumsiki, Waza, Magapus.
3: Aujourd'hui, Nicolas est intermédiaire dans la location des véhicules et perçoit des commissions. La région de l'extrême nord a enregistré 26 touristes occidentaux en 2025 et 2 depuis le début de l'année, d'après le délégué régional du tourisme.
6: Nous prenons l'initiative, c'est-à-dire d'escorter les touristes pour qu'ils soient en sécurité.
3: Plus d'une décennie après le début de l'insurrection de Boko Haram, la sécurité n'est toujours pas revenue dans les zones à forte potentialité touristique. À Maroua, les autorités espèrent pouvoir former les guides touristiques pour qu'ils se déplacent vers d'autres régions du Cameroun où le tourisme reste florissant. Emmanuel Jultap, de retour de Maroua, RFI.
2: Et c'est à Maroua que se referme cette demi-heure d'Info africaine réalisée et préparée avec Laurent Chaffard, Michael Goncalves et Pierre Vallée. Merci à eux et merci à vous de nous avoir suivis. Dans un peu moins de 2 minutes, selon votre zone d'écoute, le rendez-vous de Haïti et des Amériques. 30 minutes d'Info en Full Day ou en portugais. À demain.
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6: 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Il est 9h à Port-au-Prince et à Washington, 13h en temps universel.
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6: Dans un instant, le journal avec l'Allemagne à la une et un chancelier de plus en plus fragilisé. Puis nous reviendrons dans la dernière partie de notre émission sur la grande enquête de RFI et de 25 autres médias coordonnés par Forbidden Stories. Révélation sur les méthodes de l'administration Trump et les expulsions massives qu'elle mène depuis un an et demi maintenant. Illustration et témoignage au Salvador dans quelques minutes. Et puis l'actualité des Outre-mer françaises. Edwige Saint-Thomas, c'est aujourd'hui la journée mondiale contre Alzheimer, maladie neurodégénérative qui touche particulièrement la Guadeloupe.
8: Oui, 10 000 personnes sont touchées par la maladie sur l'archipel. Un véritable enjeu de santé publique, vous l'entendrez.
6: À tout à l'heure. Et tout de suite, le journal Antoine Galen, le chancelier allemand promet que son gouvernement restera en place pour assurer l'avenir démocratique de l'Allemagne.
9: Une déclaration du chancelier allemand lors d'une conférence de presse, une prise de parole au lendemain d'une nouvelle déroute de la CDU aux élections régionales. La gauche radicale Die Linke l'a emporté à Berlin et l'AfD, l'extrême droite pro-russe et anti-UE, a gagné dans le Mecklembourg-Poméranie avec 38% des voix. Deux semaines après sa victoire spectaculaire en Saxe-Anhalt, la confirmation d'une tendance. Thomas de Saint-Léger, les inquiétudes sont nombreuses en Europe.
10: Un pilier fragilisé, c'est une mauvaise nouvelle pour toute la maison européenne. Les succès de l'AfD combinés aux déroutes de son parti, la CDU, vont obliger Friedrich Merz à se concentrer sur les affaires domestiques. Le chancelier allemand a d'ailleurs annulé son déplacement prévu à l'Assemblée générale de l'ONU cette semaine. Il doit en priorité gérer sa majorité, alors que ses adversaires annoncent déjà son départ avant la fin de l'année. Une nouvelle donne malvenue pour ses partenaires de l'UE, avec la perspective de négociations cruciales autour du budget 2028-2034, le contexte de la guerre en Ukraine et les tensions croissantes avec la Russie. La cohésion de l'Union est-elle menacée? Les scores spectaculaires d'un parti d'extrême droite pro-russe, anti-UE, inquiètent en tout cas à la Commission. La digue a lâché, dit un de ses dirigeants cité par le quotidien Le Monde. Jusqu'où ira la vague, s'interroge-t-il, avant une série d'élections potentiellement lourdes de conséquences en Espagne, en Italie, en Pologne et en France. Des scrutins observés ailleurs aussi, en particulier à Moscou. Le Kremlin réagit ce midi par la voix de son porte-parole. Nous constatons l'impopularité du gouvernement actuel en Allemagne et le manque de soutien pour sa politique, déclare Dmitri Peskov.
9: Thomas de Saint-Léger, ça votait aussi en Russie. Le parti de Vladimir Poutine a remporté les élections législatives avec 57% des voix. Russie Unie récolte 355 sièges sur les 450 du Parlement. C'est 45 de plus qu'auparavant. Un résultat qui n'est pas une surprise, tant le suspense était inexistant. Aucun parti opposé au conflit en Ukraine n'avait été autorisé à se présenter. L'Union européenne dénonce des législatives n'ayant qu'un vernis de démocratie. Des élections qui ont été marquées par des piratages informatiques et des attaques de drones ukrainiens. Près de 2000 ont été interceptés en 24 heures selon le ministère russe de la Défense. Côté ukrainien, Volodymyr Zelensky a annoncé qu'il rencontrera Donald Trump en marge de l'Assemblée l'Assemblée des Nations Unies.
6: Lui aussi doit rencontrer Donald Trump. Xi Jinping est attendu à la Maison Blanche mercredi.
9: Et parmi les sujets de discussion, les droits de douane qui doivent expirer le 10 novembre prochain, la guerre en Iran, mais aussi l'intelligence artificielle, un secteur où la Chine et les États-Unis se livrent une course effrénée. L'IA était d'ailleurs au programme des discussions hier entre le secrétaire américain au Trésor, Scott Bessent, et son homologue chinois, Eli Feng. Les deux hommes se sont vus à New York et ont discuté d'un mécanisme de dialogue entre les deux pays. Correspondance d'Edward Maille à Atlanta.
11: L'idée est que s'il se produit quelque chose avec une IA qui pose une menace pour la sécurité, il serait possible de prévenir l'autre pays. Un objectif de transparence, nous souhaitons définir une vision commune de nos objectifs et des menaces auxquelles nous sommes confrontés, a expliqué le secrétaire au Trésor américain après la réunion. Un dialogue positif selon Washington, Pékin n'a pas commenté la réunion et le responsable américain a parlé d'une autre rencontre pour discuter de ce mécanisme. Cette annonce arrive dans un contexte de défiance envers l'intelligence artificielle aux États-Unis. La Maison-Blanche fait l'objet de pression pour mieux l'encadrer et la réguler, après l'appel des principaux dirigeants du secteur qui s'alarment des risques. Mais Donald Trump a balayé ses inquiétudes, qualifiant même la panique autour de l'IA d'un canular ou d'un complot malsain, mais a ensuite annoncé la création d'une task force et d'un tsar de l'IA, un haut responsable chargé de cette question, tout en affirmant qu'il ne voulait pas entraver le développement de l'industrie. Le président américain a aussi averti que freiner le développement de l'IA aux États-Unis profiterait à la Chine. Edouard Maille, Atlanta, RFI.
9: Et dans la bande de Gaza, malgré le cessez-le-feu, les tirs israéliens continuent. 3 Palestiniens, dont un enfant, ont été tués ce lundi selon les secours. Cela s'est passé près de Khan Younes, Nouzerat et Jabalia. 9 personnes sont également blessées.
6: Une réforme judiciaire au Royaume-Uni pour traiter plus rapidement les affaires de viol et d'agression sexuelle.
9: En moyenne, il s'écoule 1 an et 2 mois entre la mise en examen du suspect et la tenue d'un procès. Alors forcément, de nombreuses victimes ne tentent même pas de porter plainte. Mais aujourd'hui, le gouvernement britannique a annoncé une réforme réclamée de longue date par les associations. Correspondance d'Emeline Vin à Londres.
12: 3 axes pour mieux traiter les affaires de viol et d'agression sexuelle. D'abord, un changement physique dans les tribunaux avec la mise en place de salles d'attente et d'entrées séparées afin que les victimes n'aient pas à croiser leur agresseur ailleurs que dans la salle d'audience. Elles auront aussi la possibilité de témoigner et d'assister au verdict à distance. Ensuite, chaque tribunal devra dédier une chambre aux affaires de viol et d'agression sexuelle. Pour l'instant, ces affaires sont listées sur des plannings dits flottants et sont régulièrement reportées pour faire de la place à d'autres procès. Une salle dédiée, c'est l'assurance d'une date fixe pour l'audience et possiblement la réduction du délai de traitement. Enfin, les forces de l'ordre et les fonctionnaires judiciaires seront mieux formés pour prendre en charge les victimes. Coût estimé de la réforme, un peu plus de 25 millions d'euros sur 2 ans. Selon les associations, réduire les délais et rendre l'institution judiciaire plus bienveillante vis-à-vis des victimes pourrait renforcer la lutte contre les violences sexuelles. Elles estiment que seul un viol ou tentative de viol sur 6 fait l'objet d'un dépôt de plainte. Emeline Van Londres, RFI.
6: En France, pour les automobilistes, chaque passage à la pompe provoque des sueurs froides en ce moment.
9: Oui, le litre de gasoil atteint des sommets, 2,41 € le litre, c'est un record, même chose pour l'essence. Et sur les réseaux sociaux, 8 ans après le mouvement des Gilets jaunes, les appels à manifester le 17 octobre prochain se multiplient. Le gouvernement français sous pression, après avoir annoncé une prolongation des aides aux secteurs les plus touchés, il doit s'exprimer tout au long de la semaine pour proposer de nouvelles solutions. Oriane Gendreau.
13: Le Premier ministre Sébastien Lecornu tient 2 réunions à Matignon avec ses ministres aujourd'hui. La première pour faire un point sur les approvisionnements en pétrole et en gaz perturbés par la guerre au Moyen-Orient. La seconde pour prévoir un accompagnement à court et moyen terme des Français. Pour le moment, le gouvernement a prolongé les dédommagements pour les secteurs du BTP, de la pêche et de l'agriculture. Rien encore n'a été décidé pour les gros rouleurs qui représentent 3 millions de Français. Mais difficile de trouver de l'argent compte tenu de la dégradation des finances publiques et face à un endettement français qui risque de battre des records l'année prochaine. Alors le gouvernement propose en parallèle une autre stratégie, agir sur les approvisionnements. Trouver des routes alternatives aux hydrocarbures pour ne plus dépendre des détroits affectés par la guerre comme le détroit d'Ormuz. Dimanche, Emmanuel Macron en voyage à Saint-Pierre et Miquelon a rencontré Marc Carney, le Premier ministre du Canada, gros producteur de pétrole et de gaz. De quoi ouvrir de nouvelles perspectives pour les deux pays, a conclu le président français.
9: Oriane Gendreau, et avec cette flambée des prix, les représentants des infirmières libérales montent au créneau. Ils disent qu'elles se déplacent à perte pour aller voir leurs patients. Les représentants de la profession réclament de meilleures indemnités indexées sur les prix. C'est la fin de ce journal. La suite de RFI Midi, c'est avec vous, Anne Contenaire.
6: Merci Antoine Galen.
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6: Vous avez pu l'entendre depuis ce matin, RFI a participé ces derniers mois à une enquête, une grande enquête sur les expulsions massives organisées par l'administration Trump. The Deportation Project réunit 26 médias internationaux sous la coordination de Forbidden Stories. Et parmi les témoignages que nos journalistes ont pu obtenir, plusieurs permettent de mieux comprendre les expulsions vers le Salvador. Des expulsions survenues, Marine de la Moissonnière, en mars et en avril 2025, à bord de 3 avions militaires.
14: Oui, 252 Vénézuéliens et un groupe de Salvadoriens dans ces avions. On ne sait pas combien, aucune liste officielle n'est disponible. Il faudra un minutieux travail réalisé par des ONG pour établir qu'il y avait 36 Salvadoriens dans ces vols. Pour la plupart, on n'a pas leur nom, on ne sait pas où ils sont aujourd'hui. L'identité de seulement 11 d'entre eux a pu être établie et on n'a pu en localiser que 6, dont Elmer Concepcion Romero, qui vivait en situation irrégulière aux États-Unis. Angélica Pérez, de la rédaction en espagnol de RFI, a rencontré sa sœur Glenda.
15: Mon frère m'a appelé vers le 10 mars pour me dire qu'il allait être renvoyé au Salvador. À ses compagnons en prison, il a dit « Je suis content parce que je vais retrouver ma famille ». Nous, on l'attendait. Les autorités américaines ne lui ont jamais dit qu'il irait en prison à son arrivée.
14: Après ce coup de fil, les proches d'Elmer Concepcion Romero n'ont plus de nouvelles de lui jusqu'à cette vidéo publiée par la présidence du Salvador pour se féliciter de l'arrivée des expulsés. Vidéo sur laquelle ils le reconnaissent. Sans cela, ils n'auraient peut-être jamais su qu'il était bien rentré car ni les autorités américaines ni celles du Salvador n'ont informé les proches de ces migrants. Leurs noms ont disparu des bases de données d'ICE et les familles qui s'adressent aux différentes institutions salvadoriennes, eh bien, elles n'obtiennent bien souvent aucune réponse.
6: Et donc les ONG de défense des droits humains dénoncent des enlèvements et des disparitions forcées.
14: Oui, des crimes contre l'humanité. Et ce qui les a rendus possibles, eh bien, c'est le régime d'exception imposé en 2022 par Nayib Bukele pour mettre un terme à la violence des gangs et qui permet les arrestations sans décision de justice préalable. Et puis il y a aussi cet accord signé entre le Salvador et les États-Unis le 4 février 2025. Un accord dont peu de détails ont filtré. Tout ce que l'on sait, c'est qu'en échange de 4,76 millions de dollars et à condition de ne pas venir en aide aux demandeurs d'asile, Nayib Bukele a accepté d'accueillir environ 300 criminels supposés pendant un an. Selon les autorités qui ne fournissent aucune preuve, il s'agit de membres du groupe criminel Tren de Aragua ou du gang La Mara Salvatrucha, direction le CECOT, la prison de haute sécurité dont le président salvadorien est si fier et où ces nouveaux venus sont torturés et agressés sexuellement. René Valiente, directeur de l'ONG de défense des droits humains Cristosal.
16: Alors arrivé au CECOT, le directeur leur a dit « Bienvenue en enfer, vous ne sortirez d'ici que mort ».
14: En juillet 2025, les Vénézuéliens sont libérés. Certains Salvadoriens sont envoyés dans la prison de Santa Ana. C'est le cas d'Elmer Concepcion Romero. Il aura fallu à sa famille un an de démarches acharnées auprès de toute une série d'institutions pour obtenir cette information, sa sœur Glenda.
15: Quand je suis arrivée à la prison, on m'a dit qu'il n'y était pas. J'ai insisté et ils ont fini par me dire « Ah oui, il est là, vous pouvez lui laisser des affaires ». J'ai couru, j'ai acheté ce que je pouvais et j'ai déposé le paquet. Mais je ne l'ai pas vu. Je n'ai reçu ni un coup de fil, ni même une photo me prouvant qu'il reçoit bien ce qu'on lui dépose. Je n'ai rien, juste l'espoir qu'on ne m'ait pas menti. Nous voudrions une preuve qu'il va bien car nous ne pouvons pas continuer à vivre dans cette incertitude. C'est comme si mon frère avait disparu. Cela fait plus d'un an qu'il est en prison et il n'y a aucune procédure légale ouverte contre lui.
14: Pas de poursuite judiciaire au Salvador où ces détenus sont privés de tout contact avec l'extérieur. Pas de présentation à un juge aux États-Unis avant leur expulsion. Aucun moyen de se défendre donc pour ces hommes qui, dans leur écrasante majorité, n'ont rien à se reprocher. D'après plusieurs organisations de défense des droits humains, seuls 10% d'entre eux ont un casier judiciaire, mais aucun n'a de lien avec le crime organisé.
6: Et leurs familles se retrouvent désemparées.
14: Oui, seul face à une justice et une police aux ordres du pouvoir de Nayib Bukele, seul face à des avocats qui ne veulent pas prendre le risque de s'opposer au régime, ses proches ont peur que s'ils protestent, eh bien, en prison, leur fils ou leur frère paye le prix fort. Elles sont donc bien peu nombreuses, ces familles, à oser se battre et il leur aura fallu aller jusqu'à la Commission interaméricaine des droits de l'homme pour que le gouvernement du Salvador lâche enfin que 5 migrants se trouvent à Santa Ana, un au Sécu. Mais rien, absolument rien sur ce qu'il aurait reproché.
6: Marine de la Moissonnière, voilà le volet latino-américain de cette enquête menée avec 25 médias et Forbidden Stories a été réalisée par Angélica Pérez de la rédaction en espagnol. Il est à retrouver sur notre site internet. On y reviendra, nous, demain à cette heure-ci en se penchant sur l'instance mise en place secrètement par l'administration de Trump pour s'occuper de ces expulsions.
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6: Il est 9h14 en Haïti. Haïti où pas une semaine ne passe sans qu'un enlèvement, des enlèvements ne soient déclarés. Ils sont particulièrement fréquents dans la commune de Delma 31. Tous les âges, toutes les catégories sociales sont concernées. Et les personnes kidnappées restent parfois aux mains des gangs pendant plusieurs mois. Peterson Luxama.
17: Il est 17h30. Nous sommes à Delma 31. Les motos et les véhicules circulent à vive allure. Les marchands ambulants et ceux qui tiennent leur petit commerce sur le trottoir se dépêchent de ramasser leurs marchandises et de rentrer chez eux. La scène ressemble à une course contre la montre, comme si chacun cherchait à échapper à la venue d'un cyclone. Ici, il ne faut pas rester trop tard. Et pour cause, Delma 31 est devenu l'un des foyers du kidnapping à Port-au-Prince. La montée vertigineuse de ce phénomène inquiète Magdala, qui vient de terminer de ranger ses affaires.
18: Avec l'augmentation des kidnappings dans le pays, tout le monde a peur de sortir. Le plus souvent, les kidnappeurs s'habillent comme des policiers, alors qu'en réalité, ce sont de faux policiers. Ils peuvent te kidnapper et te retenir pendant plusieurs jours sans que ta famille ait de tes nouvelles. On est quand même obligé de sortir, on n'a pas d'autre choix. On est obligé de descendre dans la rue, mais on le fait avec beaucoup de prudence.
17: Tout près d'elle, Madeleine se dépêche elle aussi. Certains de ses proches ont été victimes de kidnapping. Depuis plus de 15 jours, ils sont entre les mains des ravisseurs, nous dit-elle, sans vouloir enregistrer d'interview. Même réalité pour Maxen, la soixantaine, croisée dans les environs de Delma 31. Un sac de vêtements à la main et une valise sur le dos. Il attend l'arrivée d'un motard pour rentrer chez lui.
19: J'ai actuellement un proche entre les mains des ravisseurs. Il a été enlevé lundi dernier à Delma 31, tout près du collège Saint-Louis. Ce matin, les ravisseurs m'ont appelé. Ils étaient en train de maltraiter l'otage. Cela fait plus d'un mois que le kidnapping refait surface autour de Delma 31, 33 et 75. C'est irresponsable de la part des forces de sécurité et du gouvernement. Ce sont des incapables. Comment se fait-il que le kidnapping prenne autant d'ampleur à Delma et que la police n'arrive pas à prendre des mesures de sécurité pour empêcher ou contenir le phénomène dans cette zone?
17: Face à cette triste réalité, les riverains du quartier vivent la peur au ventre. Stéphanie, dans la vingtaine, habite précisément à Delma 31. Ce vendredi après-midi, elle ne perd pas une seconde pour rentrer chez elle, alors qu'elle vient à peine de terminer son cours.
20: Au moment où je vous parle, Delma 31 est considérée comme une zone rouge. Moi, en tant qu'être humain, oui, j'ai peur. J'ai vraiment peur. Là maintenant, comme vous le voyez, je me dépêche de rentrer à la maison parce que je ne veux pas que l'obscurité me surprenne dans la rue. Personne n'est épargné. La situation est vraiment préoccupante. Matin, midi et soir, les ravisseurs opèrent à différents moments de la journée et peuvent vous kidnapper comme ils veulent.
17: Abandonnée, selon elle, par l'État, cette jeune femme, qui se dit chrétienne, affirme ne pas compter sur les autorités, mais préfère remettre son sort à Dieu.
20: En tant qu'être humain, oui, je dois avoir peur. Mais en tant que chrétienne, je dis, Dieu, je laisse tout entre tes mains. Je te laisse le contrôle. Quand je passe dans une zone et qu'après, j'apprends qu'un kidnapping y a eu lieu, surtout si j'ai eu un retard avant de passer dans le quartier, je me dis, eh bien, c'était le plan de Dieu pour que cela ne m'arrive pas.
17: Mais le phénomène ne se limite plus à Delma 31. D'autres zones, autrefois relativement épargnées par les enlèvements, commencent elles aussi à être touchées. C'est notamment le cas de l'ALU, non loin du Champ de Mars, où trois élèves auraient aient été enlevés récemment. Colson, vêtu d'un t-shirt blanc, croisé à Bois-Vernat, raconte avoir récemment été témoin d'un enlèvement dans cette zone.
2: Le phénomène du kidnapping nous affecte beaucoup. Moi, j'habite à Christ-Roi. Récemment, à Lalu, un kidnapping a eu lieu. Lorsque les membres de la population ont essayé d'intervenir, le ravisseur a eu le temps de s'échapper. Nous ne pouvons plus circuler normalement. Des zones comme Lalu étaient moins touchées avant. Or, elles commencent aussi à être affectées par le kidnapping. Nous demandons à l'État d'agir. Nous demandons à l'État de dire un mot pour nous. Nous payons l'État. Il perçoit nos taxes. L'État doit aussi nous sécuriser.
17: Le phénomène est documenté par le Centre d'analyse et de recherche en droits humains, le CARD, dirigé par l'avocat Gédéon Jean. En 2026, selon l'ONG, environ 150 cas de kidnapping ont été recensés durant le troisième trimestre. Plusieurs facteurs expliquent ce regain des enlèvements, souligne Gédéon Jean.
21: Les 66 de la coalition vivent ensemble pour forcer à accepter sa proposition de négociation. Le deuxième facteur, ce serait d'entraver les efforts pour améliorer les conditions sécuritaires dans l'idée d'entraver le processus de transition qui a déjà beaucoup de limites. Et enfin, cela pourrait s'expliquer par une stratégie de perturber le processus électoral en cours.
17: Quelques jours avant la rentrée scolaire, les autorités avaient promis pourtant des mesures pour sécuriser les enfants. Mais pour l'heure, elles ressemblent à des coups d'épée dans une mer agitée. Les gangs continuent d'imposer leurs lois et d'enchaîner les enlèvements, tandis que la peur s'installe davantage dans le quotidien des habitants de la capitale. Peterson Luxama, Port-au-Prince, RFI.
6: Un mot encore de l'actualité d'Haïti pour vous dire que 18 personnes ont été extradées vers les États-Unis pour leur implication dans l'assassinat du président Jovenel Moïse en 2021, annonce du procureur fédéral américain en charge du dossier qui parle d'une nouvelle étape majeure dans la quête de responsabilité pour cet assassinat.
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6: Au Mexique maintenant, où comme de nombreux pays du monde, dans de nombreux pays du monde, l'année est marquée par des phénomènes climatiques extrêmes, sécheresse, puis inondation à répétition, le tout dans un pays au système de drainage trop vieux, victime de sous-investissement chronique et rongé par l'affaissement des sols. Résultat, même lorsqu'il pleut beaucoup, le pays n'en retire pas de bienfaits et toute une partie de la population reste privée d'eau courante, y compris en périphérie de la capitale. Gwendolina Duval.
23: Au nord de Mexico, un quartier des Catepec souffre d'un paradoxe. Les habitants n'ont pas accès à l'eau et pourtant les rues sont inondées.
24: En période de pluie, regardez dans quel état nous sommes. Nous avons beaucoup souffert. Regardez, comment est-ce possible que tant de personnes vivent ici depuis tant de temps ? Que l'on nous ramène de l'eau et le drainage, c'est ce dont on a le plus besoin.
23: D'origine informelle, ce quartier est le résultat de l'urbanisation agressive de la capitale. Mais depuis 30 ans, plus de 30 000 personnes se sont établies, si bien que des camions-citernes passent en permanence pour faire du commerce de l'eau, raconte cette patronne de cybercafé.
25: Ils vendent l'eau par bidon, c'est plus de 2 euros le bidon. La mairie aussi envoie des citernes, mais c'est très occasionnel. Ce n'est pas à tous les jours, ni même toutes les semaines. Les politiques ne s'intéressent à nous que quand ils cherchent des votes.
23: La députée locale, Myriam Silva Mata, consacre son mandat à défendre le droit de la population à l'eau. Depuis quelques semaines, une décision de justice oblige le gouvernement à fournir gratuitement une quarantaine de quartiers comme celui-ci. Une décision pour commencer enfin à remédier à la négligence des pouvoirs publics. Car selon l'élu, l'eau est abondante à Ecatepec.
24: S'il n'y avait pas d'eau, on ne nous la volerait pas, il n'y aurait pas de camion-citerne qui circule pour la vendre. Ce qu'il y a, c'est un manque de capacité, de technologie pour une distribution équitable de la ressource hydrique. Parce que nous avons des puits dans une zone d'Ecatepec et la majeure partie de cette eau, qui est de l'eau propre, part vers la ville de Mexico, par exemple. C'est là qu'on se demande s'il existe des êtres humains de première classe et des personnes de seconde classe, parce que là-bas, ils paient plus et ici, ils paient moins. C'est un manque de gouvernance hydrique.
23: Dans la vallée de Mexico, l'accès à l'eau est très inégal d'un quartier à l'autre, les plus populaires étant souvent les moins bien servis. La moitié de la ressource consommée est captée dans les sous-sols. Le reste vient de systèmes hydrauliques qui vont chercher l'eau en dehors de la zone urbaine. Jade Latargère, spécialiste de l'eau au Mexique, explique qu'il s'agit d'infrastructures décentralisées, héritées de l'époque coloniale, conçues pour apporter de l'eau de différentes qualités.
26: C'est un système qui permet et favorise les inégalités, mais qui en même temps aussi autorise que des quartiers qui sont situés très loin des points d'approvisionnement aient accès à l'eau. La ville de Mexico est une ville très étendue, avec des quartiers qui se sont aussi installée sur des endroits qui n'étaient pas forcément urbanisables, s'installe aussi sur les montagnes. Et donc, en fait, d'avoir aussi un système qui repose sur plusieurs sources d'approvisionnement en eau, dont le système est complètement fragmenté en réseaux indépendants les uns des autres, ça permet aussi d'avoir une sécurité en cas de fuite, en cas, par exemple, qu'il y ait un captage qui s'assèche. Ça permet aussi une certaine résilience.
23: En parallèle, la ville de Mexico, construite dans un bassin fermé sur d'anciens lacs, a une tendance naturelle à s'inonder. Les autorités n'ont de cesse de tenter d'évacuer l'eau de la vallée au moyen de grands ouvrages hydrauliques comme le Grand Canal.
26: En fait, comme la ville de Mexico s'affaisse avec la surexploitation des nappes phréatiques, la pente naturelle qui permettait au Grand Canal de fonctionner et de sortir les eaux de la ville de Mexico, elle n'existe plus. Donc en fait, on est toujours sur une course à la technologie, à la construction de grands ouvrages pour résoudre à la fois le problème de l'approvisionnement en eau et le problème de son évacuation.
23: À Mexico, ces méga infrastructures atteignent leurs limites. Selon la chercheuse, il s'agit désormais d'étudier des solutions multiples, capter les eaux de pluie et favoriser leur infiltration pour tenter de résoudre les problèmes historiques de l'eau dans la vallée. Gwendolina Duval, Mexico, RFI.
6: À Mexico, il est 7h24. Et on va faire le point maintenant sur l'actualité des Outre-mer françaises avec vous, Edwige Saint-Thomas. Le 21 septembre, c'est la date de la journée mondiale contre Alzheimer, principale cause de démence dans le monde. Et cette maladie neurodégénérative, elle touche particulièrement les Guadeloupéens.
0: Oui, plusieurs milliers de personnes sont touchées dans l'archipel par cette maladie qui n'altère pas seulement la mémoire. Elle peut aussi progressivement affecter le langage et l'autonomie. En Guadeloupe, plusieurs facteurs de risque sont particulièrement présents. Yannis Eli, Guadeloupe la première.
1: Principale cause de démence dans le monde, la maladie d'Alzheimer constitue un enjeu majeur de santé publique en Guadeloupe. Cette maladie neurodégénérative entraîne la mort des neurones et provoque la perte progressive de la mémoire des malades. Selon François Lemestre, président de France Alzheimer Guadeloupe, près de 10 000 personnes seraient concernées sur l'archipel par cette pathologie. En Guadeloupe, le pourcentage de malades est plus élevé que dans l'Hexagone, une situation qui pourrait s'expliquer par le vieillissement de la population locale en passe de devenir la troisième région de France la plus âgée. Si le premier facteur de risque reste l'âge, d'autres pathologies telles le cholestérol, l'hypertension et même le diabète peuvent entraîner la maladie. Aujourd'hui, sur le territoire, plusieurs actions sont mises en œuvre pour aider les malades. À travers les accueils de jour où les patients sont soumis à de la stimulation cognitive afin qu'ils puissent travailler leur mémoire et ainsi retarder l'évolution de la maladie. Derrière cette pathologie, ce sont des vies entières qui se retrouvent bouleversées. La maladie affecte non seulement les patients, mais aussi l'équilibre familial, la santé mentale et physique des aidants.
0: Yannis Eli de Guadeloupe la première. Et après 6 longues années d'études, la récompense est au bout. 80 jeunes antillo-guyanais ont reçu vendredi leur diplôme de médecine. Tous ont été formés à l'Université des Antilles. Une première promotion symbole d'un combat mené pendant des années, celui de permettre aux étudiants justement de pouvoir se former chez eux. Un atout, estime Judith Retour. Elle fait partie de ces jeunes diplômés.
3: Il y a une petite promo en tout cas cette année, donc on était très très proches de nos professeurs, des chefs de service aussi qui nous recevaient. Donc on a toujours été bien entourés, lorsqu'on avait des questions, on était quand même assez proches pour pouvoir les poser. Et on a une formation qui je trouve est très bien, on a des cours qui sont très bien faits, on a tout ce qu'il faut. J'ai toujours voulu rester ici. Et c'est vrai que parfois on dit que c'est parfois bien de partir pour voir un peu ce qu'il y a ailleurs, mais on a été formés ici. Depuis le début, je ne suis jamais partie depuis mon bac. Pour moi, c'était quand même important aussi de faire mon internat ici, d'être proche de la population que je connais, de pouvoir apprendre à soigner mes proches, les Martiniquais, les Guadeloupéens, les Antillais en fait. Et pour moi, c'est très important en tout cas de commencer ma pratique ici.
0: Propos recueillis par Franck Zozor de Martinique la première. Et puis, toujours en Martinique pour terminer, ce lundi marque le retour des bus enfin dans le centre après plusieurs semaines de blocage sur fond de difficultés financières de Martinique Transport. Les bons de commande ont été signés et les versements effectués. La reprise se fait maintenant progressivement depuis ce matin. C'est la fin de cette édition. Excellente journée.
6: Bonne journée Edwige Saint-Thomas. On va se quitter nous avec de la musique, les Red Hot Chili Peppers et ce titre, Danny California.

Et c'est avec les Red Hot Chili Peppers que se termine RFI Midi pour aujourd'hui. Émission réalisée par Olivier Roux. Tout de suite, là, dans quelques secondes, Pascal Paradou et l'émission de Vive Voix. Des mots aux personnes quand un système politique détruit les mots. Très bonne journée à tous et à demain.

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2: Longue liste de mots, 250 environ, que l'administration américaine a décidé de bannir de tous les documents officiels des sites gouvernementaux et si possible des esprits, et j'en ai prononcé quelques-uns seulement. Liste un peu surréaliste, mais qui ne doit rien au hasard. Bonjour Cécile Alduy.
3: Bonjour.
2: Vous êtes enseignante de littérature à Stanford aux États-Unis, mais aussi chercheuse au CEVIPOF à Paris, spécialiste des discours de l'extrême droite, et vous publiez ces jours-ci un nouvel essai intitulé « D'abord, ils sont venus chercher les mots ». Un livre qui est finalement très lié à votre vie et à votre expérience aux États-Unis, puisque vous y vivez depuis 20 ans.
3: Exactement, c'est vraiment un récit de mon expérience intime, de ce qui se passe aux États-Unis sur le terrain depuis le 20 janvier 2025. Et le sentiment de peur qui étreint vraiment tout le monde devant un État qui est extrêmement répressif jusque dans... la manière dont on a le droit de parler ou de chercher en tant qu'universitaire.
2: Cette peur, c'est celle d'une enseignante ou de la citoyenne ?
3: Les deux, parce que même si j'ai la citoyenneté américaine par la naturalisation, je ne me suis jamais sentie aussi immigrée dans ce pays qu'aujourd'hui, parce qu'on parle de dénaturalisation et les contrôles de la ICE en fait font des dégâts partout et quelles que soient en fait les origines, et aussi parce que j'ai deux filles et on est en train de sabrer toutes les protections pour les femmes aux États-Unis, et enfin en tant que chercheuse et universitaire, on m'interdit maintenant de faire de la recherche sur une très très très très longue liste de sujets.
2: Alors votre livre est un décryptage assez minutieux de cette police du langage qui s'est mise en place outre-Atlantique et où les universités sont devenues l'ennemi. C'est une citation du vice-président des États-Unis, D.J. Vance, car dites-vous, ce sont des lieux où l'on utilise le langage pour penser. C'est pour cette raison-là que Trump fait des procès et des actions contre les universités quasi quotidiennement.
3: Oui, en tout cas, c'est la conclusion que j'ai tirée. Alors, c'est deux choses. Les universités, ce sont des lieux de brassage social, de nationalité, de culture différente. Et c'est des lieux de débat, de pluralisme, où on s'interroge ensemble, collectivement, en utilisant le langage, justement, comme cet outil d'émancipation, de réflexion et de pensée. Or, ce qu'essaie d'instaurer le régime de l'administration Trump, c'est une autre version du langage, comme arme contre des ennemis et arme de destruction de la pensée, justement, de l'esprit critique. Donc, une utilisation de la langue comme une arme de destruction du camp adverse. On efface son vocabulaire, ses concepts, mais on efface aussi les réalités que ces mots désignent.
2: Vous dites effacer, l'administration Trump dit restaurer.
3: Ah oui,
2: dans les premiers
3: exactement.
2: Décrets de Trump, il s'agit de restaurer la liberté d'expression, la vérité biologique, le mérite, les noms qui honorent la grandeur américaine.
3: Oui, parce que ce nouvel ordre du langage, en fait, détruit la langue. Elle détruit le sens des mots, elle est déconnectée de tout référent dans le réel. C'est vraiment une fiction alternative en permanence qui est propagée depuis la Maison Blanche, et elle inverse le sens des mots. Donc le premier jour de l'administration Trump, il y a eu des décrets qui étaient orwelliens dans leur énoncé, puisque il y a un décret qui s'appelle Restaurer la vérité scientifique, qui va interdire de faire des recherches sur le climat, par exemple, ou bien un autre décret de restauration de la grandeur de l'Amérique qui interdit de citer les pages noires de l'histoire américaine comme l'esclavage dans l'enseignement pour les écoles publiques américaines financées par l'État. Donc on est dans cette inversion totale, on ne restaure rien du tout, on détruit en fait.
2: Donc il y a 250 mots, vous en comptez
3: plus,
2: un peu plus d'ailleurs, qui sont bannis. Mais alors c'est une des révélations de votre liste, c'est qu'on parle de votre livre, pardon, c'est un lapsus, on parle de liste, mais vous dites qu'elle n'existe pas cette liste.
3: Oui, enfin, elle existe et elle n'existe pas. C'est-à-dire que ce n'est pas un document qui a été officiellement diffusé depuis la Maison Blanche et qui serait distribué au départ. Au départ, c'est simplement deux décrets exécutifs qui interdisent les mots et les programmes de diversité, équité, inclusion et justice environnementale, et l'usage du terme gender, donc genre, dans tous les textes, sites, programmes de l'État fédéral et toutes les entreprises qui font des contrats avec elles, ce qui est donc un pan entier de l'économie américaine. Mais à partir de ce noyau matriciel d'interdits, ce qui est visé, en fait, c'est tout ce qui n'est pas la pensée MAGA, tout ce qui est ce que eux appellent la pensée woke et qui n'est simplement que les programmes d'égalité des chances, etc. Et du coup, va se diffuser un esprit d'obéissance anticipatrice où les fonctionnaires, les présidents d'universités, d'entreprises privées vont à l'avance, par peur de représailles, éliminer le vocabulaire qu'ils imaginent être inflammable ou tabou pour ce régime. Et du coup, en fait, c'est pour ça que la liste ne cesse de s'allonger. Moi, j'en ai trouvé 480 quand même, au bout de mon enquête. Parce que un mot en amène un autre. Il faut éliminer les synonymes. Et puis on se dit, ah oui, mais si c'est la diversité, peut-être qu'aussi les Native Americans ne devraient pas être cités. Donc c'est une liste tentaculaire et d'autant plus puissante qu'elle est imprécise.
2: Alors elle est un peu absurde parfois, parce que vous racontez une anecdote où le nom de la bombe qui a été larguée sur Hiroshima a été effacé.
3: Oui, parce que ce nom, c'était Enola Gay. Et comme dans les premières semaines, il y avait une panique à bord totale, donc on s'est dit, on va faire des programmes informatiques pour nettoyer les sites web. Donc les programmes informatiques étant ce qu'ils sont, ils ne font pas des différences d'homonymie. Le mot gay était dans cette liste, et donc ce nom, qui était juste un nom propre, a été éliminé, alors que c'est vraiment la fierté de l'armée américaine.
2: Donc, elle est parfois absurde.
3: Stupide, en tout
2: mais
3: cas.
2: Stupide, mais en même temps, très réfléchie, très précise.
3: C'est-à-dire qu'elle correspond parfaitement aux cibles réelles dans la vie sociale, de l'idéologie au pouvoir. Donc, il y a une sorte de traduction directe des mots aux gens, des mots aux réalités sociales, et c'est pour ça que le titre du livre, c'est « D'abord, ils sont venus chercher les mots », parce que ensuite, ils sont venus chercher les gens. Et c'est pour ça que j'ai pris la plume à la première personne, c'est que je voulais raconter à quel point cette histoire de langue qui est maltraitée ou qui est censurée, ce ne sont pas que des mots. C'est vraiment immédiatement une traduction dans la vie réelle. Et moi, qui me réveille et qui me dit, voilà, qui est-ce qui va disparaître autour de moi? Ce ne sont pas que des mots qui disparaissent, ce sont des gens.
2: Alors, que dit cette liste de la guerre idéologique lancée aux États-Unis? Comment y résister? Peut-elle gagner d'autres pays, dont la France? On va évoquer avec vous, Cécile Alduy, toutes ces questions. Mais tout d'abord, un pas de côté, ailleurs, histoire de garder le sourire. C'est notre rendez-vous hebdomadaire. Ailleurs, à Lomé, avec Valentin Vieira. Bonjour.
0: Bonjour Pascal, bonjour à tous les auditeurs et auditrices de la RFI.
2: Vous êtes comédien, humoriste, formateur et directeur du Rendez-vous international du rire à Lomé, dont c'est la 10e édition. Vous allez donc rire, nous aussi, mais vous allez aussi travailler, car il y a tout un volet formation dans ce festival, et aussi un volet réflexion autour des droits d'auteur. Pour quelles raisons ?
0: Ça fait 10 ans déjà que cette aventure, ça dure, et nous nous sommes pris sur nous, non seulement d'offrir du spectacle, du rire aux gens, mais d'apporter aussi ce côté professionnel-là, à travers les formations, et d'édifier également les humoristes sur tout ce qui concerne leurs droits en termes de droits d'auteur et en termes des droits voisins.
2: Parce que c'est pas réglé au Togo?
0: Ah ben c'est un peu la même chose partout. Souvent quand on parle de droits voisins ou bien de droits d'auteur, c'est beaucoup plus les artistes musiciens qui sont considérés, mais souvent les artistes humoristes sont un peu plus en marge en fait. Donc on a pensé cette édition de pouvoir les édifier là-dessus et de pouvoir éveiller leur sens dans cette perspective-là en fait.
2: Alors autre aspect de ce festival, je suis sérieux aujourd'hui, une action caritative dans le service pédiatrique de l'hôpital de la ville d'Anéo. C'est à une quarantaine de kilomètres de Lomé. Pourquoi aller dans un hôpital?
0: Ouais. En fait, les 10 ans du festival cette année, donc notre credo, c'est d'apporter le rire et de permettre à tout le monde de pouvoir rire. Et pour cette saison, nous avons décidé d'offrir le rire également aux enfants, aux nouveau-nés du service pédiatrique de la ville d'Anéo. On n'a pas voulu seulement concentrer toutes les activités à Lomé, et pour ce que la ville d'Anéo, nous avons choisi cette ville pour, et en particulier le centre hospitalier préfectoral d'Adido, qui est à Anéo, pour cette action caritative, en fait.
2: Donc le rire, c'est sérieux, Valentin?
0: C'est vraiment sérieux, Pascal.
2: Alors, les humoristes invités viennent de un peu de tous les horizons dans votre festival, Canada, France, Burkina Faso, Bénin, Côte d'Ivoire. Est-ce que le rire peut être international? Est-ce qu'il est compris par tous?
0: Eh bien, aujourd'hui, le rire est international parce que les codes du stand-up, les codes de l'humour sont d'abord internationales. Donc, en ce qui concerne l'humour aujourd'hui, c'est juste une question d'adaptation. Sinon, le rire voyage à travers tous les pays, à travers tous les continents. Et un humoriste français peut facilement être sur scène à Lomé, peut être sur scène dans la ville d'Anéro et être compris par le public qui sera devant lui. Donc, nous avons pour cette année un casting d'humoristes qui viennent un peu de partout. Nous avons des humoristes qui viendront du Canada, comme vous l'avez dit, de la Belgique, des îles Comores et également des pays de l'Afrique, notamment de la Côte d'Ivoire, du Burkina, du Bénin et du Togo aussi.
2: Tout cela pour rire. Donc, merci Valentin Vieira. Le Festival international du rire de Lomé va se dérouler du vendredi 25 septembre au 4 octobre.

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1: Avec Mathilde, Ben PLG sur RFI pour la sortie de son nouvel album Une histoire sans fin. Cécile Alduy est aujourd'hui notre invitée pour son essai D'abord, ils sont venus chercher les mots, un titre lourd de menaces. Pour autant, Cécile Alduy, c'est pas la première fois qu'aux États-Unis il y a une politique de censure, une politique de purification lexicale. Dans les années 50 avec le McCarthyisme, c'était un peu la même chose, non?
2: Alors on ciblait plutôt les gens. Et avec une sorte de faisceau de suspicion sur des affiliations au Parti communiste qui étaient assez infondées en général. Mais il n'y a pas eu de liste de vocabulaire. Et j'ai vraiment cherché, est-ce qu'il y a d'autres exemples d'une telle censure lexicale, vraiment? Alors, en Russie, on n'a pas le droit de dire qu'il y a une guerre en Ukraine. Tiananmen est un mot qui est banni des sites en Chine. Mais plus de 400 mots qui sont systématiquement éliminé de tout ce qu'on a le droit d'écrire pour obtenir des fonds de recherche ou de l'administration, donc des milliers quand même de pages, c'est nulle part ailleurs.
1: Et donc purification lexicale, et vous dites ce n'est qu'un début, il y a un risque, une menace de purification ethnique aussi.
2: Alors, je dirais que c'est même pas qu'il y a une menace d'élimination de personnes qui correspondent à cette liste de vocabulaire qui comprend, je le rappelle, hispanique, noir, migrant, non-citoyen, transgenre, etc. C'est qu'il y a déjà, en fait, des attaques très très ciblées et concrètes sur des catégories de population. Premièrement, parce que si on élimine ce vocabulaire, ces personnes, on leur retire des droits. Donc par exemple, si on est une personne transgenre aux États-Unis, on ne peut plus renouveler son passeport. On n'existe plus socialement. On ne peut pas aller à l'université publique, où ce soit dans un état. On peut pas être dans des équipes de sport. Et si on est une personne de ces catégories comme migrant, minoritaire racial, on n'aura plus des programmes d'aide alimentaire si on en a besoin, de l'accès à des ressources, à des programmes de diversité qui étaient juste des programmes d'égalité des chances. Donc déjà, il y a des attaques réelles. Et surtout, moi, ce que j'ai constaté, c'est que d'abord, ils sont venus chercher les mots, mais deux secondes après, ils étaient venus chercher les gens. Donc, il faut vraiment se rendre compte. Moi, je lis tous les jours des articles de journaux où il y a une assistante maternelle qu'on vient chercher dans sa salle de classe devant ses enfants et qu'on emmène à 2000 kilomètres pour mettre dans un camp de détention. Et des exemples comme ça, il y en a des dizaines de milliers. Alors, la purification ethnique, je dirais que c'est l'horizon visé, c'est-à-dire de faire après une nation blanche. Mais il n'y a pas un programme génocidaire, faut pas exagérer. Cela dit, on nettoie de l'espace public la visibilité de plein de gens.
1: L'usage du mot « race » est assez intéressant dans votre livre, parce que vous dites qu'il a une résonance assez différente en Europe, où il est plutôt un peu banni quand même. Hein. La race n'existe pas. Biologiquement, ça n'existe pas une race, on est tous humains. C'est pas tout à fait le même sens, la même symbolique aux États-Unis.
2: Tout à fait. Alors le mot « race » aux États-Unis, d'abord extrêmement commun, et tout le monde pense avec. Parce que c'est tiré de l'histoire américaine qui s'est construite en tant qu'État, sur cette division raciale entre les blancs et les esclaves noirs. Et du coup, il a été plus tard l'instrument d'émancipation des noirs américains et aussi de leur revendication de droits civiques avec Martin Luther King, etc. Et encore aujourd'hui, on utilise ce vocabulaire racial, même quand on vous fait la demande de recensement. Et même n'importe quel formulaire aux États-Unis, on vous demande de quelle race êtes-vous, race, parce que on veut s'assurer qu'il n'y a pas justement de discrimination raciale. Et comment s'en assurer si on ne décompte pas qui vient de telle origine. Et du coup, ce n'est pas un vocabulaire connoté négativement, sauf quand il est affublé d'une insulte, etc. Parce que c'est un vocabulaire utile pour comprendre la société et notamment les inégalités raciales. En France, c'est un tabou parce qu'il a été porté par l'extrême droite depuis Gobineau et a été l'instrument de la solution finale en Europe.
1: Donc, en fait, supprimer le mot « race », par exemple, c'est « race oui. », c'est supprimer les luttes
2: c'est pour l'égalité. C'est supprimer les luttes pour l'égalité. En fait, c'est supprimer l'antiracisme, qui est un autre mot interdit.
1: Alors, vous parlez de révisionnisme linguistique, souvent dans ce livre, avec un retournement, un renversement des mots que George Orwell avait imaginé et décrit dans 1984.
3: Quand je m'assieds pour écrire un livre, je l'écris à cause d'un mensonge que je veux dénoncer.
4: Again, how many fingers?
3: Mon point de départ, c'est toujours un sentiment d'injustice. Le concept même de vérité objective est en train de disparaître de ce monde.
4: I'm going to set down what I dare not say aloud to anyone.
3: Cette perspective m'effraie, bien plus que des bombes.
1: Bande-annonce du film de Raoul Peck, Orwell, 2 plus 2 égale 5.
3: Cette perspective m'effraie, bien plus que des bombes.
1: Bande-annonce du film de Raoul Peck, Orwell, 2 plus 2 égale 5, qui est sorti au début de l'année ici en

0: C'est appliqué en France, aucun parti politique ne pourrait écrire un programme, parce que quand même, égalité, ce mot-là est dans la devise républicaine en France, donc ce serait compliqué de l'interdire. Et pourtant, vous faites des parallèles avec la France. Est-ce que vous y voyez des indices, des parallélismes entre ce qui se passe aux États-Unis que vous vivez et ce que vous vivez aussi en France, puisque vous venez assez régulièrement?
1: Oui, j'en fais, et c'est pour ça que j'ai aussi écrit le livre en français. C'était pas seulement pour me protéger de la censure aux États-Unis. C'est parce que... C'est ce que je dis à la fin. Moi, je ne veux pas qu'on m'enlève le français, qui est ma langue naturelle. Déjà que l'anglais est abîmé, dans quelle langue je vais parler et penser? Et donc, en France aujourd'hui, on commence à être sous emprise. Ce que je vis aux États-Unis, c'est cette autocensure permanente où une manière de dire pourrait être carrément illégal ou bien susciter des sanctions. Et donc, on s'autocensure en permanence. Et je vois bien qu'en France aussi, on commence à s'autocensurer dans plein de sphères de la vie publique, que ce soit dans les médias, que ce soit dans la vie politique. Il y a plein de mots qui ont déjà disparu. Vous avez mentionné l'égalité, mais cherchez-le dans les programmes. En fait, on en entend de moins en moins parler parce qu'il a été dévalorisé sous l'appellation « égalitarisme » par l'extrême droite. De même, je vois aussi tout un vocabulaire de l'extrême droite qui s'insinue dans nos conversations comme si c'était naturel et un cadre de pensée. Par exemple, que l'immigration est une question vraiment fondamentale qui va gérer toutes nos vies, alors que des problèmes plus pressants, il me semble, sont là. Et donc, penser à travers ces catégories figées, l'étranger et le français de souche, par exemple. Ça, c'est ce qu'on veut nous faire penser, mais ce sont des concepts qui ne correspondent pas à la réalité. Et donc, il faut se désintoxiquer, à mon avis, de cette emprise d'un certain type de langage idéologique.
0: Donc, si par exemple la droite extrême ou l'extrême droite, via par exemple la chaîne CNews, plaide pour la liberté d'expression, pour vous, c'est un signe d'une menace totalitaire?
1: Alors, pas menace totalitaire au sens où demain, il n'y a plus d'institutions, il n'y a plus de vote, etc. Mais c'est la menace, premièrement, d'une inversion du sens des mots. Parce que, en fait, en France comme aux États-Unis, la liberté d'expression, ce n'est pas le droit de tout dire. Il y a des choses que l'on dit et qui sont des délits. Donc, l'injure à caractère raciste, l'incitation à la haine et à la discrimination, ce sont des délits. Donc, ils n'ont pas la même nature en tant que énoncés. Et donc, on peut les interdire. Ils sont carrément interdits par la loi. Et donc, au nom de la liberté d'expression, de la diversité, du pluralisme, vouloir que, par exemple, la théorie du grand remplacement passe crème dans tous les médias, ça, c'est un détournement de ce que c'est le vrai pluralisme, qui est de créer un espace de débat démocratique où on est sur le même terrain, premièrement, que le langage fait référence à la réalité et aux faits, et deuxièmement qu'il y a une certaine bonne foi dans la discussion et qu'on n'essaie pas d'écraser complètement l'autre comme si c'était un ennemi. C'est juste quelqu'un avec qui l'on parle.
0: Le grand remplacement, pour info, c'est l'obsession de Éric Zemmour, candidat à la présidentielle cette année, comme il y a 5 ans, avec 5-6%, 6-7% je crois des
1: suffrages.
0: Tout à fait,
1: mais aujourd'hui, la ministre chargée de la lutte contre la discrimination a repris ce terme en disant qu'il n'était pas raciste, alors qu'il ne faut pas avoir une thèse en linguistique pour comprendre que cette expression suscite par son concept même la peur de l'autre et de, entre guillemets, l'invasion de gens qui ne seraient pas comme nous, entre guillemets.
0: Alors, comment résister? That is the question. La philosophe Barbara Cassin a consacré, il y a quelque temps, 2-3 ans, je crois, un livre justement à ce sujet, autant du côté de Trump que du côté de Poutine. Le livre s'appelait « La guerre des mots ». Voici sa réponse.
2: Notre moyen le plus efficace de résister, c'est d'être instruit par la culture pour juger. Je pense que c'est le jugement qui est la faculté politique par excellence, dont parle Hannah Arendt, comme ça, y compris le jugement de goût. C'est la faculté politique par excellence. Et je pense que ce que nous pouvons faire, les uns et les autres, et là je renvoie à Protagoras, au sophiste Protagoras qui dit « l'homme est la mesure de toute chose », non pas parce que c'est l'homme, parce que après tout les cochons peuvent dire « le cochon c'est la mesure de toute chose », mais parce que toi, il te faut supporter d'être mesure. Et donc c'est ça qu'on a à enseigner, je crois, quand on est enseignant, quand on est professeur, quoi qu'il arrive, on a à enseigner à juger. C'est-à-dire à donner les outils pour le faire. Et les outils pour le faire, c'est quand même la culture qui nous a fabriqués et qui a fabriqué les autres mondes que nous.
0: Cécile Alduy, que pensez-vous de ce que propose Barbara Cassin?
1: Alors pour l'anecdote, j'étais avec elle hier au Festival Bibliothèque Idéale de Strasbourg pour discuter de ces

0: sujet et je l'admire énormément. Je suis tout à fait d'accord avec elle, mais moi je le formulerais un petit peu différemment. Je dirais qu'il faut en fait investir la langue comme cet espace de pensée critique, de vigilance sur le sens des mots, effectivement de jugement aussi, mais aussi de liberté et d'accueil de la parole de l'autre. C'est-à-dire que c'est parfois on me dit oui, bon, c'est que des mots. Mais c'est pas que des mots. C'est comme si on disait à un cardiologue, ce n'est que le cœur que vous traitez. En fait, c'est la vie des individus, des personnes, de la démocratie. Et donc, il ne faut pas abîmer la langue et il faut la défendre.
1: Et en tant que journaliste, je pourrais rajouter que ce qui est important, c'est l'information, de connaître l'information, d'aller la vérifier et de se fier à certaines sources et pas forcément à d'autres, et de penser que le golfe du Mexique s'appelle le golfe du Mexique.
0: Exactement. Donc, ne pas croire les discours politiques, en fait. Avoir cette suspicion permanente et ce sens critique, et d'aller effectivement soit vérifier des sources, soit vérifier la logique qui est derrière et l'idéologie qui est derrière.
1: Alors, dans votre livre, Cécile Alduy, vous proposez de faire des mots interdits, des mots étendards.
0: Oui.
1: Donc, vous êtes à la pointe de la lutte.
0: Bah, j'aimerais bien. En tout cas, j'incite tout le monde à presque lire cette livre pour l'utiliser. Puisque ce sont des mots qu'on essaie d'invisibiliser, d'effacer, eh bien, saisissons-nous. En fait, ce que ça veut dire, c'est qu'ils sont puissants, ces mots. Si on essaie de les interdire, c'est bien qu'ils ont du pouvoir. Donc, prenons le pouvoir que ces mots nous offrent pour changer nos quotidiens, pour changer le futur, et aussi pour exercer cette liberté d'expression qui est tellement précieuse.
1: Mais même des mots si simples que fœtus ou bien-être.
0: Tout à fait. Alors, on pourrait dire bien-être, c'est consensuel, etc. Non, c'est pas consensuel. Parce que des politiques de bien-être, ça suppose un autre ordre social, en fait. Par exemple, au travail. Et surtout, le mot fœtus, sans lui, on ne peut pas faire de loi qui autorise l'avortement. Donc, ce sont, là encore, des droits qui sont menacés lorsqu'un mot est effacé.
1: Donc, il faut conserver ces mots, en faire des étendards, et se rappeler aussi ce que vous dites dans cet ouvrage, qu'une langue, si elle veut rester vivante, doit forcément s'enrichir.
0: Tout à fait. Une langue, en fait, ça s'étend, ça se grandit, ça devient de plus en plus vaste, et ça ne plutôt que de se rétrécir. Et donc, moi, j'appelle à ce qu'il y ait une langue qui nous aide à penser plus, plutôt qu'une langue qui devient bancale et qui est presque hémiplégique, parce qu'on a retiré toute l'hémisphère gauche, par exemple, aux États-Unis.
1: Mais aux États-Unis, est-ce qu'au quotidien, est-ce que les gens appliquent ces règles pas forcément dans la recherche, mais au quotidien, dans la vie de tous les jours.
0: Alors, moi, je pense qu'il y a quand même de l'autocensure autour de certains sujets. Il y a un vocabulaire qui est, par exemple, même le mot féminisme, pourtant, qui est assez ancien maintenant, il y a beaucoup de gens qui hésitent à l'employer alors qu'elles sont féministes ou qu'ils sont féministes. Alors, je ne vous parle même pas du mot génocide, qui est devenu un mot absolument impraticable, parce que personne n'arrive à... C'est un mot écran, personne n'essaie d'entendre qu'est-ce qui est derrière et ça bloque complètement la conversation. Ce qui se passe, c'est que si au travail, dans votre profession, ou bien dans tout l'univers médiatique sonore que vous écoutez, ce vocabulaire a disparu, ben vous oubliez de penser avec ces mots, en fait. Et donc, si on n'entend plus jamais le mot égalité ou même équité, on oublie comment s'en servir.
1: Donc, il faut dire équité,
0: oui, équité,
1: égalité, égalité. Merci beaucoup, Cécile Alduy. D'abord, ils sont venus chercher les mots et publiés aux éditions des Arènes. De vive voix, Pascal Paradou, avec la collaboration de Cécile Lavolo, réalisation Laura Pinto.
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1: 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Olivier Charman est là pour les infos. Bonjour Olivier.
4: Bonjour Pascal, bonjour à toutes et à tous. Le chancelier allemand s'accroche malgré la nouvelle débâcle électorale de ce week-end. Après deux lourdes défaites face à l'extrême droite et à la gauche radicale, Friedrich Merz promet de maintenir sa coalition, mais après seulement 16 mois au pouvoir, son gouvernement est sérieusement fragilisé. C'est une enquête internationale de 6 mois menée sur 3 continents par 26 médias, dont RFI. Une enquête qui révèle l'ampleur des expulsions menées par l'administration Trump. Plus de 25 000 personnes expulsées vers des pays qui ne sont pas les leurs depuis janvier 2025. Un mystérieux détour par Hong Kong qui inquiète Washington. Des pièces sensibles du chasseur furtif américain ont été mystérieusement déroutées. Des pièces de F-35 parties d'Australie vers les États-Unis qui n'ont jamais atteint leur destination. Et puis un roman inédit et inachevé de l'auteur du Seigneur des Anneaux qui paraît en français. Son titre, L'histoire de Kullervo. Une nouvelle pépite pour les passionnés de l'écrivain britannique. En Allemagne, donc, après 2 élections régionales hier qui ont débouché sur 2 défaites pour son parti et qui ébranlent un peu plus son assise, la conférence de presse du chancelier Friedrich Merz ce lundi après-midi était très attendue. Comme hier soir, dans une déclaration après la fermeture des bureaux de vote, le chef du gouvernement a dit vouloir écouter les inquiétudes de ses concitoyens tout en prônant la poursuite de réformes jugées nécessaires.
5: Nous voulons poursuivre le processus de réforme, mais nous savons également que nous devons répondre aux peurs et aux inquiétudes de nos concitoyens. Beaucoup de personnes sont inquiètes pour leur emploi, pour leur famille, pour leur retraite, pour le système de santé. La coalition au pouvoir à Berlin a la mission historique d'apporter des réponses à toutes ces questions et de réformer le pays. Je remercie les sociaux-démocrates qui ont confirmé ce matin leur ancrage au sein de notre coalition. Cela vaut aussi pour notre parti. Nous voulons relever ensemble les défis historiques auxquels notre pays est confronté. Il en va ni plus ni moins de l'avenir démocratique de l'Allemagne.
4: Friedrich Merz, le chancelier allemand, avec notre correspondant en Allemagne, Pascal Thibault. Aux législatives en Russie, victoire écrasante et sans véritable opposition pour le parti de Vladimir Poutine. Russie Unie remporte 355 des 450 sièges de la Douma, c'est un record. Le seul parti ouvertement opposé à la guerre en Ukraine avait été écarté du scrutin, des élections également organisées dans les territoires ukrainiens annexés par Moscou. Et justement, 5 pays, le Royaume-Uni, le Canada, l'Australie, la Nouvelle-Zélande et la Norvège, accusent la Russie d'avoir organisé un simulacre d'élection dans ces territoires ukrainiens, dénonçant une violation flagrante de la souveraineté et de l'indépendance de l'Ukraine. Depuis janvier 2025, l'administration Trump a expulsé plus de 25 000 personnes vers des pays dits tiers qui ne sont pas leur pays d'origine et avec lesquels elles n'ont souvent absolument aucun lien. Pendant 6 mois, RFI a enquêté au sein d'un consortium de 26 médias internationaux coordonnés par For Biden Stories pour mesurer l'ampleur de cette politique d'expulsion aussi opaque que massive et comprendre sa mécanique. Au moins 12 pays africains accueillent aujourd'hui ces expulsés. Florence Maurice, qui a participé à cette longue enquête, revient sur ces expulsions.
6: Ces expulsions existaient avant 2025 mais restaient marginales. Depuis le retour de Donald Trump, elles sont devenues massives. Washington affirme qu'il s'agit surtout de personnes condamnées pour des crimes ou dont le pays d'origine refuse le retour. Mais selon notre enquête, beaucoup de ces personnes bénéficiaient en réalité d'une protection accordée par un juge américain. Elles ne pouvaient pas être renvoyées dans leur pays d'origine. L'administration Trump contourne donc cet obstacle en les envoyant dans un pays tiers. En théorie, la loi américaine impose de donner un préavis aux personnes expulsées et la possibilité de contester la destination, mais beaucoup racontent avoir été placés de force dans un avion, à la hâte, parfois sans connaître la destination, les mains et les pieds entravés, reliés à une chaîne. Une fois sur le continent africain, une partie de ces expulsés sont finalement renvoyés dans leur pays d'origine, indirectement celui qu'ils avaient fui. Pour les juristes et défenseurs des droits humains, cela porte un nom, le refoulement en chaîne, une pratique qui viole, selon eux, le droit international. Notre enquête montre également que Washington a mené une vaste offensive diplomatique pour convaincre des gouvernements africains d'accepter ces expulsés avec des contreparties financières, commerciales ou diplomatiques.
4: Nouvelle poussée de tension entre le Pakistan et l'Afghanistan. Kaboul affirme que des frappes pakistanaises ont tué 3 civils et blessé 4 autres personnes dans l'est du pays, près de la frontière. Islamabad assure de son côté avoir visé des groupes terroristes et tué 28 combattants, ce que les talibans démentent. À Gaza, les tirs israéliens se poursuivent malgré le cessez-le-feu. 3 Palestiniens, dont un enfant de 11 ans, tués ce matin par des tirs israéliens dans la bande de Gaza. Les victimes ont été touchées dans 3 secteurs différents, Khan Younes, Nusrat et Jabalia. 9 personnes ont également été blessées. Le F-35, joyau militaire américain, au cœur d'une inquiétante affaire qui impliquerait la Chine. Alors que la visite de Xi Jinping aux États-Unis a été confirmée par Pékin, le bras de fer entre les deux grandes puissances se joue aussi sur le terrain du renseignement. Washington s'inquiète de possibles fuites vers Pékin des capacités technologiques de son avion de chasse furtif, le F-35. Au cœur des craintes du renseignement américain, le mystérieux détournement d'une cargaison de pièces détachées vers Hong Kong. Explication Nicolas Roca.
7: Une enquête parlementaire vient d'être ouverte par le Congrès américain à ce sujet. Tout a commencé cet été en Australie chez un allié de Washington qui dispose de plus de 70 F-35. L'entretien de cet avion de haute technologie ne peut se faire de manière autonome. Des pièces détachées se dirigeaient donc vers les États-Unis pour des réparations avant de se retrouver finalement mystérieusement à Hong Kong. L'ex-colonie britannique fermement contrôlée par Pékin. Une information révélée ce samedi par Politico qui a fait l'objet de réunions entre élus américains en juin. Une fuite éventuelle préoccupante car la cargaison comprenait des pièces sensibles, notamment des verrières recouvrant le cockpit équipées d'une technologie furtive en clair, ce qui permet de limiter la détection de l'avion par des radars ennemis. Si la Chine a pu mettre la main sur ces pièces, cela pourrait lui permettre d'acquérir les capacités technologiques américaines. À l'heure actuelle, on ne sait toujours pas où se trouvent ces fameuses pièces détachées et cela soulève une question plus large aux États-Unis car l'entretien de cet avion, l'un des joyaux de l'armée américaine, n'est pas directement sous le contrôle du Pentagone, mais reste supervisé par l'entreprise qui le fabrique, Lockheed Martin.
4: Le Japon, sous la menace d'un typhon, plus d'1 600 000 habitants de Tokyo et des régions voisines ont été appelés à évacuer alors que le typhon s'approche de la capitale, avec des vents pouvant atteindre 144 km à l'heure. De Juan provoque déjà d'importantes perturbations, 275 vols ont été annulés. Plusieurs lignes ferroviaires suspendues et plus de 9000 foyers sont privés d'électricité. Des routes ont également été inondées, notamment à Kamakura. Mais ce sont surtout des pluies qui inquiètent. Les météorologues redoutent des précipitations potentiellement records et des glissements de terrain. Nouvelle panne du contrôle aérien britannique et nouvelle perturbation dans le ciel du Royaume-Uni. Des dizaines de vols ont été annulés ou retardés encore aujourd'hui après un problème technique en Écosse. La panne est désormais résolue, mais des retards vont persister. C'est surtout le deuxième incident en seulement 2 semaines. Cette fois, 200 vols ont été supprimés. Ryanair affirme que 25 000 de ses passagers sont déjà touchés. Vous faites partie des lecteurs du Seigneur des Anneaux, du Hobbit ou du Silmarillion. Alors, vous serez heureux d'apprendre qu'un roman inédit et inachevé de J.R.R. Tolkien vient de paraître en français. Son titre, L'Histoire de Coulervaux. Il s'agit d'une œuvre de jeunesse de l'auteur britannique, mort en 1973 et publiée en anglais. Sophie Torlotin.
8: J.R.R. Tolkien n'a que 22 ans quand il écrit l'histoire de Coulervaux, d'après une légende finlandaise, un court roman qu'il laisse inachevé quand il part au front en 1914.
9: Coulervaux, fils de Calervaux, grandit dans une situation d'esclavage, de servitude, après l'assassinat de son père par son oncle.
8: Johan Defer, chargé de la collection Tolkien aux éditions Christian Bourgois.
9: Et qui, petit à petit, au fil de diverses péripéties, va ourdir une vengeance terrible qui l'amènera à un destin tragique.
8: Cette nouvelle parution s'adresse tout particulièrement aux connaisseurs de l'œuvre de Tolkien.
9: Cette histoire de Coulervaux, il l'a réinvestie, en fait, dans la création de son personnage de Turin Turambar, que les lecteurs français de Tolkien connaissent déjà bien pour avoir lu son destin tragique dans le Silmarillion, dans les contes et légendes inachevées.
8: La Terre du Milieu n'a pas fini de livrer tous ses secrets. Il reste encore de nombreux textes de Tolkien inédits à traduire et à paraître en France.
4: Bientôt 16h10 à Paris, 14h10 en temps universel. 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Tout de suite, c'est au tour de la question avec Caroline Lachowski.
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15: Bonjour, ravie de vous retrouver, chers amis auditrices et auditeurs, autour d'une question osée à tous les sens du terme, et d'abord parce que son objet, l'orgasme, oui l'orgasme, a été peu ou pas abordé par la recherche. Jusqu'à ce que notre invité, l'anthropologue Enguerrand Massia, chercheur aussi interdisciplinaire qu'indiscipliné, décide d'ouvrir la boîte noire pour appréhender notre condition humaine, nos désirs, nos représentations, nos normes sociales et culturelles, à travers ce prisme aussi singulier qu'universel. Son Anthropologie de l'orgasme vient de paraître aux éditions de La Découverte, un ouvrage unique en son genre qui ouvre sur des questions inouïes. L'orgasme est-il le propre de l'humain? Quelle serait sa fonction biologique? Quelles sont ses implications sociales et culturelles? Comment cette approche interdisciplinaire, interpopulationnelle et interespèce de l'orgasme peut mettre en lumière ce qui nous échappe, ce qui nous meut et nous émeut au plus haut point? Autour de la question, pourquoi et comment faire l'anthropologie de l'orgasme avec sérieux mais non sans humour? On commence par le mix forcément orgasmique de notre réalisateur Thibaut Baduel, plus romantique que jamais.
16: Que ce soit bien clair entre nous, je n'attends pas l'orgasme de l'autre pour arriver au mien.
17: Non, moi non plus.
18: Moi, le mien, c'est le womanizer. Ce truc est diabolique. C'est-à-dire que là, c'est pas Uber Eats qui t'apporte l'orgasme, c'est la NASA. Moi, des fois, je suis en train de bosser chez moi, je regarde l'heure, je me dis, oh, dis donc, t'as 5 minutes, là? Un orgasme ou un thé? Eh ben, c'est plus long de faire chauffer l'eau.
19: Et là, c'est l'entrée du vagin où je vais recevoir papa.
20: Elle est où l'entrée?
21: Ah, il n'y a pas d'entrée. Pour l'ouvrir, il suffit de simuler un orgasme.
19: Quand je pense que je passe pour le sexe faible, alors que, hein, c'est qui domine là? Hein?
22: Combien de couples, par exemple, sont-ils en train d'avoir un orgasme à cet instant précis?
15: La question est ouverte. Bonjour Enguerrand Massia.
23: Bonjour Caroline.
15: Précisons tout de suite que vous êtes anthropologue, directeur de recherche au CNRS, un anthropologue bioculturel, c'est le corps humain dans tous les sens du terme qui vous intéresse. Vous avez notamment travaillé sur les biopolitiques et sur société et santé en Afrique de l'Ouest, en co-dirigeant d'ailleurs un ouvrage aux éditions Cartala. Vous vous êtes ensuite mis dans la peau d'une femme de plus de 65 ans. C'est paru chez Armand Collin et voici que toujours plus loin dans l'inexploré, dans le non étudié, voire dans le scabreux, vous venez de publier cette anthropologie de l'orgasme. C'est la somme de vos recherches sur le sujet aux éditions La Découverte. À ma connaissance, ça n'a jamais été fait. Pourquoi, c'est d'ailleurs un peu votre constat de départ, pourquoi l'orgasme en particulier, le plaisir sexuel en général, sont si peu abordés par la recherche et par les anthropologues?
23: Tout à fait. Alors, c'est vraiment un sujet qui a été négligé par la science. Je crois qu'il y a trois freins principaux, il me semble. Le premier, il est évident, il est d'ordre moral. On a du mal à en parler parce que moralement, et les chercheurs, c'est pareil, hein, nous sommes complètement inclus dans la société dans laquelle nous vivons, même si on tente d'objectiver certains processus et phénomènes pour les expliquer. Nous aussi, on a justement ces tabous moraux qui ont particulièrement été renforcés par la religion, mais qui viennent de très loin, et c'est justement une des thèses, ou alors, on va dire au moins des hypothèses de cet ouvrage. Ça, c'est le premier frein, il est d'ordre moral. Le deuxième frein, pour la recherche en tout cas, il serait plutôt d'ordre social. On va dire qu'on a un peu peur, nous, les chercheurs, de perdre la face si on se rate en abordant un sujet aussi sensible que l'orgasme. C'est un peu donner le flanc pour se faire battre.
15: C'est clair. Et attention à rester sur le fil et à ne pas tomber dans le scabreux, justement.
23: Et c'est ça. Et aussi sérieux que peut être notre travail, on sait qu'il a toujours des limites. C'est le principe même de la science. Hein, ça avance par essai erreur. Et là, c'est un peu plus sensible que pour d'autres objets d'études, comme je travaille aussi sur l'environnement, vous voyez le vieillissement ou la santé. Bon, si on se rate, c'est peut-être, on est un peu moins la cible des collègues.
15: C'est clair. Vous avez osé continuer parce qu'il y a une troisième raison. Hein.
23: Et le troisième frein, c'est vraiment le plus important, c'est celui qui nous empêche vraiment de le faire. Et celui-là, il se situe au niveau épistémologique de nos manières de faire la recherche. Parce que l'orgasme, on comprend immédiatement qu'il émane à la fois du corps, donc qui dépend de nos structures, en partie biologiques. Mais on voit immédiatement aussi qu'il est psychologique. Il dépend de nos fantasmes, enfin il est associé on va dire à nos fantasmes, à nos désirs, à la libido. Donc il y a un deuxième champ déjà d'études ou une deuxième discipline qui doit être abordée. Mais l'orgasme, ça peut aussi s'éprouver à deux, voire à plus de deux, hein, pour certains. Puis ça dépend de nos processus de socialisation. Donc c'est aussi social. Et enfin, ça dépend évidemment des cultures dans lesquelles nous sommes immergés. Et nous savons qu'on n'a pas les mêmes chances de jouir selon la société, la culture dans laquelle on vit.
0: Et le sexe que l'on a.
23: Et le sexe que l'on a, c'est-à-dire qu'au sein même, en effet, d'une culture, tout à fait, ça va dépendre de notre genre, de notre sexe, hein, du système sexe-genre, on va dire, mais aussi de notre âge, de la manière dont on appréhende la religion et le fait religieux. Et puis de notre classe sociale. Enfin, c'est ce que j'ai principalement étudié au niveau de la culture ici.
0: Alors, qu'est-ce qui a fait que vous vous êtes lancé en Guéromassia dans cette entreprise? C'est vraiment la toute première anthropologie de l'orgasme.
23: Ouais, je crois que c'est la toute première anthropologie de l'orgasme parce que je vais justement essayer de relier ces différents domaines du savoir. Hein, et c'est vrai que nous, on a des cursus universitaires classiques où on nous hyper spécialise actuellement. Moi, mon travail a été, depuis le début, depuis ma thèse, d'essayer de relier ces différents domaines dans une anthropologie générale qui est héritée de Marcel Mauss, de Malinowski, de Boas. Une science syncrétique au départ, ce qu'était l'anthropologie, de vouloir relier ces dimensions biologiques, psychologiques, sociales et culturelles.
0: Ce qui fait de nous des humains, on est tout ça.
23: Ce qui fait de nous des humains, absolument.
0: Il faut donc une démarche interdisciplinaire, mais pas seulement, hein, elle est aussi, on y viendra, et vous avez commencé à l'aborder, transpopulationnelle, voire même trans-espèce. Et on va commencer, comme vous le faites dans votre anthropologie de l'orgasme, en Guéromassia, par essayer, même si c'est assez difficile, de définir. Alors, qu'est-ce que c'est que votre sujet d'étude total, l'orgasme? Qu'est-ce que c'est que l'orgasme? Est-ce qu'on peut en donner une définition?
23: Alors non, moi j'ai pas voulu le définir, parce que le définir, alors en effet, ça permet de poser des jalons, hein, tout à fait, mais ça enferme aussi le sujet. Et par exemple, on le voit bien avec les définitions, vous voyez, pour un neurologue, enfin, il y a des définitions qui sont données par des neurologues, bon voilà, c'est une tempête du système sympathique. Vous voyez, pour des psychologues, c'est une expérience vécue qui doit passer par le filtre de la conscience. Et selon les prismes disciplinaires, justement, on enferme l'objet. C'est ce que j'ai pas voulu faire, donc j'ai pas voulu le définir. Ce qu'on peut voir quand même aujourd'hui, c'est que principalement, la plupart des travaux qui sont réalisés, ils sont réalisés, on va dire, au mieux, hein, d'un point de vue interdisciplinaire, au croisement de la biologie et de la psychologie. Mais ça veut dire que ça reste totalement interne. Le social et le culturel n'impactent pas. Et pourtant, c'est ce qu'on a vu déjà tout à l'heure. On sait très bien que ce social et ce culturel impactent sur l'orgasme.
0: Et que notre histoire évolutive, notre histoire humaine, elle a été tout le temps impactée. Aujourd'hui, les scientifiques, ceux comme vous, commencent à s'en emparer, mais c'est vraiment tout nouveau. Mais on n'a quand même pas beaucoup recherché sur l'orgasme. On a cherché là-dessus quand ça concernait la fécondation, sinon du côté des hommes qui sont beaucoup plus étudiés que les femmes, mais ça n'intéressait pas tellement. Effectivement, c'est encore du tabou, c'est très difficile à explorer, enfin, c'est toutes ces raisons à la fois.
23: Ouais, il y a un déni, un refoulement, parce que si vous, au minimum, on pourrait parler avec Freud de déni et de refoulement. Mais on voit par exemple que si vous voulez, en biologie, on va avoir des millions et des millions d'articles qui sont produits sur la reproduction, dans à peu près toutes les espèces. L'anthropologie, qui est quand même ma discipline d'origine, elle s'est en partie construite sur les systèmes de parenté. Hein. Lévi-Strauss nous disait, non mais c'est dans la vie sexuelle humaine qu'il faut regarder le passage de la nature à la culture. Mais en fait, il n'a pas vraiment parlé, il n'a pas parlé de sexualité. Il a parlé d'alliance entre groupes et de parenté. Et si vous voulez, donc ça fait qu'on a d'un côté la reproduction, de l'autre la parenté, et puis au bout du compte, on dit que c'est la vie sexuelle, mais il n'y a pas de sexe. En tout cas, c'est un sexe sans orgasme et sans plaisir.
0: Alors que justement, dans votre anthropologie de l'orgasme, il y a du plaisir, il y a des orgasmes. C'est au fond, j'ai envie de dire, ça nous ouvre ou nous donne une autre grille de lecture de nos affects, de la manière dont on se représente la jouissance, mais aussi le corps et tout ce qui nous échappe, nos désirs, nos pulsions. C'est à la fois ce qui nous échappe et ce qui nous émeut, c'est aussi pour ça qu'on peut pas le nommer.
23: En partie, oui, sans doute. Oui, je vous rejoins là-dessus. Et puis, parce que, voilà, on a tous ces tabous, donc on le nomme pas, on n'en parle pas. Je sais pas si vous en parlez régulièrement avec vos copines, mais moi, par exemple, même avec mes copains d'enfance que je connais très bien, personne, les langues se délient pas, quoi. J'ai essayé d'en parler au début.
0: Même en travaillant sur ce sujet.
23: Ouais, même en travaillant sur ce sujet, par exemple, mes copains d'enfance, avec qui je suis toujours, je suis toujours très très proche, les langues se délient pas.
0: Et pourtant, l'orgasme est bien plus partagé qu'on ne le croit, enfin en tout cas on l'espère, mais partagé dans et par tout le vivant. Vous avez d'ailleurs étudié la question, hein, interespèces. Un de vos chapitres s'intitule « L'orgasme et le vivant ». À ce sujet, Enguerrand, je vous propose d'écouter un spécialiste de la question en quelque sorte, le professeur d'écologie évolutive Thierry Laudet, éminent spécialiste des sexualités animales et de la biodiversité amoureuse. Il est l'auteur entre autres d'une « Histoire naturelle du plaisir amoureux » des éditions Odile Jacob, ouvrage pour lequel nous l'avions reçu. Je propose d'écouter Thierry Laudet, que vous citez d'ailleurs dans votre anthropologie de l'orgasme.
1: Comment se fait-il que le plaisir soit un élément si partagé sur la planète ? Alors, en regardant de très près les espèces animales, il a fallu qu'on codifie les éléments qui permettaient de vérifier.
0: Oui, mais oui, parce que comment on fait techniquement pour mesurer le plaisir chez un animal ?
1: Donc, il faut faire de la physiologie, utiliser quelques électrodes de ci, de là, vous voyez, pour mesurer ces choses-là, mais aussi mesurer les sécrétions, mesurer les contractions musculaires, enfin, tout un ensemble d'éléments qui nous permettent d'affirmer qu'en effet, il y a de très nombreuses espèces, du furet au bonobo, bien sûr, ou du rat, même à l'escargot, qui peuvent ressentir des éléments qui vont conférer du plaisir.
0: Il y a des rois et des reines de l'orgasme, ce serait qui chez les animaux ? Il y a les rats, c'est pas mal, je crois.
1: Les rats, c'est pas mal. Les bonobos, c'est très bien aussi.
0: Ah, bah oui, les bonobos, évidemment.
1: Les léopards, les tigres, beaucoup de félidés ont des relations très longues, amoureuses. Beaucoup de serpents aussi. Hein. Une étreinte de serpent, ça peut durer plus d'une heure. Et j'en ai vu, il n'y a pas très très longtemps chez moi, là, entre deux couleuvres d'esculapes. Et je peux vous dire que ça y allait. Hein, que
0: ça y allait. Donc, il y avait du plaisir.
1: Ah oui, il y avait des orgasmes très visiblement. Après, il faut bien comprendre aussi que notre interprétation de ces choses-là, elle est basée sur tout un ensemble de critères qui accompagnent l'orgasme humain, donc on peut en déduire que c'est très proche de l'orgasme humain. Mais même l'orgasme humain, on a mis du temps à le comprendre.
0: Pas sûr qu'on l'ait vraiment compris, cet orgasme humain. Moi, j'en suis pas sûr. Vous voulez réagir, Enguerrand Massia, à ce que vient de dire Thierry Laudet ?
23: Oui, parce que j'ai bien lu Thierry Laudet, pour le coup. J'ai bien lu, vous l'avez vu vous-même dans l'ouvrage.
0: Oui.
23: Et alors, Thierry Laudet, il va jusqu'à nous dire, par exemple, que la drosophile...
0: La mouche drosophile,
23: tout à fait, a des orgasmes. Oui. Alors voilà, là, ça me pose problème, mais si vous voulez, cette vision d'un orgasme partagé sur l'ensemble du vivant, elle l'est par plusieurs, il n'y a pas que Thierry Laudet qui dit ça, il y a plusieurs chercheurs, Mino Schiltuizen par exemple, il ne va pas jusque-là.
0: Les mammifères ou les gros animaux.
23: Voilà, il va dire absolument que c'est quand même très largement partagé. Moi, j'ai essayé de mettre quand même un peu plus au clair, si je peux me permettre, cette question. Vous voyez, c'est pas des électrodes et blab. J'ai dû hiérarchiser les différents critères. Et par exemple, j'ai du mal, je ne peux pas affirmer que la drosophile, la mouche drosophile, a des orgasmes, parce que c'est un insecte, et qu'un insecte, on n'est pas sûr qu'il soit sentient, qui ressente la douleur ou le plaisir. Donc, si vous voulez, c'est pour moi, dans la hiérarchie et dans la méthode que j'ai créée pour essayer de déterminer ça, c'est déjà le premier critère. Alors après, il y a un deuxième critère. Vous voulez que je développe cette partie ? Après, il y a un deuxième critère, c'est la présence de structures anatomiques. Hein, à la fois, par exemple, un pénis, et, bon, pour le coup, la mouche drosophile a un pénis. Et un clitoris, et qui vont être innervés par des nerfs pudendaux, épigastriques, etc., remontés au cerveau. Donc il faut ces structures anatomiques. Mais ces structures anatomiques, elles sont nécessaires, mais elles sont pas suffisantes. On sait bien qu'on peut avoir un clitoris et ne pas avoir d'orgasme, d'accord ? C'est pas quelque chose de nouveau. Il faut aussi des structures, des neurohormones. Hein, on sait que l'orgasme et le plaisir sexuel... Alors, moi, je remets aussi, attention, je fais une petite parenthèse, mais qui est très importante, c'est-à-dire que je replace l'orgasme sur le continuum du plaisir.
0: C'est l'acmé du plaisir ?
23: C'est l'acmé du plaisir, absolument. Enfin, l'orgasme le plus intense sera l'acmé du plaisir, et ça commencera la gratification, et je ne doute que peu, par exemple, que la mouche drosophile ait de la gratification. Mais j'irai pas, moi, jusqu'à l'orgasme. Pour continuer sur l'orgasme, troisième critère, ce sont donc ces neurohormones, hein, de l'ocytocine, de la dopamine, toute cette cascade qui est assez bien décrite, j'espère, dans le livre. Et donc, qui est aussi nécessaire, mais qui n'est pas suffisante. Il faut aussi des processus physiologiques, c'est-à-dire par exemple chez les femmes des contractions inférieures du tiers du vagin, ou chez les hommes des éjaculations, mais ça on sait que c'est ni nécessaire ni suffisant.
0: C'est pas une preuve,
23: ça c'est ni nécessaire ni suffisant, parce qu'on sait qu'on a des orgasmes sans éjaculation. d'accord, et des éjaculations anhédoniques. Et chez les femmes, c'est pareil, cette contraction du tiers inférieur du vagin, elle peut arriver parfois sans orgasme, et puis parfois avec des orgasmes, elle n'arrive pas. D'accord. Donc ça, c'est un quatrième critère qui est non nécessaire et non suffisant. Et enfin, il y a ce qu'on peut voir comme les comportements, c'est-à-dire les grimaces faciales, par exemple, qu'on va très très bien voir chez les grands singes, ou alors par exemple les vocalisations ultrasoniques qu'on peut voir chez les rats, d'accord.
0: Et ça, les orgasmes sont sonores.
23: Absolument. Et donc chez les ces indicateurs comportementaux, ils sont suffisants, mais ils sont pas nécessaires, parce que c'est pas parce qu'on n'a pas ces contorsions du visage qu'on n'a pas d'orgasme non plus.
0: Oui, bien sûr.
23: Donc j'essaie de faire le mix de tout ça pour analyser, je dirais espèce par espèce un peu.
0: Et donc vous ne diriez pas que l'orgasme c'est pas le propre de l'humain.
23: Ah, pas du tout. Là, par contre, je rejoins Thierry. Moi, ce que j'ai pu montrer avec ces critères-là, c'est que c'est sûr que chez les rats et les grands singes, on peut, alors, évidemment, ils parlent pas, donc, c'est quand même le critère sine qua non, c'est de dire qu'on a eu un orgasme, mais c'est là-dessus que tous les autres indicateurs ont été développés. Ils parlent pas, mais je pense qu'on peut très, il y a d'énormes chances et un faisceau d'arguments très solides pour dire que les rats, les grands singes ont des orgasmes. Mais on peut les voir aussi, par exemple, Marc Klein de Strasbourg, il écrivait à Kinsey pour lui dire bon bah j'ai vu des lapins et c'est obligé, il y a des orgasmes chez les lapins mâles et femelles. Et puis il y a aussi une très belle description sur un oiseau, un seul oiseau, le seul oiseau chanteur à pénis, qui s'appelle l'Alectoa bec rouge. Il y a une exceptionnelle description de son orgasme avec des ailes qui frétillent, les jambes, enfin les pattes
0: magnifique.
23: Qui tremblent, etc.
0: Donc l'orgasme n'est pas le propre de l'humain, mais par contre la jugulation du désir sexuel, vous le dites très bien, Enguerrand Macia, c'est un des fondements de nos sociétés humaines. Parce que quand on fait société, qu'est-ce qu'on fait avec ça, justement ?
23: Alors, tout à fait. Alors ça, c'est vraiment pas la partie la plus simple, ni la plus modeste, disait mon éditeur, de l'ouvrage.
0: Mais c'est bougrement intéressant.
23: Ah bah écoute, en tout cas, ça me fait plaisir de l'entendre. C'est vraiment une des hypothèses qui est venue au fur et à mesure, en fait, de la lecture. Alors, vous voulez que je la développe ?
0: Ah bah un petit peu, bien sûr. Pourquoi et comment, c'est au fondement même de ce qui fait société. Est-ce que c'est pas aussi de mettre de côté l'orgasme, de le juguler, de le régler, voilà.
23: Tout à fait. Alors, ce qu'il faut reprendre, c'est un peu, là, pour le coup, je vais être obligé de développer aussi un peu en amont, c'est-à-dire les premiers hominines. D'accord ? Vous savez qu'on considère que l'humanité a vu ses premiers représentants aux alentours de 6-7 millions d'années. Et il y aura un ancêtre commun à nous et aux pans, c'est-à-dire aux chimpanzés et aux bonobos. Et cet ancêtre commun, ça pourrait être Toumaï avec Michel Brunet.
0: 7 millions d'années au Tchad.
23: Exactement. Et donc, les premiers hominines... Aujourd'hui, la paléoanthropologie est à peu près certaine que ces premiers hominines avaient un système socio-sexuel qui ressemblait à celui des chimpanzés et des bonobos. Quel est ce système socio-sexuel ? C'est un système socio-sexuel de société multimâle, multifemelle. On pourrait dire que nous aussi, nous sommes dans des sociétés multimâles, multifemelles, où la reproduction se fait dans la promiscuité. D'accord ? C'est-à-dire que une femelle une femelle chimpanzé ou bonobo s'accouple entre 0,5 et 3,5 fois par heure. D'accord? Au bout d'un cycle menstruel, elle aura copulé avec tous les mâles matures du groupe, ou presque tous les mâles, parce que les grands singes ont aussi des préférences. Alors, transposons ça à notre société. Moi, je vais faire les courses, j'habite dans un petit village, je vais faire les courses, puis je me dis, ah, salut, c'est bien sympa.
0: Pas sûr qu'il faille transposer ça à nos sociétés.
23: Voilà, c'est-à-dire que ça crée, ce que je crois, du désordre social. Ça crée du désordre social parce que cet accès à la sexualité et au plaisir sexuel, elle engendre à la fois des conflits, des combats pour l'accès au plaisir sexuel, mais aussi, une fois qu'on a eu cette sexualité, avec notamment l'ocytocine qui va être libérée au moment du plaisir, etc., eh ben, ça crée des liens dyadiques qui sont erratiques. Et les sociétés...
0: Qui sont erratiques, c'est-à-dire qu'on peut pas canaliser,
23: Exactement, qui vont dans tous les sens. Et puis surtout, si en fait on en a un là, puis un autre une demi-heure après avec quelqu'un d'autre...
0: Mais c'est compliqué, ça va être très très compliqué à gérer.
23: Ce que je veux dire, c'est que voilà, ça désorganise le social. Et il a fallu faire du social strictement humain avec ce sexuel. Et tout ce que je pose dans le livre, c'est quand et comment.
0: Eh bien, on commence à comprendre pourquoi vous avez fait une anthropologie, la toute première anthropologie de l'orgasme. En Guérin-Massien, on s'arrête maintenant sur votre choix musical orienté, évidemment, comme sujet. Extrait du dernier album de Pulp, un groupe que vous aimez bien. On écoute My Sex sur RFI.

0: My Sex, les Pulps sur RFI, c'est votre choix musical, Enguerrand Marcia, et on le partage avec grand plaisir autour de la question: pourquoi faire une anthropologie de l'orgasme? L'anthropologue bio-culturel que vous êtes vient de publier à la découverte une formidable, et la première d'ailleurs, anthropologie de l'orgasme. Un thème, un phénomène singulier, jusqu'alors peu abordé par les chercheurs en sciences humaines comme en sciences exactes. Et pour cause, c'est compliqué, on l'a dit, d'étudier l'orgasme et ses effets neurobiologiques. Écoutez voir ce que nous en disait ici même il y a quelques années, c'était dans ce studio, le neurobiologiste Serge Stoléru, chercheur à l'INSERM et auteur d'Un cerveau nommé désir.
1: La rencontre procréative est associée dans le cerveau à l'expérience orgastique, c'est-à-dire finalement, on peut dire, l'expérience de plaisir maximum.
0: L'orgasme se voit dans le cerveau, Serge Stoléru?
1: Alors, c'est très difficile parce que c'est un phénomène relativement court et les méthodes actuelles imagent surtout des phénomènes un peu plus longs. Et puis, l'autre raison pour laquelle c'est difficile...
0: C'est compliqué de mettre quelqu'un dans une machine.
1: Alors, certains l'ont fait, hein, en particulier dans des pays très très libéraux de ce côté-là, je pense à la Hollande. Mais si vous voulez, pour arriver vraiment à montrer quelque chose, il faut que l'expérience soit, enfin, l'expérience vécue soit répétée plusieurs fois. Et évidemment, c'est relativement compliqué pour l'orgasme. Ceci dit, les quelques études montrent quelque chose d'extraordinaire, je trouve, c'est que l'orgasme est associé, en fait, à une réduction de l'activité cérébrale, à peu près dans tout le cerveau, sauf dans une petite partie du lobe frontal. Et donc, c'est comme si à ce moment-là, il y avait une espèce de désactivation de quasiment l'ensemble du cortex.
0: Je voudrais vous faire réagir, Enguerrand Marcia, sur ce que vient de dire Serge Stoléru, donc chercheur à l'INSERM. On débrancherait en quelque sorte pendant l'orgasme, notre cerveau se déconnecterait de tout, se spécialiserait peut-être dans quelque chose, mais en tout cas il y a quelque chose qui nous échappe, en tout cas on s'échappe du monde réel habituel.
2: Ah, de toute façon, là, c'est sûr. D'ailleurs, c'est ce qui caractérise en partie l'orgasme, c'est qu'on a une perte de conscience temporaire, une petite perte de conscience temporaire. Après, il y a eu des travaux récents là qui ont été réalisés sous IRM fonctionnel, notamment par l'équipe de WISE aux États-Unis. Alors, c'est très compliqué, hein, en effet, de pouvoir faire des IRM sur les cerveaux parce qu'évidemment, on a du mal à bloquer la tête.
0: C'est un peu compliqué ou c'est biaisé après l'expérience.
2: Voilà, hein. et je sais pas. En tout cas, dans cette étude de WISE, moi, j'ai vu plutôt que ça activait une. Mais après, je suis pas un spécialiste de neurosciences.
0: Oui, c'est une explosion, mais dans une partie du cerveau et le reste se déconnecte.
2: Et voilà, un cerveau profond qui va exploser littéralement. Donc après, je suis moins spécialiste que votre invité de cette question-là.
0: Mais... Vous êtes anthropologue, je le rappelle, vous vous intéressez beaucoup au corps, et vous vous êtes intéressé aussi dans cet ouvrage, évidemment, Anthropologie de l'orgasme, à la manière dont l'orgasme est vécu dans les différentes sociétés humaines. On a commencé à l'aborder sur le temps long, hein, avec nos ancêtres, les premiers humains, mais selon les cultures, selon les pays, selon les continents, selon les époques, on ne vit pas l'orgasme de la même manière, on le vit peut-être pas du tout d'ailleurs, comment vous diriez ça et qu'est-ce que vous avez découvert, Enguerrand?
2: Alors, j'ai pas procédé, vous voyez, par grandeur géographique parce que c'était pas vraiment possible, et on n'a pas des données, si vous voulez, sur toutes les populations. Par exemple, aujourd'hui, vous voulez travailler sur l'orgasme en Afghanistan, la seule possibilité que vous avez, c'est de travailler justement sur les migrants. Mais ça, on a des données là-dessus. Sur les migrants, par exemple, afghans, qui sont en Australie. Donc, j'ai des données là-dessus. Moi, j'ai plutôt procédé par grandes catégories, hein, puisque c'est un ouvrage, on en parlait, plutôt structuraliste, avec le genre, l'âge, qui sont des variables évidemment bioculturelles d'entrée, hein, le système sexe-genre, je devrais plutôt dire d'ailleurs, l'âge, la catégorie socio-professionnelle et bien sûr la religion. Ce qu'on peut voir brièvement, par exemple, parce que je vais prendre un exemple là ici, c'est sur le genre, par exemple, on retrouve dans toutes les sociétés, ou justement presque toutes les sociétés humaines, un orgasme gap, c'est-à-dire... un orgasme gap entre les hommes et les femmes, c'est-à-dire que les hommes atteignent plus souvent l'orgasme lors des rapports hétérosexuels que les femmes. Par exemple, dans les sociétés occidentales, on est à peu près à 95% d'hommes et entre 65 et 75% de femmes, selon les études.
0: Et c'est selon ce que disent les Les femmes et les hommes.
2: Absolument, selon ce que disent les femmes et les hommes. Mais vous savez, ça, c'est comme dans toutes les enquêtes, on va toujours avoir... Si on remet en doute leur parole, ça devient très compliqué.
0: Surtout pour une question pareille, aussi intime que ça. Continuez.
2: Voilà. Donc, on a un orgasme gap qui est quelque chose de transculturel et qui semble quasiment transhistorique. Mais en tout cas, sur le transculturel, il y a une exception. Une exception claire qui a été reportée par Donald Marshall, un anthropologue qui a travaillé dans les années 50 sur les îles Cook, et précisément sur l'île Magaya, et qui nous dit que là-bas, au contraire, ce sont les femmes qui vont avoir plus d'orgasmes que les hommes. D'accord ? Vous voyez, une exception à la règle totale. On peut aussi se poser
0: une
2: la question...
0: Une exception à la fois culturelle et bien plus culturelle que biologique.
2: Ah bah, totalement culturelle. Là, je pense que l'orgasme gap, c'est vraiment un résultat de la culture, et pas du tout de la nature, puisque ça dépend de nos pratiques sexuelles, et si on stimule bien les femmes, elles jouissent autant que les, enfin, ou si elles se stimulent bien, elles jouissent tout autant que les hommes. Donc c'est vraiment culturel. Et là, il y avait vraiment, sur cette île de Magaya, justement, une culture de l'orgasme féminin. C'est-à-dire que pour les hommes, c'était essentiel qu'elles jouissent plusieurs fois lorsque eux ne l'atteignaient qu'une seule fois. Et ils se disaient d'ailleurs que comme ça, elles n'iraient pas voir ailleurs. À moins qu'il y ait quelqu'un de super trop fort, quoi.
0: C'est extraordinaire. Ça voudrait aussi dire que l'orgasme, enfin, ça prend peut-être pas, mais ça se cultive.
2: Complètement, c'est aussi toute la dimension culturelle, c'est tout l'intérêt de cet objet d'étude, c'est qu'il est au croisement du biologique, du psychologique, du social et du culturel. Et là, par exemple, c'en est l'exemple. On prend un exemple qui va très bien aussi sur le continent africain, où j'ai beaucoup travaillé. Chez les Baganda, j'ai pas travaillé là-bas, j'ai travaillé au Sénégal, mais chez les Baganda en Ouganda, il y a eu pas mal de travaux qui ont montré que même dans les classes populaires, les femmes avaient régulièrement, alors je me repose sur les travaux de mes collègues cet ouvrage, c'est une synthèse créatrice, et par exemple c'est Mwanzagi qui a montré ça, que les femmes, il y a une pratique qui s'appelle le kakabari, que les femmes peuvent tout à fait demander aux hommes. Le kakabari, ça consiste à frotter le sexe de l'homme sur le clitoris de la femme.
0: D'accord.
2: Pour l'amener justement jusqu'à l'orgasme. Et on le voit ça justement dans visiblement toutes les classes sociales, et ça favorise, vous voyez, l'orgasme. Alors, on a tendance à dire quand on est dans des milieux très pauvres, ben, on n'a pas les conditions pour être bien et pouvoir atteindre totalement l'orgasme et ce plaisir sexuel. Et ça, c'est un contre-exemple qui est assez intéressant aussi.
0: Une sorte de justice sociale érotique. Voilà. Bien intéressante. Autour de la question, jusqu'où nous entraînera votre anthropologie de l'orgasme, Enguerrand Massia. Allez, une nouvelle question tout de suite pour vous, soulevée par un enseignant-chercheur en esprit critique à l'Université de Grenoble. C'est Richard Monvoisin, qui est membre du collectif de recherche transdisciplinaire Esprit critique et sciences. On l'écoute.
3: On est habitué depuis les années 40-50, avec les travaux de Masters et Johnson, à envisager le plaisir sexuel en forme de phase, avec une phase orgasmique à la fin. Et moi, j'aimerais savoir si est-ce que toutes les cultures se représentent ça exactement de la même façon, avec un acmé, un pic, voilà. Et l'autre question que je poserais volontiers, c'est est-ce que la recherche sempiternelle d'un orgasme acmique, un point culminant comme ça, est-ce que cela a un impact sur nos représentations dans nos sexualités modernes, la recherche absolue de l'orgasme, parfois au détriment de plein d'autres choses érotiques qui pourraient être très très sympas.
0: Que pouvez-vous répondre, Enguerrand Massia, à Richard Monvoisin ?
2: Alors, donc il y a deux questions. Oui, je vais commencer par la première. Il y a beaucoup de sociétés, en effet, ça je le détaille pas mal dans la partie culturelle. Il y a beaucoup de sociétés, en effet, qui voient quand même l'orgasme comme un pic. Mais ça peut être aussi le feu, par exemple, en Finlande. On parle plutôt de feu. Et vous voyez, en France, et dans d'autres sociétés, on parle aussi de petite mort. Parce que cette disjonction de la conscience, à un moment, nous amène à penser ça. Donc, c'est pas tout le temps un pic, mais c'est quand même souvent vu comme un pic par de nombreuses sociétés. Après, les représentations sociales, il s'agit pas non plus de dire qu'elles sont monolithiques, hein. Donc, il y a plusieurs représentations dans toutes les sociétés. D'ailleurs, on devrait dire plutôt représentations culturelles. Mais c'est souvent associé à un pic. Ce n'est pas que ça, mais ça régulièrement dans pas mal de sociétés. Après, est-ce que justement l'orgasme, il y a beaucoup.
4: Est-ce qu'il y a une injonction finalement à l'orgasme, notamment dans nos sociétés aujourd'hui occidentales,
2: tout à fait,
4: modernes.
2: Alors, il y a sans doute en partie une injonction à l'orgasme, tout à fait, parce que on peut voir dans les sociétés occidentales, en tout cas en partie, une relation sexuelle épanouie doit aboutir régulièrement à l'orgasme. Mais il n'y a pas que ça non plus. Encore une fois, il ne faut pas être trop monolithique plus quand on s'intéresse aux cultures. Il n'y a pas que ça. Et puis, je vais vous dire, justement, quand on voit ces citations que je vais vous mettre dans le livre, que vous avez dans le livre, sur, par exemple, les femmes en Afghanistan, ou les hommes, quand ils parlent de la sexualité en Afghanistan, je me dis qu'il vaut mieux quand même une injonction à l'orgasme.
4: Oui, c'est préférable, on est d'accord.
2: Voilà.
4: C'est peut-être moins grave. Qu'est-ce qui vous a le plus, je sais pas, frappé, étonné, surpris, interpellé au cours de ce travail au long cours, Enguerrand Macias? C'est vraiment une bible, il n'y en a pas d'autre, une anthropologie de l'orgasme.
2: Bah écoutez, c'est dur parce que j'ai travaillé quand même 2 ans sur ce projet. Ouais. J'ai lu énormément. J'ai énormément de choses qui m'ont interpellé, que ce soit sur les questions interespèces. J'ai essayé de tout consigner. C'est pour ça que le livre est un peu épais aussi. Mais ce qui m'a vraiment, vraiment surpris, parce que j'avais des représentations un peu comme tout le monde, c'est le Kama Sutra. C'est-à-dire que moi, j'avais cette idée d'un livre avec des images érotiques, limite porno. J'ai lu le texte. Alors, certes, c'est pas pour toutes les classes sociales en Inde durant la période antique. Mais c'est un texte que je travaillais, si vous voulez, sur l'histoire à ce moment-là. Et donc, à la même période, à peu près, vous avez quand même les sociétés occidentales avec la chape de plomb chrétienne sur la sexualité, la réduction, je veux dire, même à certains moments du Moyen-Âge, je veux dire, même la relation avec sa femme était limite mal vue, quoi. Prendre du plaisir avec sa femme, c'était mal vu. Et donc, j'étais un peu dans tout ça, et puis je me dis, non mais attends, bon, qu'est-ce que je vais prendre pour l'Ars Erotica? C'était une question, il fallait que je choisisse un prisme. Mon éditeur voulait pas que je fasse 2000 pages, déjà, il en a supprimé quelques-unes. je peux vous dire, je me suis dit, je vais prendre le Kama Sutra, et j'ai commencé ce texte. Alors, j'ai pris la version en anglais de Daniel Wu, moi. Et ce texte m'a absolument subjugué par, c'est vrai, son rapport à la sexualité, mais aussi à l'art, au plaisir, et la manière dont on voit, par exemple, vous voyez, on peut voir des conseils sur, pour une femme, comment tromper son mari. Vous voyez des petits conseils comme ça.
4: Oui, c'est vraiment le plaisir plaisir humain, enfin avoir du plaisir, cette quête du plaisir qui nous habite tous et qui là est pas seulement permise, autorisée, mais n'est plus tabou, n'est plus cachée. C'est ça.
2: Et tout à fait, on peut faire l'amour dans les jardins. Et je me suis dit, mais quelle libération. Alors attention, pour les élites, je suis bien d'accord, pour certains, par exemple, pour certaines sociologues chercheuses, elles nous disent, bon, attention, c'est aussi la reproduction d'une domination brahmanique, etc. Oui, mais il y a quand même une liberté sexuelle qui était incroyable et qui est associée justement à la beauté, à la connaissance, au respect aussi des normes, il y a un moment. Et puis en effet, il n'y a pas non plus que la liberté pour la femme à ce moment-là, mais c'était quand même vraiment un bond en avant et un gap tellement fort avec ce que je lisais sur le Moyen-Âge occidental que ça m'a vraiment... C'est un texte qui m'a beaucoup impressionné.
4: D'où l'intérêt justement de s'intéresser comme ça, scientifiquement, sérieusement, à ce qui nous meut, nous émeut, nous échappe, ce après quoi on court, mais sans oser le dire, c'est quand même ça aussi.
2: Oui, c'était vraiment prendre l'orgasme au sérieux. Et je doute pas que certains collègues vont dire, non, attends, regarde, ils travaillent sur l'orgasme, vraiment, c'est pas sérieux, ça recherche. Alors que c'est un ouvrage très sérieux. J'espère, justement, que des émissions comme ici permettront de le montrer.
4: Autour de la question, qu'est-ce que nos orgasmes disent de nous et comment le ou les partager? En musique, ça c'est nettement plus facile. La preuve tout de suite sur RFI avec le bassiste et compositeur camerounais Richard Bona, qui a convié le soulman américain John Legend sur ce morceau dont le titre se passe de commentaire. Please don't stop.

0: dans l'INA, mais elles ont même quelque chose d'une saveur particulière, parce que c'est justement des archives personnelles qu'on retrouve ailleurs, et c'est comment les valoriser. Et dans tout mon travail de transmission, que ce soit pour ma fille ou plus largement pour ceux qui vont regarder mes films ou alors lire ce livre-là ou d'autres, c'est d'appuyer voilà ces moments-là. Et donc ça se joue beaucoup sur de l'émotion aussi, c'est ce que disait tout à l'heure Farah Clémentine par rapport à l'exposition aux origines. C'est tout ce travail-là vraiment émotif, d'être dans de la subjectivité, et c'est vraiment comme ça que j'aime travailler également.
1: Merci beaucoup Mayram Guissé, Diana Halima Cissé et Farah Clémentine Dramani Issoufou d'avoir été avec nous sur le Pont des Arts. Farah, vous venez de publier Réparer le visible, histoire et devenir de la Cinémathèque Afrique, édité par Marest et l'Institut français. Direction à présent Montpellier, où s'est achevé hier le festival Arabesque. Marjorie Bertin y a assisté pour nous.
2: Petite immersion au Domendo, le cœur battant du festival Arabesque. Alors il faut imaginer son petit souk et surtout ses concerts. Cette année, le deuxième week-end d'Arabesque s'ouvrait jeudi soir à la Halle Tropisme avec une soirée 100% électro-féminin et 3 DJ, Kabira, Yasmina Karoum et La Louve qu'on écoute. Alors elle est oranaise, passionnée par la recherche de son et la rencontre entre l'électro et les musiques traditionnelles.
3: Les musiques arabes en général aussi, je trouve qu'elles sont mélodiques et que du coup ça fonctionne très bien avec les musiques électroniques. Genre si on prend l'exemple du raï, le raï peut être rock, peut être reggae, électronique. Les musiques c'est toujours adapté à d'autres genres occidentaux, même parfois locaux en fait, où ça va mélanger peut-être du sahraoui, donc du désert algérien avec du raï, enfin voilà. En fait c'est des rythmiques aussi, c'est des musiques assez ouvertes sur le monde, et pour moi aussi faire dialoguer les cultures, les identités, c'est méga important, c'est une manière aussi de guérir un peu les mœurs.

Alors j'ai également découvert la nouvelle formation de Sofiane Saïdi. Alors cet artiste algérien prodigieux, surnommé le prince du rail 2.0, jouait Zahir, Alger, sa nouvelle formation qu'il a créée avec les frères Théo et Valentin Sekaldi, respectivement au violon et violoncelle. Alors c'est magnifique, le violon joue parfois comme une guitare, le violoncelle comme une basse. C'est très électro et très organique.

à la fois j'aime la sensibilité à fleur de peau. J'écoute énormément, alors que ce soit du baroque ou que ce soit même les Stabat Mater, ça me touche énormément, ce genre de son comme ça. Et l'électro aussi. Donc à la fois j'ai l'impression que ça me correspond un peu, parce que je peux avoir de la colère, de la brutalité chez moi, donc d'une énergie un peu industrielle. Et puis le côté très doux, très... ça ressemble au monde dans lequel on vit.

0: Dans un tout autre registre, Chantal, une autre artiste qui a mis le feu à Arabesque, c'est l'interprète pionnière de l'électro au Moyen-Orient, Yasmine Hamdan. La mythique chanteuse libanaise de Soapkills a joué I Remember, I Forget, son nouvel album hypnotique, très électro-rock et trip-hop.
1: Je n'aime pas les frontières, j'aime pas les catégories forcément. J'ai toujours combattu le ghetto, la tendance à vouloir ghettoiser la musique arabe. Moi, j'ai été une des premières à l'avoir subi quelque part parce que je sentais qu'il y avait quelque chose d'assez discriminatoire, que je rentrais au

0: Quels ont été les autres temps forts du festival, Marjorie?
1: Alors, j'ai beaucoup aimé Camélia Jordana aussi, qui a joué pour la première fois devant 2000 personnes Mahaba, son prochain album, qu'elle chante en arabe, en français et en derija, avec du oud, des derbouka, et Swad Massi et Ino Casablanca, qui ont donné deux concerts exceptionnels sous les étoiles, que j'aurai le grand plaisir de vous faire bientôt découvrir sur RFI.
0: J'ai trop hâte, Marjorie.

0: Merci Marjorie, merci également à Pierre Plantier, Stéphane Desfossés et Boris Vichit à la réalisation, à Clémence Delfort à la programmation et Damien Roucou à la coordination. Demain, vous retrouverez à ce micro Nathalie Amar qui recevra Albin de la Simone pour son dernier spectacle, Mes battements, où il chante, joue, parle et dessine. À suivre sur RFI le journal en français facile, suivi de Radio Foot International. À bientôt, portez-vous bien.
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4: 16h, temps universel, ravi de vous retrouver. Dans cette édition du lundi 21 septembre, nous parlerons tout d'abord de la solidarité des médias américains face à Donald Trump. CBS, NBC, ABC, Fox News arrêtent de suivre l'actualité du président américain en soutien à CNN. On vous explique tout cela en direct des États-Unis dans un instant. Nous parlerons aussi de politique. D'abord en Allemagne, l'actuel chef de gouvernement, Friedrich Merz, s'est encore un peu plus fragilisé après les résultats des élections d'hier soir. Pendant ce temps-là, en Russie, le parti politique de l'actuel président Vladimir Poutine fait le plein de sièges à la Douma, le Parlement russe. Et puis enfin en France, qui succédera à Emmanuel Macron? Dans ce journal, nous nous penchons sur la campagne électorale de son ancien Premier ministre, Gabriel Attal. Voilà pour les titres, soyez les bienvenus. Les portes de la Maison-Blanche fermées à de nombreux médias. Quand un journal, une chaîne de télévision ou une agence de presse ne plaît pas à Donald Trump, alors le président américain leur interdit l'accès à ce haut lieu de pouvoir qu'est la Maison-Blanche. Et c'est ce qui vient d'arriver à CNN, MS Now et Politico. Donald Trump les accuse d'être des fake news, de propager de fausses informations. Ces trois médias ne comptent pas se laisser faire et ont décidé de porter l'affaire en justice au nom de la liberté de la presse. En ligne des États-Unis, on retrouve l'un de nos correspondants, Édouard Maille. Édouard, en solidarité, d'autres médias ont décidé d'arrêter de couvrir l'actuelle politique de Donald Trump.
6: Oui, des médias du pool présidentiel ont arrêté leur couverture dès ce matin. Le pool présidentiel, c'est le nom donné à ce groupe de journalistes et médias qui suivent en permanence le président. Ces différents médias se relaient afin de couvrir chaque déplacement de Donald Trump. Une organisation à des fins logistiques, c'est une sélection de journalistes pour éviter d'avoir des centaines de journalistes en permanence autour de Donald Trump. CNN devait suivre le président ce lundi, lui qui se rend à l'Assemblée générale de l'ONU, donc pas de couverture télé. Le président devrait toutefois être suivi par d'autres journalistes d'agences de presse et des photographes. Mais quatre autres médias, ABC, CBS, NBC et la chaîne conservatrice Fox News, ont suspendu leur participation en télé en solidarité. Ces images ne servent pas seulement à leurs chaînes respectives, mais sont ensuite reprises par les médias du monde entier. Donald Trump risque donc de ne pas être filmé aujourd'hui quand il quitte la Maison-Blanche, un moyen de faire pression contre le président qui adore être au centre de l'attention médiatique.
4: Alors comment réagit le président américain, Edouard? Donald Trump apparemment donc se défend et il maintient même sa position.
6: Oui, tout à fait. Donald Trump maintient sa position. Dans une publication sur son réseau Truth Social ce lundi, il a écrit que la Maison-Blanche ne met pas en place une attaque contre la presse libre. Une presse libre que le président chérit, selon ses mots, mais à la place une attaque contre les fake news, les fausses informations, qu'il compare à un cancer dans le pays. Les trois médias interdits d'accès portent plainte au nom du premier amendement sur la liberté de la presse et accusent le président de ne pas respecter la Constitution.
4: Merci Edouard. Edouard Maille en direct des États-Unis pour RFI. Nous restons aux États-Unis où les chefs d'État de plusieurs pays de la planète commencent à arriver à New York pour l'Assemblée générale des Nations Unies. Dès aujourd'hui, des rencontres sont prévues. Le président français doit notamment s'entretenir avec Donald Trump. Emmanuel Macron a prévu de lui parler en toute franchise afin d'essayer de l'orienter vers les bonnes décisions, s'agissant notamment de l'Ukraine, indique l'entourage du chef de l'État français. Volodymyr Zelensky, le président ukrainien, doit d'ailleurs aussi rencontrer en marge de cette Assemblée générale à New York, Donald Trump. Et puis enfin, si des chefs d'État sont arrivés ou sont en route vers New York, d'autres ne viendront pas. C'est le cas de Félix Tshisekedi. Le président congolais ne fera pas le déplacement au siège des Nations Unies. La RDC sera représentée par sa première ministre. L'actualité en Colombie, où un incendie menace depuis maintenant plusieurs jours le célèbre village touristique de Villa de la Leyva. Près de 300 hectares de forêt et de végétation ont déjà brûlé. Deux hôtels ont dû évacuer leurs clients. La Colombie compte actuellement près de 20 incendies actifs. Ces feux sont favorisés notamment par la sécheresse et les fortes températures liées aux phénomènes climatiques. El Niño.
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4: 18h05 à Berlin, en Allemagne, l'affaiblissement politique de Friedrich Merz, le chancelier allemand, équivalent de chef du gouvernement allemand, est fragilisé. Son parti, la CDU, parti de centre-droit, enregistre de mauvais résultats aux dernières élections. Ce week-end encore, l'AFD, le parti d'extrême droite en Allemagne, a remporté une région. Et puis, à Berlin, Die Linke, le parti d'extrême gauche, arrive en tête du scrutin. Alors face à ses revers électoraux, eh bien Friedrich Merz ne compte pas partir. Il a même promis aujourd'hui de se maintenir grâce au soutien des sociaux-démocrates. Le SPD lui maintient son soutien, mais le SPD prend le soin de préciser qu'il faut tout de même écouter les électeurs. Alors, comment interpréter ces derniers mots? Écoutez la réponse d'Hélène Millard-Delacroix, elle est professeure à la Sorbonne.
7: Ça, c'est une petite mise en garde au style de Monsieur Merz. Monsieur Merz dégringole dans les sondages d'opinion depuis quasiment un an et demi, depuis qu'il est au pouvoir. La plupart des gens qui n'aiment pas Friedrich Merz n'aiment pas son style, n'aiment pas sa façon de communiquer, une façon un peu sèche, un peu perçue comme autoritaire et surtout comme manque d'empathie. Et je pense que c'est vraisemblablement ça qu'auront révélé ces scrutins régionaux, c'est que les gens se sont mobilisés pour aller vers des politiques proches d'eux, qui les écoutent, alors peut-être qu'ils leur racontent des salades, mais qui font attention à eux et leur donnent l'impression en tant que citoyens d'avoir quand même un mot à dire et de pas être une quantité négligeable. Et c'est probablement cela, s'il en est capable, c'est-à-dire qu'il a un caractère tel qu'il est, que Monsieur Merz doit entendre et modifier dans sa façon de communiquer avec la population.
4: Propos recueillis à la mi-journée par Anne Kantner. Les premiers résultats des élections en Russie. Le parti de l'actuel président, Vladimir Poutine, remporte au moins 355 sièges lors de ses élections législatives. Russie Unie, son parti, obtient ainsi une écrasante majorité au Parlement qu'est la Douma. Autrement dit, Vladimir Poutine n'aura pas besoin du soutien d'autres partis politiques pour faire passer des lois. L'actualité en France, nous sommes à 8 mois de l'élection présidentielle. Gabriel Attal a tenu ce matin une nouvelle conférence de presse au siège de son parti Renaissance, l'occasion pour le candidat à la présidentielle de présenter les prochaines étapes de sa campagne. Il est toujours distancé à l'heure actuelle dans les sondages. Gabriel Attal veut alors relancer sa campagne, une campagne qu'il estime être le seul à vouloir réveiller. Marie Lecoq.
8: À en croire les sondages, Gabriel Attal plafonne, mais cela ne démotive en rien le candidat Renaissance.
9: Nous n'avons pas l'intention de ralentir, au contraire, nous sommes prêts.
8: Son omniprésence sur le terrain depuis le début de la campagne le démarquerait, selon lui, de ses concurrents.
9: On est les seuls à chercher à réveiller cette campagne. Pour beaucoup, la campagne semble ne pas avoir démarré.
8: Pour autant, ses efforts ne se traduisent pas encore en intention de vote, notamment dans la bataille du bloc central face à Édouard Philippe, son rival qu'il tacle sans pour autant le nommer.
9: Beaucoup cherchent à endormir cette campagne pour gérer une avance sondagière en se disant finalement plus la campagne démarre tardivement, plus je peux gérer une avance que j'ai aujourd'hui.
8: Et si Édouard Philippe semble le mieux placé pour accéder au second tour, Gabriel Attal n'a lui pas la même lecture.
9: Aujourd'hui, il n'y a plus de favoris. Je suis testé plus haut aujourd'hui que je ne l'étais avant ma déclaration de candidature.
8: Il se dit convaincu qu'il dépassera le candidat Horizon, qu'il finira même par le rallier à en croire Gabriel Attal.
9: Nous ferons campagne partout, jusqu'à la dernière seconde, jusqu'au 2 mai 2027 et à la victoire.
8: Détermination affichée et équipe renforcée, notamment avec l'ancienne ministre Agnès Pannier-Runacher, chargée de piloter le programme.
4: Un sujet de Marie Lecoq. Et puis enfin, visiter Venise va encore coûter plus cher. La célèbre ville flottante italienne a depuis 2024 mis en place une taxe de 5 à 10 euros par touriste. L'idée était de lutter contre ce qu'on appelle le surtourisme, contre la surfréquentation des lieux, mais force est de constater que plus de 2 ans après la mise en place de cette taxe, le nombre de touristes n'a pas baissé. La mairie de Venise annonce donc vouloir passer à 30 euros le ticket d'entrée à la journée pour les touristes qui viendraient visiter cette ville. C'est la fin de ce journal en français facile. Je vous donne rendez-vous demain pour une nouvelle édition du JFF.
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1: Bonjour à toutes, bonjour à tous. Ravi comme chaque lundi de donner le coup d'envoi de la semaine en votre compagnie avec un programme classique ou plutôt un classique au programme. Paris s'impose à Marseille, succès du PSG au Stade Vélodrome. Dans un bon match, plutôt équilibré, mais pas sûr qu'une bonne prestation suffise à rassurer les supporters sur la Canebière. Car l'OM, leur OM, est en chute libre. Plus d'argent, plus de résultats, les défaites qui s'accumulent. Marseille pointe à l'avant-dernière place du classement après 5 journées de Ligue 1. Et même moi, ça me rend triste, Marc Libra. Bonjour Marc.
2: Bonjour Hugo, bonjour à tous. J'ai vraiment pas de chance, c'est encore vous lundi, hein, vous vous rendez compte.
1: Ouais, mais
2: vous avez pris du plaisir à écrire ça.
1: J'ai fait en sorte en tout cas d'avoir
2: il y a quand même pas mal de
1: sommaires. Il y a pas mal de vérité. Qui puisse me permettre de vous provoquer le lundi. Ouais, je me suis arrangé avec les Marseillais, les dirigeants, ma
2: faites
1: cour,
2: attention.
1: Mais plus d'argent,
2: que vous énerver, Marc. Vous ne bougez pas d'ici. Bon, il y a quand même beaucoup de vérité dans ce que vous dites.
1: Et ça me rend triste de vous savoir triste, Marc.
2: Merci.
1: Libra. Il me semble qu'un certain Saïd Hamda était également au stade Vélodrome de Marseille hier. Bonjour Saïd.
3: Absolument, bonjour à tous.
1: Mes oreilles sont partout, je vous ai entendu poser des questions en conférence de presse direction l'Angleterre, également dans Radio Foot ce lundi. On va parler d'un accro assez spectaculaire, celui des Gunners. Arsenal battu 3-0 par Brighton. Brighton, l'une des surprises du début de saison en Premier League, tout comme le Brentford de Mamadou Sangaré ou encore Leeds. Focus sur ces équipes sensations du début de saison, focus également sur le plus grand derby au monde. Mesdames et messieurs, le derby des Dockers à Londres. On attend ça chaque année et on ne savait même pas vraiment qui y jouait il y a encore quelques heures de notre côté dans le bureau de Radio Foot. Millwall, West Ham. Bonjour Salim Bongali.
4: Bonjour Hugo, bonjour à toutes et à tous.
1: C'est une date que vous cochez religieusement chaque saison dans le calendrier.
4: Oui, parce que typiquement on essaie de les observer. Je rappelle que ça fait 14 ans qu'on n'avait plus eu ce Millwall West Ham. Depuis 2012, j'avais eu la chance de participer et d'être au stade lors celui de 2012 qui avait été incroyable, avec une électricité, on utilisait ce mot un peu plus tôt, assez invraisemblable. C'est ce jour-là que j'ai compris l'électricité dans l'air. Bref, c'était magique.
1: Gardez-en sous le coude, on va en reparler de ce derby des Dockers en D2 anglaise. On parle vraiment de tout dans Radio Foot International. On va même parler d'une légende italienne en fin d'émission. Hommage à Sandro Mazzola, un grand joueur de la botte, légende de l'Inter Milan, membre de la Squadra Azzurra lors du Mondial 1970, celui de Pelé, bien sûr, au Mexique. Mais avant tout cela, mesdames et messieurs, RFI a une très très belle surprise pour vous.
5: Ça peut faire mal. Et on voit Kylian Mbappé sur son pied gauche. 1-2-3 pour l'équipe de France de Kiki, premier, son 10e but dans cette Coupe du Monde. Et tout est possible. Oh là là, quel animal, Kylian Mbappé.
1: Événement sur la radio du monde. Le mot est pesé, choisi, entretien exceptionnel avec un certain Kylian. Vous le connaissez peut-être, capitaine de l'équipe de France, buteur vedette du Real Madrid. Rendez-vous demain à l'écoute de la radio du monde, 6h20 temps universel. Kylian Mbappé, invité international dans la matinale d'Arnaud Pontus. Un entretien réalisé la semaine passée à Madrid, au centre d'entraînement du Real. À retrouver également demain mardi dans Radio Foot International avec Annie Gasnier. Cette interview réalisée par Olivier Pron, Nicolas Benita et Julien Ferré. Elle nous permet d'entendre Mbappé expliquer que il serait candidat. Alors là, c'est vraiment un scoop, à un certain trophée individuel qui va bientôt être décerner le ballon d'or.
6: J'ai eu une grande année au niveau individuel. Je sais que c'est le critère le plus important pour le ballon d'or. J'ai été meilleur buteur de toutes les plus grandes compétitions. Et je pense que ça peut être une bonne année pour moi et je le sens bien.
7: La compétition n'a jamais été, semble-t-il, aussi ouverte.
6: Oui, c'est ce qui se dit. Je sais pas, je connais pas toute l'histoire du Ballon d'Or, mais c'est vrai qu'on parle beaucoup d'une lutte ouverte, donc c'est plaisant à voir, c'est plaisant à participer, et je pense que ça divertit aussi les gens.
7: Vous seriez déçu si ça n'était pas la bonne cette année? C'est la neuvième fois.
6: Ah, bien sûr. Je pense que, comme je l'ai dit, un compétiteur, quand il gagne pas, il est toujours déçu. Donc, à partir de ce moment-là, je pense que c'est plus mon âme de compétiteur qui sera touchée, mais après, on va voir comment ça va se passer.
7: Alors, on vous voit beaucoup, on vous entend beaucoup, avec des déclarations qui vous sont propres. On vous connaît. J'ai toujours été l'élu. Il n'y a eu personne de meilleur que moi la saison dernière. C'est vous.
8: C'est moi.
7: Vous comprenez que ça puisse peut-être certains en France les choquer ou dire.
8: Oui, bien sûr, bien sûr, bien sûr. Après, en France, il y a beaucoup de choses qui choquent. Donc après, j'ai pas de problème avec ça. J'ai jamais voulu faire l'unanimité, c'est parce que c'est pas possible. Mais après, j'arrive pas à être quelqu'un d'autre. Donc je vais pas essayer d'apprendre à être quelqu'un d'autre. J'essaye d'être moi, avec mes qualités et mes défauts, avec mes conquêtes et mes échecs, et j'avance comme ça.
1: Kylian Mbappé, ce n'était qu'un petit teaser. L'intégralité de l'entretien accordé à Olivier Prou, Nicolas Benita et Romain Ferré, Julien Ferré, on va le laisser profiter de sa retraite de footballeur. C'est donc demain dans la matinale de RFI, 6h20 en universel, dans Radio Foot, un peu plus tard dans la journée, le www.rfi.fr. Nos réseaux sociaux, vous retrouverez l'ami Kylian un peu partout. Ça vous embouche un coin autour de cette table, Marc Libra, Salim Bongali.
4: Non, ça m'étonne pas qu'il parle avec RFI, c'est tout à fait normal.
1: C'est bien, vous êtes corpo, mon cher Saïd.
2: Le faire avant. Et je suis surpris qu'il ne soit pas au courant des histoires de la Coupe du Monde et des Ballons d'Or.
1: En tout cas, il parle Ballon d'Or, il parle aussi Afrique, évidemment, probablement beaucoup du Cameroun, tout ça. C'est demain, événement, et vraiment, on est ravis de ce
2: bravo.
1: Show. Bravo, Olivier Prou, Nicolas Benita et Romain Ferry.
9: Tchèque commence! Un but partout! Entre l'Olympique de Marseille et le Paris Saint-Germain! Nuno Mendes, il est bon! Et Marquinhos, qui n'en finit plus de marquer, le capitaine parisien! Succès 2-1 du club de la capitale, l'Olympique de Marseille qui s'incline pour la 5e fois de suite, toute compétition confondue.
1: Il paraît qu'il existe des défaites encourageantes. Entre parenthèses, le Ferran qu'on a entendu là il y a quelques instants, Manu Terradios. On remarquera le roulé du R là, c'est incroyable. On salue l'ami Manu. Les supporters marseillais, je ne sais pas s'ils croient aux défaites encourageantes. En tout cas, ils ont applaudi leurs joueurs hier soir. Un peu moins leurs dirigeants, à commencer par Franck McCourt, l'oncle d'Amérique. Il n'y a plus d'argent sur la canebière. La seule chose que l'OM accumule, ce sont les défaites. Et hier, c'était la 4e de rang en Ligue 1 cette saison, la 5e d'affilée, toute compétition confondue. L'OM est relégable, avant-dernier de Ligue 1 ce lundi, après donc un classique perdu à la maison, mais 2-1 seulement. Et si le tableau est très très sombre, il y a peut-être quand même, mon cher Marc Libra, quelques motifs d'espoir après la prestation, encore une fois, encourageante d'hier.
2: Encourageante, je ne sais pas, puisqu'à l'arrivée, ça fait 0 points, ça fait 5 victoires, toute compétition.
4: 5 défaites.
2: 5 défaites,
1: putain. Donc, vous, la défaite encourageante, c'est pas...
2: Non, mais j'ai jamais entendu des défaites encourageantes, c'est quelque chose que je ne cautionne pas, que je n'arrive pas à comprendre. L'Olympique de Marseille s'est incliné face à une équipe de Paris qui a seulement, à mon avis, à 30% de sa préparation. Ils ont pas forcément forcé. Si Dembélé est en forme, je pense qu'à la mi-temps, il y a 3-0, il peut en mettre 2, voire 3. Et ils se sont battus avec leurs armes. Alors certes, beaucoup de bonne volonté, mais c'est très faible. Malheureusement, c'est faible. Et quand on est faible, après, pourquoi à l'heure de jeu, des joueurs ont des crampes? On est à l'heure de jeu, on est en septembre, on est même pas en octobre.
1: La comment sortie c'est... de Guiri, par exemple, elle est...
2: Non, mais il y en a plein.
4: Aminarit
2: qui pris crampes. De crampes, percu de crampes. Il y a des joueurs qui, on voit leur attitude à la 50e. Alors, parce on se dit, putain, c'est bien la première. Bon, ils ont tenu, bon, le lobe, le machin, la tête en retrait alors qu'il doit marquer. Mais en fait, on se rend compte que, sur la seconde, en fait, dès qu'ils démarrent la seconde, là, ils sont, ça arrive comme un rouleau compresseur. Ils ne savent plus, ils savent plus comment faire, vraiment.
4: C'est le problème et c'est ce qu'on voit depuis le début avec l'OM. Alors, au-delà de la qualité, et vous l'avez dit, la faiblesse de l'effectif, parce que le banc, je le mets à part, c'est un banc
2: en concours. Faut même pas en parler,
4: qui est pour moi le pire banc de Ligue 1. Le 11, on va dire, ok, mais là encore, bref. À un moment donné, quand vous avez des joueurs qui, depuis le début de saison, hein, contre Rennes, ça avait été ça, une première période plutôt correcte, et après, à partir de la 55-60e minute, ça s'était étiolé. Sur d'autres rencontres également. Là, ben, pointons du doigt, pour exemple, Bruno Genesio. Même s'il y a des choix qui sont pas innocents, qui sont plutôt bons, etc. Et donc, la préparation, au final, de ce groupe, À un moment donné, c'est pas normal qu'en septembre, alors même si je veux entendre qu'on doit encore avaler et gérer et avaler la prépa physique, c'est pas normal qu'il y ait autant de soucis physiques à partir de la 60e et qu'en face, on vous rend dedans sur chaque match. Il y a un énorme souci en fait de préparation.
1: Mais alors là, si je suis ce que disent Marc et Salim, Saïd Hamda, il faut être très inquiet. Il n'y a pas de motif d'espoir, même après ce qui a été plutôt une courte défaite face au PSG hier.
10: Ça a été une courte défaite aussi parce que Marseille savait qu'ils affrontaient le Paris Saint-Germain, qui avait un stade plein et donc il ne fallait pas se faire humilier. D'ailleurs, c'était un petit peu la crainte de tout le monde, oui, de voir Paris dérouler à 3-4-0. Donc forcément, dans les têtes, les joueurs le savaient, ils ont donné beaucoup. En première mi-temps, ça a été plutôt correct. Je vais dire correct parce que il rentre à la mi-temps avec 0-0, donc ce qui est plutôt positif. Mais comme on l'a souligné ici, c'est pas normal qu'Amin Harit sorte à l'heure de jeu pour des crampes. Tout le monde pensait qu'il était blessé. C'est un joueur qui a de l'expérience, qui apporte beaucoup, qui a d'ailleurs fait plutôt un bon match, qui s'est battu sur tous les ballons. Mais normalement, à ce niveau-là, quand tu joues dans un club comme l'Olympique de Marseille, déjà même quand tu joues juste en Ligue 1, tu peux pas être un professionnel et sortir avec des crampes au bout d'une heure de jeu. Et c'est pas que Amin Harit, parce que là pour le coup il y a d'autres joueurs qui sont ciblés. On a vu que Marseille a énormément baissé le pied en seconde mi-temps. D'ailleurs il y a une statistique, il me semble que Paris sur la seconde mi-temps ils sont en XG à plus de 3, ce qui est colossal sur 45 minutes. Si Paris n'avait pas été maladroit, on aurait vraiment pu avoir ce score fleuve. Marseille ne doit pas subir autant. Je crois qu'aussi en termes de possession de balle, ils sont à moins de 30% sur la deuxième période. Donc effectivement, c'est beaucoup moins catastrophique que ce qu'on aurait pu vivre. Mais à un moment donné, Marseille ne doit pas se reposer en se disant c'est une performance plutôt intéressante. Et si on joue comme ça contre Angers 3, on va faire le plein de points. Parce que ça, c'est un énorme piège. Et d'ailleurs, Bruno Genesio l'a expliqué en conférence de presse, parce que beaucoup de journalistes étaient quand même plutôt optimistes en disant c'est une défaite encourageante. Il disait mais en fait, défaite encourageante, c'est zéro point. Ça ne veut rien dire. Et il faut plutôt se remettre la tête à l'endroit.
1: On va écouter tout à l'heure Bruno Genesio, Salim Bangali.
4: Deux choses. Il y avait un élément positif complémentaire dans ce match. Alors, je vais vous dire, je suis arrivé à aller au stade, aller 5 heures avant le match. D'accord? Et avant un OM-PSG, il y a un truc que je n'avais jamais vu avant un OM-PSG. C'était calme. Autour du stade, le parvis, le fameux parvis avec les grands escaliers.
2: D'habitude, au niveau du Prado, il y a toujours la fête avec les supporters.
4: Mais là, il y a d'habitude, il y a des fumigènes à fond, ouais, etc. Là, vous auriez pu être avec votre bébé dans la poussette, tranquille, à passer. Il n'y avait rien. L'échauffement n'a pas démarré, tranquille. Et après, en revanche, ça commence à pousser. Avec l'échauffement, le sifflet pour les Parisiens, les encouragements marseillais. Donc ça, c'était positif. En revanche, je vais aller sur l'autre aspect et je vais être très clair. Enfin, je le pense depuis le début, donc je vais le dire à l'antenne. Pour moi, Marseille, avec ce qui se passe aujourd'hui, Marseille va être relégué, en fait. Je crois qu'on s'en rend pas compte de la, je vais y aller, alors, de la faiblesse abyssale de l'OM, que ce soit le 11 ou que ce soit le banc.
1: C'était la question, justement, qu'on a posée à nos auditrices, à nos auditeurs. L'OM va-t-il jouer le maintien cette saison? Car pour l'instant, l'OM, après 5 journées, est en position de relégable. On écoute les réponses.
11: Dans le monde depuis la RDC, l'Olympique de Marseille cette saison, vraiment, ça va être le maintien, car ça va être encore très compliqué malgré cette défaite encourageante contre le Paris Saint-Germain. C'est inadmissible pour Marseille, qui doit être vraiment vendu aux propriétaires qui auront de l'argent pour répondre aux besoins du club.
12: C'est Bachir depuis Dakar, et ça c'est un message aux supporters de l'OM. Nous savons tous que votre passion fait la force de ce club et inspire ses joueurs au quotidien. Toutefois, une pression excessive peut parfois fragiliser ce que vous cherchez à soutenir. On a vu l'exemple d'Ismaël Sarr et d'Eliman Ndiaye. Votre énergie est essentielle, mais vous devez faire en sorte qu'elle soit une source de motivation, mais pas de tension.
13: Arsenic Théodore de N'Djamena au Tchad. Marseille n'est pas sur un bon train et ça sera vraiment difficile de se qualifier à une compétition européenne. On espère que cette équipe pourra jouer les matchs restants pour se maintenir en Ligue 1.
14: C'est déjà le membre de Dick Degar au Sénégal. Je pense que l'Olympique de Marseille va se faire cette année s'il ne recrute pas de CR. Cet effectif-là, je ne vois pas de faire de nombreux résultats de cette année-là. Il faut recruter pour améliorer cet effectif-là.
1: Marc Libra, il faut se préparer à jouer le maintien toute la saison.
2: Écoutez, après Rennes, je crois que chez vous ou sur une radio marseillaise, j'ai dit il va falloir gagner 10 matchs. Il y avait seulement 3 points face à Strasbourg, parce que face à Strasbourg, première journée, tout le monde s'est enflammé. Il y a certes un fait de match, un carton rouge.
1: Mais c'est quoi, 4-0
2: 4-0, ouais, mais 4-0, il y a un carton rouge. Mais voilà, et puis on se dit ça y est, ils sont premiers cette année, ça va dérouler. Attention, calmez-vous. Après Rennes, j'ai dit aujourd'hui, ils ont 3 points, il faut gagner 10 matchs, 33 points, parce que la saison passée Nice, ils font 32, ils font les barrages, et Auxerre se sauve à 34. Donc tu gagnes 10 matchs. Est-ce qu'aujourd'hui ils sont en capacité de gagner 10 matchs? Franchement, je ne sais pas. Encore une fois, on nous explique, c'est vrai, ça y est, tu as raison. Ah non, mais s'ils jouent comme ça face à Troyes et face à Angers, mais Troyes, Angers, ils vont recevoir le grand Olympique de Marseille avec toute la... Mais tu peux pas jouer à ce niveau-là, même face à Troyes, face à Angers. Donc je suis très inquiet. Parce qu'après, la tête va prendre le relais, la tête va prendre le dessus. Les mecs, ils sont venus à l'OM pour jouer l'Europe ou pas l'Europe. T'es pas venu à l'OM pour la descente. Et là, c'est la puissance de la machine qui va se mettre en route, où tu vas commencer à douter. Ben non, mais moi, je suis à l'OM, c'est pas possible. Parce que ça remonte à mon époque, 95-96, l'année 2. Donc on va commencer à sortir ce genre de choses.
1: Oui, vous avez connu une relégation avec
2: administrative. L'OM. Je suis jamais descendu avec l'OM. Attention, soyez précis, Hugo.
4: Je suis précis.
2: Soyez précis.
1: Mais vous êtes bien
2: on nous a...
1: Vous êtes bien placé pour savoir. Vous êtes bien placé pour savoir qu'à l'OM, normalement, on ne joue pas.
2: Oui.
1: On n'est pas concerné par ce genre de problématique. Mais est-ce que là, il faut basculer dans les têtes, comme le dit Marc Libra, Saïdenda?
10: Moi, je suis moins pessimiste. Après, aussi, je vois ça d'un œil un peu plus extérieur. Donc, je dirais que mon analyse, elle est un peu moins passionnée que mes deux compères du jour. Je pense que Marseille a quand même un effectif qui va leur permettre de se maintenir. Honnêtement, si tu descends avec cet effectif-là où t'as des joueurs qui peuvent être clutch, t'as encore Pachao, t'as encore Guiri.
1: Les joueurs qui peuvent être clutch, en français, ça donne.
10: Bah, qui peuvent être décisifs, voilà. Encore un peu des playmakers, même si le mot est fort, mais encore des joueurs qui peuvent faire la différence. Moi, je pense que voilà, t'as quand même des internationaux à Marseille, t'as encore Emerson, t'as encore Aguerre.
1: Si, comme le Marocain Harit, ils ont des crampes à la 60e,
4: juste, pardon,
1: c'est compliqué.
4: Tous les noms qui ont été évoqués, tu as dit Aguerre, Pechao, Guiri, je sais plus
2: quel. C'est tes valeurs marchandes aujourd'hui.
4: C'est vrai. Mais je vais rappeler deux choses, c'est jusqu'au 1er janvier. Donc là, l'effectif qu'on a ne change pas à Marseille aujourd'hui, hein. Ce sont les mêmes joueurs avec leurs faiblesses.
1: Ils peuvent être vendus parce qu'il y a plus d'argent.
4: Et c'est ça. Mais c'est qu'en janvier, après cette période-là, là, en janvier, il y a les soldes. Il y a ces joueurs qui vont être vendus aussi parce qu'il y a besoin d'argent. Donc des Pechao, Aguerre, Guiri, etc. Donc déjà que l'effectif est fait, ça va devenir un effectif de Ligue 2.
1: Et physiquement, ils sont pas au top en plus.
4: Vous imaginez la cata. J'insiste.
2: Messieurs,
4: c'est un effectif de Ligue 2.
2: Ils voudront partir.
4: Mais bien sûr.
2: Ils voudront partir parce qu'ils ne resteront pas dans ces conditions. Ils ne veulent pas faire partie du sport descendant.
4: Qui a dit ah non, peut-être que je partirai pas. J'ai envie de rester. Vous croyez qu'il va penser la même chose en janvier?
1: Autre question. Forcément, elle se pose quand il y a d'aussi mauvais résultats. La question de l'entraîneur Bruno Genesio, arrivé cet été, est-il menacé? En tout cas, lui, il reste a priori impliqué, lucide, combatif et exigeant.
15: Si on prend un but face à une équipe qui est la meilleure d'Europe, avec un décalage, avec du jeu à trois, avec une frappe en lucarne, on applaudit, ils sont meilleurs, il n'y a pas de problème. Encaisser un but encore, une fois, sur un deuxième ballon, parce qu'on vient de marquer et qu'on est déconcentré, c'est un manque de maturité et on n'apprend pas de nos erreurs. C'est quand même pas normal qu'encore une fois, on cède sur ce genre d'action. Et ça, c'est de l'exigence qu'on doit avoir avec nous. Si on se contente d'être satisfait des défaites à Rennes, parce qu'on a fait une bonne première mi-temps, à Besiktas, parce qu'on a fait une bonne heure, parce qu'on a tenu tête au PSG, c'est pas comme ça qu'on avance. Dans ces matchs-là, justement, on aurait dû se servir des matchs précédents pour tenir ce résultat.
1: Alors, il est un peu sur la même ligne que vous, Saïd Hamdas, Salim Bongali et Marc Libra, Genesio, il n'y a pas de défaite encourageante et il faut analyser footballistiquement parlant ce qui se passe sur le terrain. Donc lui, il parle vraiment ballon, c'est plutôt bien, il a raison de rester focus là-dessus. Il parle pas forcément du contexte, du fait qu'il n'y a pas d'argent, qu'il n'y a pas de mercato.
2: Je trouve que c'est très intéressant et c'est terrible ce qu'il dit parce qu'il parle de manque de maturité et après, dans un autre exercice interview, il va dire que certains joueurs ont été au max plus que leur max. C'est-à-dire que, et si tu m'expliques aujourd'hui, parce qu'il le sait, il le ressent, que tes joueurs ont été au max du max, alors que tu t'es fait rouler dessus par Paris, qui est à 30%. C'est-à-dire, Paris, c'était à 30% de leur, 35% de leur forme physique, hein. Parce que, autrement, t'as failli en prendre 4 ou 5, ça c'est bien. Tu perds que 2-1. Mais les mots qu'il emploie, le manque d'expérience et le max du max, et j'en ai vu qui sont, c'est pas rassurant. Vraiment, c'est pas rassurant. Je le redis une nouvelle fois, on n'a pas de chance. Il est venu dans l'équipe, peut-être la plus moche du moment, d'avoir Genesio. C'est dommage, j'aurais aimé le voir avec une vraie équipe.
4: Mais alors, ne serait-ce que l'année dernière, il aurait eu l'effectif l'année dernière, ça n'aurait pas été la même.
1: Est-ce qu'il faut mieux qu'il fasse ça, c'est-à-dire qu'il mette les joueurs face à leurs responsabilités, ou alors qu'ils soient un peu plus protecteurs? C'est un peu une problématique quand on est dans ce genre de situation. Il faut aussi relancer la confiance, Salomon Galli. Vous pensez que lui aussi doit pas commencer un peu à faire son examen de conscience, peut-être, ou à se sentir menacé?
4: Je pense qu'il est pas idiot, hein, même si c'est un contexte relativement calme, parce qu'encore une fois, les supporters envers Genesio et envers les joueurs sont plutôt calmes. C'est plus envers les dirigeants, hein, qui sont beaucoup plus véhéments. Mais oui, il est protecteur sans l'être totalement. En même temps, s'il était protecteur, imaginons, de toute façon, ces joueurs-là, ce sont les mêmes qui seront mis d'une semaine à l'autre, puisqu'il n'y a personne d'autre à part des jeunes. Je vous rappelle, il vient d'évoquer dans le propos que vous avez diffusé, le manque de maturité. Il va mettre des jeunes qui ont justement ce manque de maturité. Ça changerait rien et il y aurait les mêmes critiques de sa part. Donc aujourd'hui, Bruno Genesio se doit de protéger sans vraiment protéger. Il peut cibler de manière globale, évidemment, il va jamais cibler un joueur. Il les met devant leur faute, mais sans non plus les protéger. Il se doit de le faire, en tout cas, comme ça.
1: En gros, il est un petit peu abandonné. Ou en tout cas, il est à la tête d'un navire que
4: certaines
1: personnes auraient abandonné et laissé couler. Peut-être les dirigeants, ils ont été visés par des banderoles. Stéphane Richard, le nouveau président, mais surtout le propriétaire américain Frank McCourt, qui est là depuis 10 ans, qui a injecté combien, 700 millions depuis son arrivée, Saïd Hamda. Ils ont raison, les supporters, de laisser tranquille, entre guillemets, Genesio, les joueurs, et de viser l'Amérique et le président Richard.
10: Bien sûr qu'ils ont raison, parce qu'aujourd'hui, la résultante vient d'une mauvaise gestion administrative. Donc là, c'est plus une question de Genesio. Genesio vient d'arriver, les joueurs qui sont là, ils font du mieux qu'ils peuvent, mais aujourd'hui, t'as un effectif qui est très limité. Sur Bruno Genesio, je vois pas pourquoi il se sentirait menacé. Parce que si on menace aujourd'hui Bruno Genesio, mais on va mettre qui à sa place? Parce que c'est pas le coach, hein, qui va rentrer, ça va être pas le prochain coach qui va venir sur la pelouse.
1: On sait que c'est le fusible qui s'impose naturellement.
10: Bruno Genesio est l'un des meilleurs entraîneurs français. Certes, il est avant-dernier du championnat, il a un effectif qui est très limité, il n'a pas beaucoup d'options, mais si tu enlèves Bruno Genesio, déjà, j'aimerais bien avoir les noms de qui potentiellement pour le remplacer, et qu'est-ce qu'ils vont faire? Qu'est-ce qu'ils vont faire de différent? Qu'est-ce qu'ils vont faire de différent par rapport à lui? C'est-à-dire que le successeur, il va arriver, il va avoir les mêmes joueurs, la même configuration. Je pense que le plus smart aujourd'hui, c'est de continuer avec Bruno Genesio et de voir comment ça va évoluer.
1: Marc Libra.
2: Hugo, pour répondre à votre question de départ, vous posez la question, est-ce que ça peut durer comme ça? Là, il y a 3 Angers,
4: Le Havre,
2: plus 2 matchs de Ligue Europa. Si sur ces 3 matchs-là, il a pas de résultat, mais il saute. Et là,
10: ouais, c'est sûr, oui,
2: c'est
10: sûr.
2: Fini, on n'en parle plus. Ça, votre réponse, elle est là. C'est-à-dire que là, on teste. Non, mais 3, vu comme ce qu'on a fait. Non, mais 3, c'est dans presque 20 jours. Et puis après, t'as Stungrat. En fait, tu as
4: l'Olympiakos.
2: Après, tu as
4: Le Havre.
2: Après, tu as Stungrat. Et après, tu as Toulouse. C'est-à-dire des équipes, soi-disant, qui sont. Mais c'est ton championnat que tu joues là. C'est ton championnat des promus. Donc si là, t'es pas capable de prendre des points.
10: Les 5 premiers matchs, on était gentils.
2: Tu t'en vas. Mais ils feront partir. Et là. Ça va être compliqué.
4: Je me permets de rajouter, les supporters, on évoque le côté encourageant. En tout cas, ils sont là pour soutenir.
2: C'est très bien.
4: Absolument. Absolument. Parce que c'était impressionnant. Même, on a l'impression presque que Marseille avait gagné, hein, tellement ils applaudissaient et tout.
1: Ils applaudissaient, joueurs et entraîneurs à la fin.
4: Mais je rappelle, et comme dans tous les clubs du monde, à un moment donné, un supporter, c'est versatile. Si les résultats ne vont pas dans votre sens, et l'exemple type des 3-4 matchs à venir, si ça va dans l'autre sens, ben, à un moment donné, ils vont plus soutenir tant que ça.
2: On sait ce qu'il a, Paixão?
4: Ça parle plus de cheville, sans être si grave que ça.
2: Parce que Weah n'est pas là le prochain match aussi. Weah est un seul mec qui court un peu quand même. Hein.
1: Et sachant que vous n'avez pas de banc,
2: voilà.
1: Vaut mieux pas voir vos titulaires tomber comme des mouches.
2: C'est important.
4: Bien sûr.
2: Capitaine est très important.
1: Parlons de l'adversaire et d'une problématique.
2: On est obligé.
1: Assez différente. Non, le Paris Saint-Germain, qui a pas trop de problèmes de banc, qui a pas trop de problèmes d'actionnaires, qui a pas trop de problèmes tout court. Qui en avait un petit peu en début de saison.
2: Ah oui, beaucoup.
1: Mais qui enchaîne une 3e victoire de rang, la 2e en championnat. Pas la plus simple. Eh oui, c'était pas si simple. Malgré la situation noire, je sais pas moi qui le dit, c'est Luis Enrique.
16: Tout le monde disait que c'était facile. Facile jouer au Vélodrome. Ce n'est pas des choses qui soient faciles. C'était très important parce que on a dans la classification, dans une position différente à ce que nous sommes habitués. Mais surtout pour gagner les classiques. Les classiques pour nos supporters. C'est un match très important. Je pense que en tant qu'entraîneur, je cherche de donner à l'équipe ce que je pense qu'on a besoin. Et si je pense qu'il y a besoin de plus d'énergie, ce n'est pas difficile pour moi de montrer ça.
1: Son PSG remonte dans un classement à nouveau dominé par Monaco. Marc Tébras, vous lirez agir.
2: Non, non, mais sa réaction et ce qu'il dit, il a absolument raison, parce qu'il sait qu'aujourd'hui, le stamina de ces mecs, t'es à 30%, 35%. Il s'est permis de, Dembélé, pas une semaine, va te reposer, s'il te plaît. Non, mais, c'est-à-dire que lui, la préparation.
1: Le stade, quoi?
2: Le stamina, c'est la puissance, le power. Enfin, oui, c'est une autre
4: oui,
2: époque.
4: Ça parle très anglais.
1: Ah oui, excusez-nous, non, aujourd'hui,
4: c'est
1: sorry,
4: on est,
1: my friend.
4: On est bien sur
1: aujourd'hui, on est vraiment sur.
2: Non, non, mais parce que c'est des termes qui sont. Non, mais ils sont en train d'employer ce genre de termes. Mais c'est vrai que aujourd'hui, il sait que son équipe, ils sont un petit peu courts. Quand je vois la compo départ, je regarde, je dis mais oh, cette équipe-là, il y a 10 joueurs qui ont démarré la finale de la Ligue des Champions et qui l'ont gagné. 10 joueurs. Je me dis, franchement, ils vont les rouster. Bon, heureusement qu'ils n'avaient pas beaucoup d'énergie. D'énergie, ça vous va? Je peux dire ce
1: oui. Mot, énergie. Je suis moins rousté, mais énergie, c'est pas mal.
2: Et donc, il est au courant de ça. Donc, il a raison de dire, on n'était pas serein, et c'est dans ce sens-là.
1: Bon, ça a du sens, cette série de 3 victoires d'affilée. Il fallait quand même la faire. Après, ok, les défaites, elles n'étaient pas inquiétantes, les défaites du début de saison, mais au moins, là, comme ça, vous remettez un petit peu les choses d'équerre, ces dames-là.
10: Non, bien sûr, de toute façon, à Paris, aujourd'hui, c'est une nouvelle ère. C'est-à-dire que Paris s'en fiche de démarrer timidement son championnat. Là où avant, ils démarraient en fanfare, il fallait être prêt en mars-avril et qu'ils n'étaient pas prêts, ils sortaient.
2: Tu étais prêt en décembre, tu gagnais la Ligue 1 en décembre.
10: Tu gagnais la Ligue 1 en décembre, tu étais le champion d'automne et quasiment le champion tout court. Là, aujourd'hui, Paris démarre timidement. On l'a dit, ils sont dans la gestion. Dembélé a pris une semaine de vacances, mais plus tard, ça sera d'autres joueurs. Ça sera Hakimi,
2: puis
10: ça sera Joao Neves, puis ça sera Vitinha. Donc, ils démarrent tranquillement. Néanmoins, il y avait quand même cette importance de prendre des points parce que par rapport à la place de leader, Paris était décroché à 7 points, ce qui n'est pas arrivé depuis plusieurs années. Donc, il y avait quand même cette inquiétude-là. Et après, quand on entend Luis Enrique, bon, Luis Enrique, moi, j'ai l'impression de le connaître comme un vieil oncle hein, depuis que je le pratique maintenant depuis des années. Il dira toujours que ce n'est pas facile. C'est sa philosophie. Rien n'est facile pour lui. Même s'il gagne 5-0, la première phrase, il dira « ce n'était pas facile ». C'est sa façon de travailler. Donc, effectivement, ce n'était pas un match facile pour le PSG parce que les offensifs, aujourd'hui, sont encore physiquement pas prêts. On a vu Dembélé, Gvara, qui sont actuellement en campagne pour le Ballon d'Or, mais qui sont vraiment très focus Ballon d'Or et un peu moins sur le terrain. Et surtout, le banc qu'on a venu recruter pour un petit peu rafraîchir cet effectif avec Götze, avec Akliouche et avec Ferran. Ferran, effectivement, aujourd'hui, répond très largement à la promesse. En revanche, pour Akliouche et Götze, c'est beaucoup plus timide. Effectivement, il leur faut du temps hein, pour qu'ils puissent s'immiscer dans cet effectif-là. Mais il y a encore ces petites lacunes-là qu'il faut peut-être quand même garder à l'esprit côté Paris.
1: On en revient à ce que disait Salim Mengali tout à l'heure. Les classiques perdent saison après saison leur prestige avec un Paris qui déroule et Paris, un homme qui ne peut plus faire grand-chose.
2: Paris est conditionné, regardez en Ligue des Champions ce qu'ils ont fait. Ils ont calmé tout le monde dans la Ligue des Champions, leur premier match. Voilà, c'est réglé.
1: Allez, on va laisser la Ligue 1.
2: Mais il faut les marquer, les buts. Hein.
10: C'est vrai, oui. Oui,
1: oui, puis nous, on n'était pas contents parce qu'on était un peu tristes pour Yaya Touré. On va laisser la Ligue 1 se reposer. On va profiter de la trêve internationale du côté de la France. Radio Foot, de son côté, va filer en première ligue. Retrouver notamment le prix Foué, un ancien du championnat de France, Mamadou Sangaré. Mais d'abord, Alani Adrian Young, Middle of Nowhere.

0: Alani, Adrian Young, Middle of Nowhere dans la playlist de RFI dans Radio Foot ce lundi, pour le plus grand plaisir d'un amateur.
1: C'est très
0: agréable. Marc Lebrac a beaucoup aimé. Saïd Hamda et Salim Bongali sont également à mes côtés.
2: Stulas, that's beautifully worked. Gross from range. Gross is there.
3: Les Gunners piégés par celui qui a la grande classe. Pascal Gross, un nouveau buteur.
2: Rice gets back. Gomez. Kostoulas turns. Kostoulas! What a goal!
3: Kostoulas, le deuxième but. Les Gunners sont menés 2-0.
2: Gross. And headed in. Simple as that.
3: Et le 3-0, le premier but en première ligue de Chema Andrés.
2: Alpine League 3-0.
3: C'est une claque pour les Gunners.
2: Right, have had some monumental wins in their 125 years.
3: Séisme tout de même en première ligue avec cette défaite immense. 3-0 pour Arsenal.
0: Quelques sensations en Angleterre, la cinquième journée de Première Ligue, les Ogres de Londres qui se font exploser par les petits poussés. D'abord Arsenal, donc le champion en titre, cette défaite 3-0 à Brighton. Est-ce que ça a plu à Mikel Arteta? Je ne pense pas.
4: Je suis très déçu. Il faut féliciter Brighton qui a été meilleur sur le terrain. De notre côté, il y a certains principes fondamentaux à respecter, surtout en Première Ligue, et nous en étions très éloignés. Nous savions à quel point la rencontre serait difficile. La première chose que j'ai évoquée avec mes joueurs, c'est la première mi-temps. Si on ne la maîtrise pas, il est très compliqué de dominer le match et d'avoir une chance de l'emporter. On le savait, et le mérite revient à l'adversaire qui a pris le dessus et qui a su en faire un peu plus que nous. À ce niveau, c'est ce genre de choses qu'il faut admettre avant tout.
0: Et Arsenal laisse City s'échapper. City qui fait du 5 sur 5. Salim Bongali, c'est quoi? C'est juste un couac, comme il peut y en avoir dans une saison, c'est normal? Ou bien il y a quelque chose d'autre dans cette défaite?
5: Alors déjà, il faut presque voir l'adversaire, malgré tout, Brighton, qui, et on en parlera, qui est quand même un adversaire loin d'être négligeable. Mais c'est vrai qu'Arsenal montre bizarrement pas des failles, parce que sur le début de saison, il y avait eu la victoire lors du Community Shield notamment. Il y avait un début de saison.
0: C'était parfait jusqu'ici.
5: Mais bien sûr, mais et même, j'ai envie de dire, dans la manière, c'était intéressant, même si le quoi qu'on évoquait et que plusieurs titres anglais évoquaient depuis le début de saison, c'est le un cas précis, Gyökeres. C'était le cas qui était emblématique de cette pas atonie offensive, parce qu'il y avait des buts qui étaient marqués, mais on était un peu gêné par le gars qui avait été acheté 80 millions d'euros et qui on préférait presque voir Havertz numéro 9 que lui, alors que c'est à base lui le numéro 9. Là il y a eu tout ce qu'il fallait pas qui est retombé sur cette rencontre, une atonie offensive assez impressionnante sur ce match face à Brighton, défensivement des couacs aussi, je vous assure. Sur les buts, et vous pouvez les revoir sur les plateformes de vidéos, où on voit un écart entre les frappeurs de Brighton et les défenseurs en question. J'ai quand même envie de parler d'accidents. Les accidents, ça arrive encore une fois. Mais à surveiller, et notamment un cas, encore une fois, le cas Victor Gyökeres.
0: Accident, simple accident, Marc Lebrun.
1: Ce qui est surprenant, c'est que depuis la cinquième journée, sur les quatre premières journées, on découvre un Arsenal qui se livre, qui attaque à tout va et qui va nous régaler, alors que c'est peut-être le champion le plus moche depuis une vingtaine d'années. L'année dernière, à mon avis, excès de confiance, ils se sentent très bien. Et le problème, c'est qu'en première ligue, tu te sens très bien, on te roule dessus. Et ils se sont fait rouler dessus. Des attitudes, des joueurs qui ont eu des attitudes, des Declan Rice qui à la fin fait un mauvais geste. Oui. Comme par hasard, on siffle la fin du match. Enfin, il y a plein de choses qui ont été, mais vraiment très surprenantes qu'on ne voit pas. Non, mais
5: c'est vrai. Declan Rice, c'est Rice.
0: Mauvais perdant. Maintenant qu'il gagne, il devient mauvais perdant.
1: Non, mais en fait, vraiment, on était en train de louer, moi, la semaine dernière, Arsenal. Putain, mais ça joue, ça y va, ça fait plaisir. Ils vont prendre des buts, par contre, ils vont en mettre 4 ou 5. Oh là, ils ont pensé que c'était arrivé, mais malheureusement, c'est là où peut-être la jeunesse et le manque d'expérience de ce groupe ne fait pas la diff. Et les attitudes de certains m'ont fortement dérangé, et ça te rappelle dire, finalement, on n'est pas forcément les plus forts.
0: Saïd Hamda, soyez clément avec les canadiens.
6: Moi, je vais être encore plus sévère que je suis désolé.
0: Okay. On tire à vous les rouges.
6: Ah là, aujourd'hui, en fait, déjà, je suis 100% d'accord avec le discours d'Arteta, ce qui est assez rare que je sois d'accord avec 100% du discours d'un coach, de manière générale, mais je l'ai trouvé très lucide. Effectivement, les accidents, ça arrive. Mais les accidents comme ça, ça ne doit jamais arriver. C'est un Arsenal que j'ai vu, l'un des plus faibles que j'ai vu depuis très très longtemps. La première mi-temps est tout à fait catastrophique. Là, c'était la première de Bruno Guimaraes. Déjà, à un moment, il perd un ballon qui donne une occasion très nette à Brighton. C'est un joueur que tu prends plus de 100 millions. Il doit tout de suite se mettre dedans. Moi, je trouve que ça a été très faible. Ils se sont fait marcher dessus quasiment toute la première mi-temps. Sur les deux buts, les deux premiers qu'ils prennent, alors je sais pas s'ils ont identifié peut-être un point faible chez David Raya, mais les deux sont angle très côté poteau à chaque fois. Et je pense que c'est travaillé à l'entraînement parce que il y a eu ces deux buts-là, mais ils l'ont tenté plusieurs fois dans le match. Et donc moi, j'ai trouvé vraiment Arsenal très mauvais, même si Arsenal a quand même eu des occasions très nettes. Saka qui se manque, Havertz aussi qui rate un peu à la Kolo Muani son face-à-face. Mais de manière générale, j'ai trouvé Arsenal archi faible. Et d'ailleurs, pour le petit côté cocasse, quand même, ils ont pris un but sur corner alors que normalement, c'est eux qui font le coup aux autres.
0: Ce qu'on dit en creux depuis tout à l'heure, c'est aussi que Brighton travaille très bien. Et si on peut être surpris de cette défaite, il faut regarder le classement et se dire que Arsenal est donc deuxième. Et le troisième, c'est Brighton, justement, troisième de Première Ligue. C'est le tube de l'été. Je vous pose la question, Salim Bongali. Mais avant, on va écouter celui qui est à l'origine de ce bon travail, le coach allemand, Fabian Hürzeler.
7: C'était un match à part, pas seulement parce que nous affrontions la meilleure équipe d'Angleterre, mais je suis très heureux de la performance. Les joueurs ont fait un début de match intense, ils ont gagné leur duel individuel, ils ont eu la possession, se sont procurés des occasions. Je pense donc que c'est une victoire méritée et je suis très fier d'eux. Ils doivent profiter de ce genre de moment. J'espère qu'on pourra continuer sur ce rythme après la trêve internationale.
0: Lui, il ne veut pas être un tube de l'été.
5: Non, et je rappelle déjà à nos auditeurs, il est très jeune, il a 33 ans. C'est un petit jeune, Fabian Hürzeler. C'était drôle, même l'année dernière.
8: Il me regarde. Pourquoi tu me regardes, Salim? J'ai 28 ans.
5: Oui, c'est vrai, vous êtes plus jeune.
9: Mais
8: fou,
9: moi, je trouve ça jeune maintenant, 33
5: ans. C'était drôle, parce que l'année dernière, par exemple, il entraînait James Milner. Il était beaucoup plus vieux que lui, typiquement.
9: Comme Mark Libra, ça?
5: C'est le même âge, la même expérience. Mais non, mais cette équipe de Brighton, on le rappelle, depuis qu'elle est remontée en Première Ligue, ne cesse de progresser. Il y a eu notamment sur le banc d'autres personnalités qui ont montré évidemment leur qualité. Et Hürzeler, depuis qu'il est là l'année dernière, encore plus.
9: On prononce plus le nom, c'est ça?
5: Oui, là-bas encore plus. Mais depuis qu'il est là sur le banc, ça joue bien. L'année dernière, ça avait fini 9e aux portes de la Conférence League, ça avait pas pu se qualifier pour trois buts. Ils avaient le même nombre de points que Brentford, mais eux, ils y sont allés contrairement au club au Biz. Mais dans le jeu, c'est vachement intéressant et c'est pas qu'un tube de l'été. Brighton s'est qualifié en Coupe de la Ligue aussi au milieu de semaine. Ils étaient menés 2-0 par United. À Old Trafford, ils ont gagné 3-2. Et je rappelle aussi qu'à Brighton, il y a notamment un Ivoirien, Malik Yalkouye, qui a été sélectionné d'ailleurs. Premier appel pour lui en sélection. Il fait partie de ces joueurs qui comptent dans cette équipe. Enfin, dernière chose, Brighton, c'est une équipe qui travaille, qui est très internationale. Sur le 11 de départ de ce week-end face à Arsenal, sur les 11 joueurs, il y avait 10 nationalités différentes. C'est vous dire que Brighton regarde partout.
0: Alors même s'ils sont réguliers, on peut quand même dire qu'il y a des surprises cet été en Première Ligue. Donc Brighton 3e, Brentford 4e après un autre succès retentissant, 3-0 devant Chelsea vendredi. Alors bon, Mamadou Sangaré, dommage, il n'était pas titulaire dans cette formation dont vous allez nous parler. Vous allez nous parler aussi de Leeds qui est 5e. Alors Leeds, c'est peut-être un club un peu plus historique que les deux que j'ai cités précédemment. Mais en tout cas, oui, avec Eric Cantona et puis Lucas Radebe, le Sud-Africain, et sa colonie aussi australienne au début des années 2000. Fantastique. Ça nous donne quand même une Première Ligue assez surprenante, non? Au visage assez inattendu en ce début de saison, Marc Libra.
1: Je pense pas. Parce que si on prend ce genre de club, ils ont pu travailler tranquillement. Ils n'ont pas été happés par leurs joueurs qui font des Coupes du Monde, qui font des préparations, qui ont fait une Coupe du Monde du club l'année dernière. Parce que ça aussi, il faut le mettre dans la balance. Donc ces clubs-là, aujourd'hui, si on prend l'exemple de Chelsea, où, enfin, il y a un remaniement, il y a beaucoup de nouveaux joueurs. Moi, je suis pas surpris si les mecs bossent bien.
0: Ils sont
1: physiquement,
0: devant Chelsea,
1: peut-être
0: devant Liverpool.
1: Oui, Liverpool, il y a Isaac aujourd'hui qui a mis 4 buts, il a mis 4 buts derrière, donc ça revient dans le bon tempo. Mais on voit qu'il manque encore, des choses. Si on parle de Tottenham, c'est compliqué avec un nouveau coach.
0: Alors là, c'est tout à fait
1: normal qu'aujourd'hui des clubs qui travaillent bien, qui ont une bonne prépa, physiquement, quand tu parle de l'entraîneur, il t'explique physiquement on a été mieux sur l'entraîneur, on leur a marché dessus parce que les mecs ils ont pas vécu tout ça et certains sont revenus en retard après la Coupe du Monde. Il y a plein de choses qu'il faut prendre en compte sur la récupération des joueurs et qu'aujourd'hui on ne pense pas forcément.
0: Est-ce que c'est pas aussi Céline, je vous redonne la parole évidemment, mais peut-être c'est une bonne pub sur ce qui est aussi devenu la Première Ligue, où on dit que c'est un peu la Super Ligue qui ne dit pas son nom. C'est aussi un championnat où maintenant il y a plus il y a plus de petites équipes, en tout cas plus autant qu'avant.
6: C'est ce que j'allais dire, c'est que effectivement les grosses équipes sont maintenant des très très très grosses équipes, c'est des super puissances, mais il y a tellement d'argent en Première Ligue. Quand on regarde même les équipes comme Leeds ou comme Brentford, ils ont déjà des top joueurs en fait quasiment à tous les postes. Donc effectivement, quand même si t'es une top équipe et que t'as un petit coup de moins bien, bah tu te retrouves face à une équipe. Si tu prends des Leeds ou des Brentford et que tu les mets dans d'autres championnats, je pense qu'ils sont top 3 très facilement un petit peu partout. Là, on parlait de Leeds. Si on prend l'exemple de Leeds, très simplement, James Trafford, un gardien exceptionnel qui peut jouer bien au-dessus, mais c'est un gardien qui coûte très cher et qui joue entre guillemets que à Leeds. On a aussi devant Calvert-Lewin qui pareil a eu un peu ses grandes heures en première ligue à l'époque du côté
5: vraiment à Leeds.
6: Qui a eu ses grandes heures du côté d'Everton à un moment donné et là qui se relance parce que c'est un attaquant qui marche beaucoup à la confiance. Donc quand on regarde le profil dans le détail, on se rend compte que c'est des joueurs de qualité. Tout à l'heure vous le disiez sur Brentford, il me semble que c'est 10 nationalités différentes.
5: Brighton,
6: 10 nationalités différentes. C'est qu'en fait, on va chercher vraiment des top joueurs, peu importe où ils sont.
0: Salim.
5: Et pour aller dans le sens de vos propos, Hugo, on l'a vu ne serait-ce que l'année dernière en Coupe d'Europe, quand on voit des équipes comme Nottingham, qui était, entre guillemets, je mets les guillemets, évidemment un club historique, mais qui était un petit, qui à peine était remonté en première ligue deux ou trois saisons auparavant, qui avait atteint la demi-finale de l'Europa League. Crystal Palace, qui a gagné. On l'a vu ne serait-ce que l'année dernière en Coupe d'Europe, quand on voit des équipes comme Nottingham, qui était, entre guillemets, je mets les guillemets, évidemment un club historique, mais qui était un petit, qui à peine était remonté en première ligue deux ou trois saisons auparavant, qui avait atteint la demi-finale de l'Europa League. Crystal Palace qui a gagné la Conference League. Aston Villa avec un peu plus

0: important. Ouais. Eux, ils peuvent se permettre aussi de dépenser sans garer ces 40 millions. Ils se sont dit, on va le faire, et ça a marché.
1: Désolé, Salim Bengali, j'aime bien les data, mais là maintenant j'ai envie de revenir à quelque chose de plus brut. Vous voyez.
0: Brut, c'est le mot. Ouais.
1: Les Dockers. Ouais, moi, ouais, ça me parle, le derby des Dockers. Ouais.
2: Solomon, Mavropanos. That's what he does. That's what he does. And this time, he's done it. And the Den. That's a test of nerve. That is courage. Because West Ham United have come back from two down.
3: La tarte.
1: Là, ça sentait la bière. Non. Millwall, oui, West Ham. Oui. Racontez-nous un petit peu pourquoi il fallait absolument regarder Millwall, West Ham en Championship, deuxième division.
0: Exactement. Juste, je vais rappeler, je vais faire un petit peu de géographie. C'est pas évident pour nos auditeurs qui visualisent pas. Aujourd'hui, West Ham est au nord-est. Millwall est au sud-est. Mais à l'époque, on parlait de Dock avec la Tamise. À la base, West Ham est un club du sud-est. Sous-entendu, Millwall et West Ham étaient extrêmement proches. Et la rivalité, d'abord, était, on va dire, professionnelle, hein, avec ces Dockers qui étaient fans de Millwall et d'autres de West Ham. Malheureusement, cela a été politisé par la suite avec des extrêmes, surtout d'un côté, des deux côtés, des deux, dans les deux équipes. D'ailleurs, c'était assez étrange de voir des équipes ou des personnes qui se ressemblent se frapper, à les comprendre. Bref, beaucoup de rivalité, et après ça a découlé sur de la rivalité sportive, même si parfois on est allé beaucoup plus loin. Et je vais vous raconter une anecdote, encore une fois je l'ai vécu en 2012, le dernier West Ham Millwall, c'était à West Ham, en 2012, c'est ce jour-là que j'ai compris ce qu'était l'électricité dans un stade. Pas une violence ce jour-là, mais il y avait tellement de policiers, et on a senti qu'à tout moment ça pouvait péter. Ben là, alors je vais vous dire, j'ai l'un de mes amis qui était à Millwall. Alors il a pas mis son maillot de West Ham, hein. Il a fait attention, mais il m'a raconté aussi qu'il y avait beaucoup d'animosité, mais là encore pas de violence, il y avait tellement de policiers aussi. En plus, dans ce match où Millwall mène 2-0 de manière remarquable à la maison face à West Ham, première période où il surdomine, et puis les changements, Nuno Espirito Santo fait les changements qu'il faut en seconde période, et finalement West Ham égalise à 2-2. C'est un match qui compte en Angleterre. Pour la petite anecdote, le Championship n'est pas diffusé en clair en Angleterre. Hein.
3: Ce match
0: a été diffusé en clair sur la deuxième chaîne publique en clair du pays. C'est vous dire l'importance de ce match en Angleterre.
1: Et la force du football anglais ou même la deuxième division. Vous êtes bien placé pour le savoir, mon cher Marc Libra.
3: Oui.
1: Fait l'événement. On a la première ligue surpuissante.
4: Tu disais que les deux clubs étaient politisés. Qui est dans quel camp? Il me semble que j'ai ma petite idée, mais.
0: Non, le truc, c'est que Millwall, c'est côté extrême droite.
4: Voilà.
0: Et à West Ham, c'est plus extrême gauche, même si à une époque, c'était aussi très à droite.
4: Parce que Millwall avait eu des soucis de racisme, je me souviens, envers certains joueurs.
0: Ne parlez pas au passé, hein, vous pouvez parler au présent aussi.
4: Voilà,
3: Moi, j'ai joué à Millwall, c'est dur, hein. J'ai pris des coups, hein. Je me rappelle, c'est pas évident. Mais c'était une autre époque.
1: Allez, un hommage à une légende. Avant de rentrer au vestiaire, on va enfiler le costume trois pièces et filer du côté de la capitale de la mode, Milan.
5: Tosson è rimasto alla sinistra, è controllato come vedete da Rosato.
1: Là, on est dans l'aristocratie. On est un peu loin de Millwall, si je puis me permettre.
4: Et on est très bien loin.
1: Deux coupes d'Europe des clubs champions. Oui, j'ai bien compris. 1964-1965. Deux finales également. Un euro, celui de 1968. Un parcours de finaliste dans la plus belle Coupe du Monde de l'histoire. 70, Mexico. 70 matchs avec le maillot bleu de l'Italie. Et à l'époque, il n'y avait pas des matchs internationaux tous les trois jours. 565 apparitions, 158 buts, enfin avec le seul maillot de sa vie, celui de l'Inter Milan. Quatrième joueur le plus capé des Nerazzurri, Mazzola s'est éteint, ça valait bien les éloges du deuxième joueur le plus capé de l'Inter Milan, Giuseppe Bergomi.
6: Il a marqué 163 buts pour l'Inter, il a gagné ce qu'il a gagné, mais il a su maintenir une grande régularité dans ses performances. Et pour sortir de l'aspect purement technique et footballistique, c'était quelqu'un d'une grande humanité. En ce qui me concerne, il a été très important parce qu'il a cru en moi. Et il a dit à Bersellini, l'entraîneur de l'époque, ce garçon est prêt.
1: Sandro Mazzola, légende de l'Inter Milan d'un temps que les moins de 50 ans là.
3: Non,
1: pas
3: plus,
1: vraiment connu. Saïd, je peux me tourner vers vous, mais je peux me tourner vers n'importe qui autour de cette table.
0: Le truc, c'est que ce nom Mazzola est très important, faut-il le rappeler en Italie. Vous parlez de Sandro Mazzola, évidemment légende de l'Inter. Son père, Valentino Mazzola, était une légende du Torino, et il fait partie de ce crash et de ces joueurs qui ont décidé la Superga, effectivement, où à l'époque, le Torino était considéré comme la meilleure équipe du monde, et crash, et donc son père était décédé dedans. Lui, c'était un attaquant aussi, Valentino. Mais voilà, ce nom Mazzola.
3: Plus numéro 10, son père à l'époque.

0: numéro 10 de l'époque.
1: Ouais, 10 très devant.
0: Très offensif.
1: Mais voilà, ce nom Mazzola résonne en Italie. C'est un nom qui compte avec tous les titres que vous avez évoqués.
0: Et on parle des années 30-40. Son père meurt, il a seulement 6 ans. Et c'est Giuseppe Meazza qui va aider sa famille. Et Giuseppe, on sait qui va devenir.
2: Autre légende qui va aider sa famille.
0: Et lui va décider, le Torino ne va pas le prendre, ne va pas le récupérer. Finalement, il va à l'Inter. Et c'est toute sa vie, l'Inter va rester toute sa vie. Donc c'est assez impressionnant, les noms, quand on se penche sur cette histoire-là, elle est complètement
2: folle. Et là, vous me racontez un ancien football, parce que j'ai parlé finalement de Ligue des Champions, d'Euro, ça c'est des choses qu'on comprend aujourd'hui, mais rester toute sa vie dans le même club, ces histoires de légendes...
1: C'est très italien d'ailleurs, rester dans le même club.
2: Où le père du coéquipier prend soin de... Ça, Hugo, c'est un peu un autre monde, une autre époque.
0: Je suis formé à Marseille, j'arrive en 88, en 98 je suis poussé dehors par Courbis. Je pensais rester toute ma vie à Marseille. Hein. Mmh. J'étais persuadé, comme beaucoup de joueurs. Bon, après, on a appris que ça va plus vite et que
2: Mais aujourd'hui, c'est inimaginable.
0: Ah, aujourd'hui, mais non, c'est pas possible. C'est-à-dire qu'aujourd'hui, quoi qu'il arrive, on va vous mettre à la cave ou au loft. Donc, on va vous mettre dehors. Donc,
1: oui, et j'ai envie de dire aussi, peut-être.
0: C'est vraiment dommage.
1: Il y a aussi un entourage qui va dire, Pep, faut que tu partes. Il y a peut-être une prime qu'on peut se faire. Il y a peut-être un salaire qu'on peut et ça.
2: C'est important. On n'a pas beaucoup de temps pour répondre à cette question, mais c'est important l'histoire aussi dans le football. On les oublie peut-être trop facilement, les joueurs du passé. Là, on parle quand même d'une histoire glorieuse de chez glorieuse.
1: Et c'est pour ça que c'est important, et merci Hugo d'en parler aujourd'hui de Mazzola, pour que tous les auditeurs se comprennent bien que tous ces grands noms, soit en Serie A, peu importe le championnat d'ailleurs, comptent et doivent presque nourrir notre éducation footballistique et l'éducation aujourd'hui pour comprendre le football et se dire le football aujourd'hui c'est pas mal, le football allemand c'était vraiment bien aussi.
2: Eh bien merci,
0: je confirme.
2: Professeur Bongalli.
0: Moi, j'ai pas joué en 30-40, mais je m'en rappelle. Hein.
1: Quasiment.
2: Non, vous étiez quoi, vous signiez stagiaire, c'est ça.
0: Je jouais avec Giuseppe Meazza, c'était moi.
2: Vous lui avez tout appris. Merci Saïd Hamda, merci Laurent Salerno, merci Pierre Auguin. Demain, Annie Gasnier. Et un certain Kylian Mbappé. C'est pas mal. Très bonne soirée à l'écoute de RFI en attendant.
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3: Lundi 21 septembre, bonsoir à tous, ravi de vous retrouver. C'est l'heure de la session soirée de l'info sur RFI, 3h d'actualité. C'est parti, au programme dans 10 minutes, et bien le grand reportage qui ce soir va nous emmener à la rencontre des expulsés de Donald Trump. Ils sont au moins 25 000 à avoir dû quitter les États-Unis depuis le début du second mandat du président américain. Beaucoup vers des pays qui ne sont pas les leurs, où ils n'ont ni famille, ni repères. C'est l'aboutissement de plusieurs mois d'enquête de RFI au sein d'un consortium de 26 médias internationaux coordonnés par Forbidden Stories. Juste après, le débat du jour. Alors ce soir, on va évoquer la Russie. Ces dernières semaines ont été marquées par une intensification d'incidents en Europe, imputés à chaque fois à Moscou. Des attaques de drones, principalement en Allemagne, en Pologne, en Lituanie. Notre question ce soir, est-ce que la Russie veut une guerre totale? Car évidemment, tout ça s'intègre dans le contexte du conflit en Ukraine qui se poursuit. Quelles sont les intentions de Moscou? Quelles perspectives? Réponse à suivre dans 30 minutes. Dans une heure, le grand journal du soir, le dossier nous emmènera à New York, où ce lundi s'ouvre la semaine de haut niveau de l'Assemblée Générale des Nations Unies. 18h30 TU, Afrique Soir, première édition de ce lundi. 19h10 temps universel, dont 2h10 le grand entretien du soir avec Claudine Monteil, féministe historique, diplomate. Pendant 16 ans, elle a été aux côtés de Simone de Beauvoir. Où en est aujourd'hui la lutte féministe? Eh bien, Frédéric Jeannot posera cette question. Ce sera dans le grand entretien du soir. Et puis, accent d'Europe en Allemagne. Ce soir, au lendemain d'élections qui ont confirmé la poussée de l'extrême droite, nous serons à Guben, dans l'est du pays. En 30 ans, Guben a perdu la moitié de sa population, comme de nombreuses villes de l'ex-RDA. Mais la municipalité refuse de se résigner. Ce sera à 19h40, temps universel. Voilà pour le programme, pour l'heure 17h de TU. Bonsoir Adrien Delgrange.
4: Bonsoir Romain Ozoui, bonsoir à toutes et à tous.
3: À la une de votre journal ce soir, la situation au Yémen.
4: Une guerre entre rebelles houthis et forces gouvernementales qui dure depuis des années mais qui s'intensifie depuis maintenant quelques semaines. Guilhem Deltey, bonsoir.
5: Bonsoir Adrien.
4: Les combats se poursuivent donc entre les houthis, ce groupe rebelle soutenu par l'Iran qui contrôle le nord-ouest du pays, et les forces gouvernementales yéménites appuyées par l'Arabie Saoudite.
5: Oui, des trois plus grandes villes du pays, Taïz est la seule qui ne soit pas tombée sous le contrôle total des Houthis. Elle est divisée depuis 2015. Taïz est aussi la capitale du gouvernorat auquel est rattaché le détroit de Bab el-Mandeb. Ce point d'entrée dans la mer Rouge est lui désormais contrôlé par les Houthis depuis 10 jours. Mais les forces gouvernementales veulent impérativement limiter leur recul et ne pas permettre aux Houthis une prise qui serait très lourde de sens. Pour le gouvernement yéménite exilé en Arabie Saoudite, l'annonce ce lundi du chef d'état-major de l'unité en charge de Taïz est donc un soulagement. Selon le général Al-Majidi, des soldats et des combattants tribaux ont en effet réussi à libérer plusieurs secteurs situés aux abords de la ville. Une petite avancée qui empêche les rebelles d'intensifier leur siège de Taïz. Mais les victoires des forces gouvernementales sur le terrain restent limitées. La coalition peine à contenir la poussée des Houthis et les dirigeants yéménites comme saoudiens multiplient les appels à Donald Trump. Selon le New York Times, le président états-unien a changé d'avis à plusieurs reprises ces derniers jours, mais pour l'heure, il refuse de s'impliquer dans ces combats.
4: Guilhem Deltey, à 21h30, temps universel ce soir, Emmanuel Macron va rencontrer à New York Donald Trump. Il s'agira pour le président français de tenter de convaincre son homologue américain de, je le cite, « maintenir l'effort de soutien à l'Ukraine et de renforcer la pression à exercer sur la Russie ». Avant de s'entretenir avec le président américain, le président français dit aussi vouloir bâtir une solution de paix pour le détroit d'Ormuz, la clé pour que les marchés des carburants se détendent. Le détroit d'Ormuz, l'un des endroits les plus scrutés de la planète en ce moment, où deux navires ont été touchés aujourd'hui par des attaques. Le détroit d'Ormuz, au cœur de la guerre entre l'Iran et les États-Unis. Aujourd'hui, le capitaine d'un navire transportant du gaz de pétrole liquéfié a signalé que son bateau avait été touché par des débris de projectiles, indique l'agence de sécurité maritime britannique. Et un peu plus tôt dans la journée, cette même agence avait déjà rapporté qu'un autre navire battant pavillon britannique avait aussi été visé par un projectile. projectile. Deux membres d'équipage ont légèrement été blessés. 19h05 à Paris, en Europe, la politique allemande, après deux élections régionales hier qui ont débouché sur deux défaites de son parti, la CDU, la conférence de presse du chancelier allemand ce lundi était très attendue. Comme hier soir, dans une déclaration après la fermeture des bureaux de vote, le chef du gouvernement a dit vouloir écouter les inquiétudes de ses concitoyens tout en poursuivant les réformes jugées nécessaires.
0: Nous voulons poursuivre le processus de réforme, mais nous savons également que nous devons répondre aux peurs et aux inquiétudes de nos concitoyens. Beaucoup de personnes sont inquiètes pour leur emploi, pour leur famille, pour leur retraite, pour le système de santé. La coalition au pouvoir à Berlin a la mission historique d'apporter des réponses à toutes ces questions et de réformer le pays. Je remercie les sociaux-démocrates qui ont confirmé ce matin leur ancrage au sein de notre coalition. Cela vaut aussi pour notre parti. Nous voulons relever ensemble les défis historiques auxquels notre pays est confronté. Il en va ni plus ni moins de l'avenir démocratique de l'Allemagne.
4: Friedrich Merz, le chancelier allemand. Pendant ce temps-là, le parti du président russe, Vladimir Poutine, Russie unie, a remporté un nombre record de sièges lors d'élections législatives sans aucune opposition face au parti du Kremlin. Seules des formations soutenant à des degrés divers Vladimir Poutine et la poursuite du conflit en Ukraine ont été autorisées à participer. Le seul parti ouvertement opposé à la guerre, la Bloco, avait été écarté au niveau national. On en vient à ces friction sur la ligne Moscou-Rassemblement national. Alors que le parti de Marine Le Pen est depuis longtemps accusé de complaisance avec la Russie, la candidate à l'élection présidentielle et son bras droit, Jordan Bardella, ont publié ce week-end un communiqué pour afficher leur prise de distance avec Vladimir Poutine dans un contexte de tension croissante en Europe et d'actes d'intimidation attribués à Moscou. Le Kremlin a depuis réagi, Thomas de Saint-Léger.
6: Une réponse sèche, lapidaire, du porte-parole de la présidence russe, Dmitri Peskov.
7: Nous sommes en désaccord catégorique avec de telles déclarations. Nous ne les acceptons pas. La Russie ne menace pas la France, ni aucun autre pays européen.
6: Dans un communiqué d'une rare fermeté à l'égard de Moscou, Marine Le Pen et Jordan Bardella dénonçaient les intimidations, les actes hostiles de la Russie, citant la saisie d'actifs de sociétés françaises et européennes, la multiplication d'opérations menées en Europe dans une logique qualifiée par l'UE de guerre hybride, accusation une nouvelle fois rejetée par le Kremlin.
7: Le président Poutine l'a répété à plusieurs reprises, nous n'avons aucun différend avec quelques pays européens que ce soit qui pourrait donner lieu à de graves désaccords. Il n'y a ni menace ni chantage de notre part.
6: Des explications habituelles, souvent suivies de mises en garde contre l'intensification de l'aide à l'Ukraine ou de déclarations plus brutales des voix les moins modérées, habituées justement aux sorties tonitruantes, l'ancien président Dmitri Medvedev dit ce soir du Rassemblement National qu'il est, je cite, devenu un parti européen ordinaire, russophobe et soutien des nazis de Kiev.
4: Enfin, plus de 70 ans et pas une ride. La comédie musicale Singing in the Rain est depuis ce week-end à l'affiche du théâtre du Lido sur les Champs-Élysées à Paris. Claquettes, humour, romance et bien sûr, la pluie la plus célèbre du cinéma est également au rendez-vous, Carmen Lunzmann.
8: C'est l'une des scènes les plus iconiques du cinéma. Gene Kelly chantant et dansant sous la pluie, sourire aux lèvres, parapluie à la main. Près de 75 ans après sa sortie, Singing in the Rain continue de séduire les foules. Son secret, selon le metteur en scène Robert Carson,
9: c'est surtout cette histoire improbable mais qui miraculeusement fonctionne avec le défi dans les années 50 de prendre les chansons écrites 30 ans avant pour créer le premier jukebox. Good morning, good
8: 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Cette histoire nous ramène à Hollywood en 1927, au moment où le cinéma muet bascule vers le parlant.
9: On ne peut pas voir ce spectacle sans penser à la tragédie aussi de cette époque. Beaucoup de gens ont perdu leur travail, se sont suicidés. Et bien évidemment, on peut penser à l'intelligence artificielle qui, comme tout développement technologique, comporte ses dangers.
8: Pour raconter cette histoire avec les outils d'aujourd'hui, le Canadien s'appuie sur des écrans géants qui se fondent dans le décor. Avec 240 costumes sur mesure, une troupe britannique de haut vol et des séquences tournées au château de Versailles, le Lido déploie un feu d'artifice de paillettes, claquettes, chorégraphies et de pluie, grandeur nature. Impossible de quitter la salle sans chantonner.

0: enfin vous signaler ce rendez-vous demain matin sur RFI. Kylian Mbappé, invité de Radio France Internationale, footballeur international, attaquant des Bleus, meilleur buteur de l'histoire de la Coupe du Monde et actuellement en campagne pour le Ballon d'Or. Kylian Mbappé répondra aux questions d'Olivier Pron après le journal de 8h demain matin.
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2: Aux États-Unis, depuis janvier 2025, au moins 25 000 personnes ont été expulsées. Expulsées vers des pays qui ne sont pas les leurs, où elles n'ont ni famille ni repère. Par centaines, elles ont notamment été envoyées en Afrique, dans 12 pays qui ont conclu des accords avec les États-Unis pour les accueillir. Que deviennent ces personnes expulsées une fois arrivées sur le continent africain ? Pendant plusieurs mois, RFI a enquêté au sein d'un consortium de 24 médias internationaux, coordonné par Forbidden Stories, et suivi le parcours de plusieurs d'entre elles. Certaines bloquées dans un pays étranger, sans statut ni perspective, d'autres finalement renvoyées indirectement dans leur pays, avec à la clé les dangers qu'elles avaient fui. Les naufragés de la machine à expulser de Donald Trump, un grand reportage signé Florence Maurice.
3: C'est le 12 juin dans la nuit à Bangui. Un avion vient de se poser sur le tarmac de l'aéroport. À son bord, Nika, une Iranienne de 32 ans, elle foule le sol africain pour la première fois.
4: Je ne comprenais rien à ce qui m'arrivait. Je me suis demandé si j'allais être encore envoyée en prison. Personne ne parlait anglais. Ils ont utilisé des gestes pour nous faire sortir de l'avion et nous montrer où nous asseoir.
3: Nika vient de passer 20 heures, les mains menottées et les pieds entravés reliés par une chaîne à sa taille. Ils étaient une quinzaine dans l'avion. Syriens, Géorgiens, Afghans, Irakiens, tous expulsés des États-Unis, tous embarqués la veille sans connaître leur destination.
4: C'est une fois dans l'avion que j'ai découvert où j'allais, grâce aux écrans. On a d'abord compris qu'on partait au Ghana. Et une fois au Ghana, on a compris qu'on repartait vers la Centrafrique. C'est à ce moment-là que j'ai compris que j'étais expulsée. Je ne sais pas où se trouve ce pays sur une carte. Je ne connais absolument rien de l'Afrique.
3: Il faut revenir quelques mois en arrière pour comprendre. Nika a fui la répression des manifestations en Iran en 2024. À son arrivée aux États-Unis, elle est placée en détention. Un an plus tard, un juge américain reconnaît le risque qu'elle court en Iran. L'administration Trump n'a donc pas le droit de l'y renvoyer. En mai dernier, son avocate obtient même sa libération. Nika pense qu'une nouvelle vie débute enfin. Mais 12 jours plus tard, elle est de nouveau convoquée puis arrêtée par l'ICE, la police américaine de l'immigration.
4: Quand je suis arrivée, ils ont pris mes papiers, puis ils m'ont donné un autre rendez-vous, 6 mois plus tard. Une fois dehors, ils ont rappelé mon oncle qui m'avait accompagnée pour lui demander si je pouvais revenir. Ils ont expliqué qu'ils avaient des documents à me remettre, donc j'y suis retournée. Et cette fois, ils m'ont demandé de m'asseoir, m'ont demandé d'attendre qu'un agent de la police de l'immigration vienne pour m'interroger. Puis ils ont pris mes empreintes digitales.
3: Son avocate aux États-Unis, Sahar Jalili Pavelski, est encore sonnée par le procédé.
5: Tout est allé tellement vite. En quelques jours, Nika était dans l'avion. J'ai contacté tous les gens que je pouvais, mais c'était comme un enlèvement. Je suis désolée de dire ça de mon gouvernement, mais c'est ça.
3: Ce n'est qu'une fois en Centrafrique que Nika peut prévenir son oncle qui l'avait accueillie aux États-Unis.
4: C'est la première fois que j'entendais mon oncle pleurer. J'ai vraiment eu l'impression que l'administration a joué avec moi.
3: Depuis son retour à la Maison-Blanche, Donald Trump a fait de ses expulsions l'un des outils majeurs de sa politique migratoire.
6: Nous allons lancer la plus grande campagne d'expulsion massive de l'histoire de notre pays parce que nous n'avons pas le choix. Ce n'est pas tenable.
3: Objectif affiché, 1 million d'expulsions par an. L'une des méthodes consiste à nouer des accords avec des pays qui acceptent d'accueillir ceux que les États-Unis ne peuvent pas renvoyer directement chez eux. Une façon pour Washington de contourner les protections prévues par le droit américain et les conventions internationales. C'est ainsi que Nika se retrouve à Bangui, sans véritable statut, sans perspective, dans un pays en guerre que les États-Unis déconseillent formellement à leurs ressortissants. Elle est logée par l'OIM, mais elle ne peut pas travailler, ne parle pas la langue. Son avocate tente d'obtenir son retour aux États-Unis et la réouverture de sa demande d'asile.
7: So I'm on a timeline. And then the government.
5: Le temps presse parce qu'après ça, j'ai peur que le gouvernement ne commence à chercher à la renvoyer dans son pays, en Iran. Sinon, où voulez-vous qu'il la renvoie? C'est le scénario le plus probable. C'est déjà arrivé à d'autres.
3: C'est arrivé à Rabiatou Kouyaté, par exemple, une Sierra Léonaise de 58 ans. C'est d'abord par une vidéo publiée sur un réseau social que nous l'avons découverte. Sur l'extrait que vous entendez, on la voit dans le hall d'un hôtel à Accra, au Ghana. Elle supplie des agents de l'immigration de ne pas la renvoyer en Sierra Leone, le pays que sa famille a fui 3 décennies plus tôt après des persécutions politiques.
8: J'ai dit que je n'irai pas en Sierra Leone, que j'avais peur d'y aller. Puis je leur ai demandé si on pouvait attendre le temps de faire venir quelqu'un de mon ambassade. Ils ont commencé à s'agiter, ils étaient furieux. Ils m'ont dit « Tu ne vas pas traîner, tu pars maintenant ». Ils m'ont attrapé par les bras, par les jambes, des deux côtés, et ils m'ont traîné au sol, dans le hall de l'hôtel. Un avocat est arrivé, je me suis accrochée à lui et j'ai supplié. Aidez-moi, je ne veux pas aller en Sierra Leone, je n'y suis pas en sécurité là-bas. Puis, ils m'ont arrachée à lui.
3: Ce soir-là, pendant que Rabiatou est renvoyée en Sierra Leone, les autres passagers de son vol sont emmenés dans un camp militaire à 50 km d'Accra, la capitale. Parmi eux, Issatou, 22 ans, elle avait fui la Guinée pour échapper à un mariage forcé.
9: L'immigration nous a laissé dans la même des militaires qui faisaient leur formation là-bas. Oui. Ils ont bloqué nos téléphones. On nous a considérés vraiment comme des criminels. On faisait rien. Juste, c'est couché dans la chaleur, dans la saleté, attendre qu'on vienne te chercher pour te déporter, c'est ça?
3: Depuis, Issatou a été renvoyé en Guinée. Rabiatou vit désormais dans un autre pays africain dont nous tairons le nom. Sans statut juridique, sans permis de travail, elle attend l'issue de 2 procédures judiciaires engagées aux États-Unis. Son objectif, faire reconnaître l'illégalité de son expulsion et obtenir le droit de rentrer légalement aux États-Unis auprès de sa famille.
8: J'ai travaillé plus de 20 ans comme infirmière. Pendant la pandémie de Covid, dans le service que je dirigeais, des gens mouraient entre mes mains alors même que leurs proches étaient tenus à l'écart. Je leur ai prodigué les derniers soins qu'ils méritaient. Je n'ai jamais été une criminelle. J'ai payé mes impôts comme il se doit. Je respecte la loi. Tout ce que je demandais aux États-Unis, c'était le droit de rester.
10: Hello.
11: Hi, mom.
10: Hi, mom. How are you?
11: I'm fine. I'm here with grandma.
3: Rabiatou vit suspendue entre deux mondes. Cela fait plus d'un an qu'elle n'a pas vu son fils de 34 ans et ses parents restés aux États-Unis. Pour l'avocat ghanéen Olivier Barker Vormauer, la succession de ces 2 expulsions porte un nom, le refoulement en chaîne.
12: Le droit international interdit aux États-Unis de les renvoyer directement dans leur pays d'origine. Alors ils passent par un État tiers, le Ghana, qui se charge ensuite de les y renvoyer. En faisant cela, les États-Unis, comme le Ghana, violent leurs obligations internationales.
3: Une fois les personnes expulsées, Washington considère que la protection dont elles bénéficiaient ne relève plus de sa responsabilité.
12: Je suis convaincu que les États-Unis se servent du Ghana pour faire leur sale besogne. J'irais même jusqu'à parler de blanchiment d'êtres humains.
3: Le Ghana n'a pas répondu à notre demande d'interview. En 2025, le ministre des Affaires étrangères avait précisé n'accueillir que des Ouest-Africains et agir au nom du principe du panafricanisme et de la solidarité régionale. Le Ghana n'est pas un cas isolé. Nous avons retrouvé ce même mécanisme d'expulsion en chaîne dans plusieurs autres pays. Sur le papier pourtant, les accords conclus avec Washington prévoient que les pays tiers respectent les droits des personnes expulsées, notamment celui de demander l'asile, une protection contre la torture. Mike Bochenek de Human Rights Watch y voit une stratégie des Américains pour tenter de se dédouaner.
11: Le gouvernement utilise les expulsions vers des pays tiers pour contourner ses obligations internationales, notamment l'interdiction de renvoyer une personne vers un pays où elle risque d'être en danger. Une fois ces personnes hors des États-Unis, le pari tacite semble être que le pays tiers finira de toute façon par les renvoyer dans leur pays d'origine. C'est donc une manière indirecte de les renvoyer vers le danger, et cela reste une violation du droit international.
13: This is the place that I've been
3: Anan nous a envoyé des images de l'endroit où il se cache depuis plusieurs mois. Un bâtiment abandonné dans un pays dont nous tairons le nom. Il dort à même le sol sur une couverture, sans eau courante ni électricité.
14: La nuit, j'ai la possibilité de sortir pour trouver de la nourriture et recharger mon téléphone, mais je ne mange qu'une fois par jour parce que la journée, j'ai trop peur pour me déplacer.
3: La mère d'Anan avait utilisé toutes ses économies pour financer sa fuite vers les États-Unis.
14: La seule chose qu'elle m'a dite, c'est de ne pas rentrer et de faire tout mon possible pour rester en vie. Et c'est tout ce que je fais.
3: Anan est un jeune homosexuel ghanéen. Il a fui Accra en 2024 après avoir été menacé et chassé par sa communauté.
14: J'étais persécuté par des gens que j'appelais mes oncles, mes frères, mes amis. Quand ils ont découvert qui j'étais vraiment, ils m'ont rendu la vie très difficile. Au Ghana, quand on découvre que tu es homosexuel, on te traite comme un animal. Toi ou un moustique, toi et une souris, c'est pareil. Ils n'ont aucune pitié.
3: Protégé aux États-Unis contre un renvoi vers le Ghana où un juge estimait qu'il serait en danger, Anan est d'abord expulsé vers la Sierra Leone. Moins de deux semaines plus tard, il est finalement renvoyé à Accra. Immédiatement, dit-il, il fuit jusqu'à la frontière. Dans un communiqué, le gouvernement sierra-léonais assure respecter ses obligations internationales. Il affirme que les protections accordées aux expulsés aux États-Unis ne relèvent pas de son autorité et qu'aucun des 38 expulsés accueillis dans le pays n'a demandé à y rester. Tous ont depuis été rapatriés. Quant à Anan, même caché, il ne se sent pas en sécurité. Ces dernières semaines, il a reçu un message anonyme, glaçant. On lui disait qu'il pouvait fuir, mais pas éternellement se cacher.
15: So, I am here today because I have a client and now they send him to Sierra Leone.
3: Sur TikTok, son avocat américain Malik Wakar avait tenté d'alerter sur la situation d'Anan, mais il n'a été informé de son expulsion qu'une fois son client en Sierra Leone.
15: I was kept in the dark.
16: J'ai été tenu à l'écart. L'administration ne m'a rien dit, alors que je suis bien enregistré dans son dossier comme son avocat auprès de l'ICE. Ils auraient dû me prévenir. C'est une obligation. Mais pour être honnête avec vous, ils s'en fichent complètement. Je travaille principalement sur les questions d'immigration. Je m'en suis plutôt bien sorti au cours des 10 dernières années, mais là, je ne sais absolument pas quoi faire. On a les mains liées. Je me retrouve complètement bloqué.
3: Aux États-Unis, un réseau d'avocats tente désormais de faire barrage à cette pratique. Le 18 septembre, une cour d'appel fédérale a jugé illégale cette politique d'expulsion rapide sans préavis ni recours possible. Et la bataille se joue également en Afrique. Pourquoi ces pays acceptent-ils de recevoir des expulsés? Les négociations avec Washington restent le plus souvent opaques, mais une interview donnée en 2025 par le ministre ghanéen des Affaires étrangères apporte un éclairage. Le ministre y raconte comment son gouvernement négociait avec Washington pour obtenir la levée de restrictions sur les visas et une baisse des tarifs douaniers, lorsque l'accueil des expulsés est arrivé sur la table.
17: C'est nous qui avons engagé les discussions. Nous leur avons dit, écoutez, nous sommes un gouvernement responsable. Nous n'allons pas laisser notre population souffrir. Nous voulons négocier avec vous. Au cours des négociations, vous êtes venus nous voir avec vos demandes. Eh bien, nous aussi, nous avons un problème avec l'immigration. Nous avons toutes ces personnes ici qui sont en prison, détenues dans différents centres gérés par l'ICE. Et nous voulons que vous nous aidiez à régler ce problème.
18: So, we want you to help us. to deal with this issue.
3: Une fois les premiers expulsés arrivés au Ghana, Washington a levé les restrictions de visa imposées quelques semaines plus tôt. Mais les États-Unis disposent d'autres leviers pour convaincre ces pays, diplomatiques, commerciaux et financiers. Des leviers d'autant plus puissants que le continent africain est durement touché par les baisses de l'aide américaine. Pour Mike Boschenek de Human Rights Watch, la relation entre les pays africains et Washington est devenue particulièrement déséquilibrée.
19: I think that it's fair to say that everybody is running a little scared of the US.
11: Je pense qu'on peut dire que tout le monde a un peu peur des États-Unis. Tous les gouvernements partout dans le monde savent que l'administration Trump peut se retourner contre eux à tout moment. Peu importe qu'il s'agisse du plus vieil allié des États-Unis ou d'un pays d'Afrique, tous savent que les bonnes grâces dont ils bénéficient de la part des États-Unis sont très très fragiles et conditionnelles. Et je pense que chacun essaie de faire tout ce qu'il peut sur le plan politique pour conserver cette bonne relation aussi longtemps que possible.
3: Le département d'État américain n'a pas souhaité répondre à nos questions sur ces accords, mais défend sa politique d'expulsion qu'il présente comme nécessaire et légale. Une fois sur le continent africain, toutes les personnes expulsées ne sont pas renvoyées dans le pays qu'elles ont fui. Kaivo a accepté de nous parler en appel vidéo depuis une prison de haute sécurité en Eswatini, où il se trouve depuis 11 mois. La connexion est parfois difficile. Kaivo a 50 ans. Il est né au Vietnam, mais a passé l'essentiel de sa vie aux États-Unis. Sur l'écran, il apparaît en chemise grise. Derrière lui, on aperçoit des barbelés. Lorsqu'il est arrivé, ce sont des soldats armés qui l'ont accueilli. Depuis, Kaivo est toujours détenu dans l'une des dernières monarchies absolues au monde.
20: Pourquoi je suis là ? Je n'en ai aucune idée. Franchement, je ne sais toujours pas. Je demande tous les jours à mon avocat, et lui non plus ne comprend pas ce que je fais là.
3: Kaivo raconte qu'il n'est autorisé à sortir de prison qu'une heure, une fois par semaine. Le reste du temps, il fait de l'exercice, cuisine, téléphone à ses avocats. Il a fallu 9 mois pour que son avocat soit autorisé à lui rendre visite. Kai a déjà connu la prison, aux États-Unis. Il a été condamné à 13 ans pour tentative de meurtre. Il reste discret sur le détail de cet épisode. Libéré en 2008, il affirme s'être depuis présenté chaque année au service de l'immigration, sans le moindre incident.
20: L'administration Trump nous présente comme des monstres, mais ça ne correspond pas à mon histoire. J'étais un nouvel homme. Pendant 18 ans, j'ai eu un travail, une famille, une vie normale. Et depuis, je n'ai plus eu de problème. Alors est-ce que c'est ça, être un monstre ? Ce n'est pas la réalité.
3: À sa sortie de prison, le Vietnam refusait de reprendre certains ressortissants arrivés aux États-Unis avant 1995. Mais depuis, le contexte a changé. Et tout ce que Kaivo demande désormais, c'est d'y être envoyé.
20: Je sais qu'aux États-Unis, chaque mois, il y a au moins une centaine de Vietnamiens comme moi qui obtiennent leurs documents de voyage et rentrent au Vietnam. Alors, que l'on m'expulse vers un pays du tiers-monde, ça n'a aucun sens et c'est inhumain.
3: Au cours de l'entretien, il s'adresse aux États-Unis.
20: Je ne combats ni votre gouvernement, ni votre politique. Tout ce que je demande, c'est que si c'est vraiment ce que vous avez décidé, alors renvoyez-moi dans mon pays pour que je puisse retrouver ma liberté et reprendre ma vie en main. Pour moi, cela veut dire retourner dans un pays que je ne connais pas. Je n'ai pas grandi au Vietnam. Là-bas, je ne sais ni lire, ni écrire. Je n'ai rien là-bas. Je devrais tout recommencer à zéro. C'est déjà assez dur comme ça.
3: L'Eswatini a reçu 5 millions de dollars des États-Unis pour accueillir 160 migrants comme Kaivo. Au même moment, Washington a accepté de financer des programmes de santé essentiels pour le royaume, menacé par la fermeture de l'Agence américaine d'aide au développement. Les autorités des Eswatini n'ont pas répondu à nos demandes d'interview. Kai ignore si des discussions ont été engagées pour qu'il puisse retourner au Vietnam. Son avocat, Tim Nguyen, ne le sait pas non plus. Selon lui, ses clients ont servi de monnaie d'échange dans les négociations entre Washington et les Eswatini.
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23: Eh bien, merci à toute l'équipe de Grand Reportage. Ce soir, dans le débat du jour, on va parler de la Russie.
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23: En Russie, où le Kremlin n'a d'yeux ce soir que pour les élections législatives qui ont eu lieu le week-end dernier et qui permettent au parti du président Vladimir Poutine d'obtenir un nombre record de sièges selon des résultats préliminaires. Est-ce que ça veut dire que le président russe retrouve une nouvelle popularité? C'est loin d'être acquis. La population est mise à l'épreuve d'une guerre qui dure en Ukraine et c'est dans le contexte de ce conflit que les incidents ces dernières semaines en Europe se sont multipliés, en Allemagne, en Pologne, en Lituanie, au Danemark, à chaque fois un coupable désigné, Moscou. De notre question ce soir, la Russie veut-elle une guerre totale? Pourquoi cette déstabilisation qui s'inscrit dans le contexte de la guerre hybride menée par Moscou, qui inclut des opérations de sabotage, de désinformation, des cyberattaques? Quelle perspective? Soyez les bienvenus dans le débat du jour. Et pour répondre à ces questions, nos deux invités, tous deux à mes côtés en studio, général Dominique Trinquant, bonsoir.
25: Bonsoir.
23: Ancien chef de la mission militaire française auprès des Nations Unies. Je vais citer l'un de vos ouvrages, D'un monde à l'autre. Face à vous, Cyril Brett, bonsoir.
26: Bonsoir.
23: Géopoliticien, chercheur associé à l'Institut Montaigne, le chief géopoliticien officier. Je peux citer cet ouvrage de votre part. Merci beaucoup à vous deux d'avoir accepté l'invitation du débat du jour sur RFI. Alors, je vais citer, pour débuter, quelques-unes des opérations de déstabilisation dont je parlais. Le 4 août dernier, ça a fait beaucoup de bruit, 3 drones explosifs découverts à l'aéroport de Leipzig, en Allemagne. Et puis, ces 10 derniers jours, les incidents qui se sont succédés. 13 septembre, attaque de drones sur un train qui relie Kiev à Varsovie. 14 septembre, donc le lendemain, un tir de fusée éclairante vers un hélicoptère danois. Et puis, 15 septembre, un drone abattu par l'OTAN au-dessus de la Lituanie. Première question, Cyril Brett, que signifie pour vous, comment vous les analysez, ces activités, ces incidents? Encore une fois, le contexte, évidemment, 4 ans et demi après l'invasion de l'Ukraine par la Russie.
26: On le connaît, le contexte, il est connu de tous. C'est la guerre totale contre l'Ukraine de la Russie, puisque l'invasion avait vraiment pour objectif de faire disparaître l'Ukraine comme état-nation souverain et indépendant. Et donc toutes ces interceptions d'objets volants autonomes, toutes les cyberattaques également, toutes les opérations de sabotage, de déstabilisation ou de désinformation apparaissent comme autant d'actions agressives contre les soutien de l'Ukraine. Le principal but tactique de ces actions, c'est d'affaiblir dans les opinions, d'affaiblir dans les pouvoirs publics des soutiens de l'Ukraine, de la coalition des volontaires, la détermination à soutenir l'armée ukrainienne, de soutenir la nation ukrainienne et de soutenir les pouvoirs constitués.
23: Mais alors, affaiblir par la peur, parce qu'il n'y a pas de victimes civiles, ou rarement dans ce type d'incident, il n'y a pas de dommages collatéraux très importants. Il n'y a pas de guerre déclarée.
26: Exactement, c'est pas des bombardements, c'est pas des tirs d'artillerie. Le but est évidemment d'intimider, ouais, de faire sentir une capacité de nuisance, et puis vraisemblablement également de tester, c'est-à-dire d'évaluer quel est le niveau de réponse dont sont capables les pouvoirs publics pour réagir à ce type d'opération, d'évaluer également les capacités de dissuasion des pouvoirs publics qui sont indirectement visés par ces opérations, et de tester la solidarité aussi, ce qui est évidemment très observé à Moscou, c'est la capacité des différents pays alliés au sein de la coalition des volontaires, mais aussi d'autres alliances évidemment connues autant, à garder un soutien mutuel fort et à garder leur ligne stratégique.
23: Général Dominique Trinquant, est-ce que vous diriez aussi, alors ça sera intéressant votre point de vue sur l'aspect militaire du conflit en Ukraine, est-ce que la Russie, par cette campagne de déstabilisation, j'allais dire montre ses muscles, parce qu'en fait elle ne progresse plus sur le terrain en Ukraine?
0: Muscle bien faible. La Russie, effectivement, mène une guerre totale contre l'Ukraine. En revanche, contre les Européens ou l'OTAN, elle n'en a pas les moyens. Et donc, n'en ayant pas les moyens, elle cherche, comme cela a été dit précédemment, deux choses. La première chose, c'est enfoncer un coin dans l'alliance, que ce soit l'OTAN ou l'Union européenne, de façon à affaiblir le soutien à l'Ukraine, oui. Et la deuxième chose, c'est de toucher directement nos opinions publiques. En Europe, il y a des élections régulières, hein. Il y en avait en Allemagne encore hier, en Suède, il y a pas longtemps, en France, évidemment, on est sensibilisé à ça pour 2027, hein. Et donc, il s'agit de toucher les opinions publiques pour d'une certaine façon affaiblir dans les campagnes électorales ceux qui soutiennent l'Ukraine. Et je vais vous donner un exemple qui va tout de suite parler aux auditeurs. De quoi parle-t-on en France ? Du prix de l'essence. Et ben petit à petit, il y a une petite musique qui apparaît en disant ben, pourquoi est-ce qu'on n'achète pas du pétrole russe ? Ça réglerait le problème quand même. C'est une façon de dire discutons avec la Russie, ne nous occupons pas trop de l'Ukraine qui nous pénalise. Voilà, c'est ce type de message qui est passé. Et il est passé de différentes façons, hein, par la désinformation, par des attaques cyber, par des agressions directement sur les territoires. Vous avez parlé de Leipzig, ça a été identifié. Il y a eu un mois d'enquête, hein, pour bien montrer ça. Mais il y a d'autres enquêtes qui sont en cours sur lesquelles on va avoir du mal à dire.
23: Oui.
0: Le fameux rail qui a été déposé sur une voie de chemin de fer en Normandie. Bon, on verra ce que dira l'enquête. Mais par exemple, il y a eu des transformateurs qui ont pris feu dans la région de Bourges. Comme par hasard, la région de Bourges, c'est là où on fabrique beaucoup de matériel militaire. Donc vous voyez, il y a toutes ces formes qu'on appelle des attaques hybrides, que ce soit de la désinformation, que ce soit des attaques cyber ou des attaques, des attentats, hein, il faut employer le mot, sur le territoire, ça cherche à affaiblir nos opinions publiques en retenant bien sûr l'adage de, enfin la citation de Thucydide qui dit que la défense, ce ne sont ni les murailles ni les vaisseaux, mais le caractère des citoyens. Et c'est bien le caractère des citoyens qu'on cherche à attaquer.
23: À affaiblir les opinions publiques, Cyril Brett, mais sans, en avançant masqué. Ça fait partie de la stratégie, finalement, si la Russie, chaque fois, elle nie toute implication dans les incidents que j'ai évoqués, si, en fait, elle peut plus retourner l'opinion publique, si, en fait, on comprend qu'il y a une opération derrière qui nous vient de Moscou.
26: Oui, ça vient d'être rappelé par Dominique Trinquant. L'attribuabilité d'une cyberattaque d'un véhicule autonome, qu'il soit volant ou qu'il ne soit pas, d'un attentat, d'un acte de malveillance, est très très difficile. C'est ce qui fait que toutes ces opérations sont des opérations clandestines en réalité. Et l'effet produit est assez comparable à celui d'un attentat, c'est-à-dire que, à la différence près, qu'ils ne sont pas revendiqués. Le mal vient aussi du fait que les opinions publiques, à mesure que ces actions s'accumulent, peuvent perdre la confiance dans leurs administrations, dans leurs forces de sécurité intérieure, dans les capacités à protéger. Imaginons une vague d'actes de malveillance, par exemple sur les réseaux ferroviaires, qui sont d'usage quotidien.
23: On perd confiance dans les autorités.
26: Si les incidents se multiplient, si des accidents graves ou bénins se multiplient, c'est encore un coin entre les usagers, les administrés, les électeurs d'un côté, et les responsables administratifs de l'autre. D'où l'importance de veiller à ce qui est le plus important, c'était la cohésion nationale ou la cohésion européenne et la confiance dans la capacité des autorités à prévenir autant que c'est possible ce type d'action clandestine.
23: Mais qui doute parmi les citoyens de l'Union européenne que la Russie puisse ne pas être derrière ces attaques ?
0: Alors, d'abord, tous ceux qui pensent depuis le début, depuis 4 ou 5 ans, que finalement la Russie est un grand pays ami, que l'Ukraine n'est pas tellement notre sujet, okay. et que il faut renouer avec la Russie, ouais. Que le Donbass était peuplé de Russes et donc Monsieur Poutine a raison. Enfin, vous voyez, tous ces mecs, ça, ce sont pas nouveaux.
23: Ça pèse. On sait ce que pèse un petit peu cette opinion aujourd'hui en Europe.
0: Ah bah écoutez, c'est important et il y a des partis ouais. en il y a des partis en France qui sont clairement des alliés. Hein. Donc évidemment que ce message est porté depuis longtemps, mais au fur et à mesure des difficultés, on peut instrumentaliser encore plus.
23: Ouais. Mais est-ce que ça peut pas discréditer aussi la Russie si ces incidents se multiplient, s'intensifient? Ils se sont intensifiés, encore une fois, j'ai dit 13 septembre en Pologne, 14 septembre au Danemark, 15 septembre en Lituanie.
0: Mais non, parce que pour les interlocuteurs dont je parle, ouais. c'est la justification, bien sûr, Monsieur Poutine a raison. Puisque on l'empêche de discuter, donc si vous voulez, je le dis souvent, ces interlocuteurs là, vous pouvez faire les pieds au mur, raconter ce que vous voulez, vous ne changerez pas leurs opinions. Alors en revanche, sur les attaques, il faut bien voir qu'on s'est beaucoup équipé quand même. Hein. Je veux citer Viginium quand même, qui est un organisme qui dépend du SGDSN, qui est capable d'identifier les attaques, les désinformations, et de les attribuer. Et par rapport à ce qui se passait il y a 4 ans, on a fait des progrès considérables, parce qu'on est capable de les attribuer, et de les attribuer rapidement. Parce que vous savez que dans la désinformation, si vous laissez tourner en boucle les réseaux, ben, c'est pas la peine d'intervenir un mois après, ça sert plus à rien, le mal est fait. Là, on est capable, dans les 24 heures, d'attribuer. Donc c'est quelque chose d'important.
23: Et mais ça, c'est important, parce qu'on dit imputer, il faut dire attribuer. Dans l'opinion publique, c'est pas pareil. Imputer veut dire qu'on accuse quelqu'un. Attribuer veut dire qu'il y a des preuves qui font que le pays concerné peut être à l'origine.
26: Oui, bien sûr, mais là encore, ça renouvelle la question de la confiance. C'est-à-dire qu'une fois qu'on a attribué, ou une fois qu'on a même, on est allé jusqu'à l'étape que vous dites, c'est-à-dire accusé, est-ce qu'on va avoir confiance? Parce que le problème dans l'opinion publique est le développement d'un discrédit, en fait, des autorités. Ce qui fait que même la parole publique devient sujette à caution. D'où d'ailleurs l'intérêt du format Saint-Denis qui a réuni le président de la République il y a quelques jours pour montrer preuve à l'appui avec, grâce aux démonstrations des services des chefs des services de renseignement à tous les partis, qu'ils soient plutôt russophiles ou plutôt en soutien à l'Ukraine, les actions hostiles qui sont commises contre les intérêts nationaux, et leur montrer que ces attributions sont étayés, sont fondés, sont documentés. Là encore une fois, il en va à la veille d'un immense cycle électoral national, mais aussi continental. Hein. Il faut bien savoir que en 2027, c'est le méga cycle électoral d'Europe occidentale. Tous les pays fondateurs de l'Union européenne, ou presque, vont y passer, si j'ose dire. Et donc, le débat public, sa protection à l'égard de la désinformation, à l'égard des vidéos virales et à l'égard de toutes les stratégies d'influence et d'ingérence étrangère est absolument indispensable. Si nous voulons que la démocratie, l'expression électorale vive, elles doivent être absolument protégées, non seulement en France, bon, c'est l'évidence, mais également en Allemagne, également en Italie, de ces ingérences et de ces campagnes de désinformation.
23: Alors justement, ces campagnes de désinformation, mais aussi les sabotages, les attaques de drones, on l'a dit, la cyberattaque, elles ne pourraient pas avoir lieu, selon vous, Cyril Brett, s'il n'y avait pas la montée des populismes aujourd'hui en Europe?
26: Elles auraient lieu dans la mesure où ce sont des techniques d'agression qui se sont répandues, et là d'ailleurs la Russie n'est pas la seule à pratiquer ce type d'agression, mais vous avez raison, elles n'auraient pas d'écho si un discrédit ne s'était pas établi, et j'englobe dans les pouvoirs publics aussi les médias d'information générale professionnels qui sont suspect de relayer les messages officiels, d'où l'attrait d'ailleurs des médias alternatifs ou de ceux qui se présentent comme des médias alternatifs et qui prétendent concourir au débat public, en réalité en le déformant.
23: Mais jusqu'où ça peut aller, cette ces campagnes de déstabilisation, de mitrinquants. Encore une fois, vous êtes spécialiste des questions militaires. Il y a de la désinformation, il y a des cyberattaques, mais il y a aussi des choses, effectivement, avec des destructions, quand on parle d'attaques de drones.
0: Bien sûr. Pas
23: parce que c'est dangereux aussi de la part de la Russie. Si demain, en fait, le train, justement, Varsovie, entre Kiev et Varsovie, qui a été touché par un drone, il y a 10, 15, 20 morts, ça peut aussi se retourner contre la Russie.
0: Alors, il faut bien faire la part des choses. Hein. Le train en question a été attaqué sur le territoire ukrainien. Donc, réponse de M. Veskov, c'est la guerre. Ah. Eh bien oui, on frappe. Et là, moi, rien à dire. Je veux dire, oui, c'est la guerre. Donc, en revanche, c'est la guerre en Ukraine. Et c'est là où la limite, c'est lorsque ça se passe sur le territoire de l'OTAN et de l'Union européenne. Puisque là, on peut nous accuser de ne pas avoir les moyens de défendre. Et vous parliez d'un drone qui a été abattu au-dessus de la Lituanie. Hein. Eh bien là, oui, bon, l'OTAN a réagi, a abattu un drone. Ça a été le même cas pour un drone maritime en Roumanie. Donc, jusqu'où ça peut aller, quand c'est des drones, vous voyez, il y a quand même assez peu de chances qu'il y ait un drone qui vienne de Russie en France. Assez peu de chance. Même s'il y a eu des drones, on le sait, qui arrivaient à partir de plateformes maritimes en France. Mais les bateaux ont été interceptés. On a mené des enquêtes pour savoir si effectivement il y avait des drones là-dessus. Mais en revanche, vous avez raison, j'ai cité les voies de chemin de fer, par exemple. Souvenez-vous, avant les Jeux Olympiques, les trains se sont arrêtés.
23: Ouais, ouais.
0: Et les trains se sont arrêtés sabotés. Et saboté par des gens qui connaissaient le système. Donc, c'est pas forcément des Russes. Hein. Ça peut être d'autres gens qui sont manipulés et qui vont manipuler contre leur gré
23: mais
0: ou
23: par Moscou.
0: Avec leur gré et qui considèrent que Moscou a raison et qu'il faut intervenir. Donc ça, ce type d'intervention, une attaque cyber qui coupe des systèmes alimentant, par exemple, les hôpitaux. Ça peut effectivement avoir des conséquences extrêmement graves. Et ça permettrait de renvoyer aux responsabilités des gouvernants du pays en disant, vous voyez, vous n'êtes pas capable de nous protéger.
23: Mais est-ce que la Russie peut à un moment récolter les fruits de cette politique? Parce que, vous l'avez dit dès le début, pourquoi il y a cette campagne de déstabilisation? Pour, en gros, décourager les pays européens d'aider l'Ukraine. Mais l'aide à l'Ukraine en Europe, Cyril Brett, elle ne faiblit pas.
26: Oui, elle ne faiblit pas. D'ailleurs, c'est un phénomène qui est remarquable puisqu'elle a commencé il y a plus d'une décennie maintenant sous la forme de la stratégie des sanctions. Je pense que vous avez raison de pointer l'effet de retour ou l'effet de retour de balancier que ça peut avoir sur la Russie. Si toutes ces actions hostiles aux intérêts nationaux sont clairement, massivement, unanimement attribuées à la Russie, les soutiens de la Russie au sein de l'Union européenne perdent une grande partie de leur argumentaire et ces actes hostiles apparaissent comme la prolongation d'une stratégie plus général. Vous demandez jusqu'où ça peut aller. On l'a vu hein, en Roumanie, par exemple. Un bref pas en arrière. La campagne présidentielle roumaine d'il y a quelques mois a été déformée par une attaque virale sur TikTok qui tout d'un coup a fait émerger, vraiment littéralement émerger, un candidat de droite nationaliste pro-russe. La Cour suprême ukrainienne a dénoncé, documenté, condamné la manipulation et contraint le candidat à se retirer de la Cour. Donc ça peut aller très loin dans l'expression du suffrage universel. Et là, c'est à la fois une question de courage politique et de courage des citoyens. Ça, c'est une vertu qui est très honorable, mais qui peut parfois être fragile. Et c'est une question d'organisation des pouvoirs publics, ce qui fait qu'en fait, la solution ne se trouve pas dans les dispositifs techniques d'interception des drones ou de détection des cyberattaques, mais dans la résolution des cours, des préfectures, des associations de quartiers à ne pas se laisser impressionner. C'est vraiment le territoire national qui est visé et un moment extrêmement important de la vie collective que sont les élections. Que les électeurs français votent pour ou contre un soutien à l'Ukraine, c'est une chose. Qu'ils le fassent en étant contaminés par des stratégies de désinformation massive, c'en est une autre.
23: Alors, ça peut aller jusqu'où ça peut aller, ça c'est une question, on va essayer de répondre, et jusqu'où la réponse surtout doit aller la réponse à ces campagnes de déstabilisation menées par la Russie.
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23: La Russie vaut-elle une guerre totale? C'est la question qu'on pose ce soir dans le débat du jour, alors que ces 10 derniers jours ont été marqués par une multiplication d'incidents imputés à Moscou et qui sont déroulés en Europe. Un train reliant Kiev à Varsovie qui a été touché par une attaque de drone, un tir de fusée éclairante vers un hélicoptère du Danemark, ça c'était le 14 septembre, puis le 15 septembre, un drone qui a été abattu au-dessus de la Lituanie par l'OTAN. Général Dominique Trinquant est ancien chef de la mission militaire française auprès des Nations Unies. D'un monde à l'autre, l'un de vos ouvrages, Cyril Brett, géopoliticien, chercheur associé à l'Institut Montaigne. Alors, Général Dominique Trinquant, vous avez commencé à évoquer justement cette réponse en évoquant justement l'OTAN qui avait abattu ce drone au-dessus de la Lituanie le 15 septembre dernier. Quelle peut être justement la réponse à ces campagnes de déstabilisation qu'on a détaillées là dans la première partie du débat de la part de l'Europe? Jusqu'où elle peut aller? Et effectivement, quand ça concerne un pays de l'OTAN, la question se pose. On connaît l'article de l'OTAN qui dit qu'une attaque contre un membre, c'est une attaque contre tous. Donc
0: article 5.
23: Voilà. Parce qu'il y a aussi le risque, évidemment, aussi d'une escalade.
0: Écoutez, effectivement, l'escalade. Comme disait mon professeur de l'école de guerre, what next? Quelle est l'étape suivante? Il faut toujours penser à ça. Je pense que on est dans une phase défensive en permanence. Vous voyez, le drone passe en Lituanie, on l'abat en Lituanie. Un double effet qui est le soutien à l'Ukraine et le fait qu'on passe à l'offensive, c'est-à-dire, par exemple, qu'on détruise les drones ou les missiles qui sont en Ukraine, mais qui se dirigent vers les territoires de l'OTAN. Dans l'Est, il y en a beaucoup qui le font. C'est le programme Sky Shield qui est proposé, me semblerait le passage pour l'OTAN à quelque chose d'offensif et de tester les capacités de M. Poutine. Pour l'instant, depuis le début de la guerre, depuis 4 ans et demi, c'est toujours lui qui a fixé les règles. C'est toujours lui qui... Souvenez-vous, au début de la guerre, est-ce qu'on va fournir des canons, des chars? Non, c'est pas possible. Des missiles? Non, c'est pas possible. On s'est posé ces questions pendant 4 ans et demi. Aujourd'hui, il fait la guerre totale en Ukraine, qui est dramatique pour les populations ukrainiennes. Mais je rappelle au passage que c'est dramatique à terme pour la Russie aussi. Son économie, sa démographie, etc. perd quand même 1000 hommes par jour. C'est absolument catastrophique.
23: Est-ce qu'il fait pas d'ailleurs aussi, Vladimir Poutine, ses opérations, ce qu'il mène pas ses opérations aussi? Parce que il est affaibli, alors militairement on l'a dit, et il est affaibli aussi entre guillemets politiquement. Je sais pas si on peut être affaibli politiquement en Russie, mais en tout cas par sa popularité.
0: Alors c'est très difficile d'évaluer, vous savez, en Russie le soutien. Les Russes ont une habitude d'encaisser d'abord et surtout de ne pas parler. Et donc ça c'est extrêmement difficile à dire. Mais en revanche, ce qui est certain, c'est qu'il est dans une impasse.

voilà donc qui nous vient de la Tanzanie. Beaucoup Géro de Mbosso, merci de nous avoir suivis. C'est la fin de cette émission, mais restez à l'écoute. Hein. L'info revient dans quelques minutes avec Jérôme Bastion pour toute l'actualité internationale. Merci à toute l'équipe d'Afrique Soir à la réalisation ce soir. Raphaël

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7: 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Et c'est Jérôme Bastion qui est là pour vous présenter la première édition du soir. Bonsoir Jérôme.
8: Je chausse mes lunettes et je vous remercie. Bonsoir Sylvie Berruet et bienvenue à vous toutes et à vous tous sur la Radio du Monde pour ce nouveau point sur l'actualité de notre planète. Au sommaire de cette édition, après le prince héritier saoudien qui s'est vu opposer une fin de non-recevoir, c'est le président du Conseil yéménite qui demande l'aide des États-Unis face à l'offensive des rebelles houthis. Mais Washington n'entend pas se laisser entraîner dans ce conflit. Les grands médias américains s'organisent contre la censure mise en place par Donald Trump à l'encontre de 3 organes de presse bannis de leur accréditation pour la Maison-Blanche. Il y a de la friture sur la ligne Moscou-Rassemblement National. Le parti d'extrême droite français a pris ses distances ce week-end avec le régime de Vladimir Poutine. Eh bien, le Kremlin n'a pas apprécié. Enfin, nous ferons un tour à Wall Street pour faire le point sur la bourse de New York. Le président du Yémen demande donc l'aide des États-Unis pour combattre les Houthis pro-iraniens, les rebelles qui combattent les forces gouvernementales soutenues par le régime saoudien. Le prince héritier d'Arabie Saoudite.

0: Il avait déjà demandé à Donald Trump d'intervenir en soutien à la coalition qu'il dirige, coalition anti-rebelle donc. Eh bien, ce lundi, c'est le président yéménite qui a appelé Donald Trump. Le président états-unien demeure réticent à une intervention dans ce conflit. Et pour l'heure, les combats sur le terrain se poursuivent. Après d'importantes avancées de la part des Houthis, les forces gouvernementales ont annoncé avoir repris du terrain autour de Taiz, une ville stratégique. Guilhem Del
1: Des trois plus grandes villes du pays, Taiz est la seule qui ne soit pas tombée sous le contrôle total des Houthis. Elle est divisée depuis 2015. Taiz est aussi la capitale du gouvernorat auquel est rattaché le détroit de Bab el-Mandeb. Ce point d'entrée dans la mer Rouge est lui désormais contrôlé par les Houthis depuis 10 jours. Mais les forces gouvernementales veulent impérativement limiter leur recul et ne pas permettre aux Houthis une prise qui serait très lourde de sens. Pour le gouvernement yéménite exilé en Arabie Saoudite, l'annonce ce lundi du chef d'état-major de l'unité en charge de Taiz est donc un soulagement. Selon le général Al-Majidi, des soldats et des combattants tribaux ont en effet réussi à libérer plusieurs secteurs situés aux abords de la ville. Une petite avancée qui empêche les rebelles d'intensifier leur siège de Taiz. Mais les victoires des forces gouvernementales sur le terrain restent limitées. La coalition peine à contenir la poussée des Houthis et les dirigeants yéménites comme saoudiens multiplient les appels à Donald Trump. Selon le New York Times, le président états-unien a changé d'avis à plusieurs reprises ces derniers jours, mais pour l'heure, il refuse de s'impliquer dans ces combats.
0: Merci Guilhem Deltay. Et ce lundi, deux navires ont été touchés lors d'attaques dans le détroit d'Ormuz. Le capitaine du navire qui transporte du gaz et du pétrole liquéfié n'a pas identifié l'origine des projectiles. Mais en raison de ces tensions régionales, le marché mondial du gazole se tend. Les hausses des prix atteignent des records en Europe. Le gouvernement français annoncera prochainement de nouvelles aides pour compenser la hausse des prix des carburants. Les grands médias américains ripostent à Donald Trump. Le président américain a décidé, vous le savez, vendredi, d'interdire l'accès à la Maison-Blanche à trois médias, CNN, MS Now et Politico. Donald Trump les accuse de délivrer de fausses informations et assure que cela constitue une menace pour la sécurité nationale. Mais les médias font front commun désormais. Les quatre autres grandes chaînes télévisées du pays, CBS, ABC, NBC et Fox, ont décidé ce lundi de ne plus assurer le pool présidentiel. Les événements auxquels participe Donald Trump ne sont donc plus retransmis sur aucune chaîne de télévision. Et pour Olivier Knox, en journaliste pour US News et ancien président de l'Association des correspondants de la Maison Blanche, Donald Trump s'est engagé dans cette nouvelle bataille contre la presse en réaction à des échecs sur la scène internationale comme nationale. Le journaliste et ancien président de l'Association des correspondants de la Maison Blanche, Olivier Knox, au micro de Guilhem Deltay.
2: Je crois qu'il faut comprendre que le contexte est un contexte de frustration pour Donald Trump. Regardez un peu les sondages, pas un sondage, hein, les sondages, tous les sondages montrent qu'il est en chute libre, que les Américains n'apprécient pas sa gestion de l'économie américaine, que les Américains n'apprécient pas sa gestion de la guerre en Iran, que sa proposition de donner $5,000 à tous les Américains si les Républicains gagnent en novembre, ça aussi, c'est principalement négatif, la réaction du public. Il n'arrive pas à convaincre les Républicains de faire campagne sur lui, donc avant le mois de novembre. Donc beaucoup de frustration pour Donald Trump. Et comme il cherche un peu à animer sa base d'électeurs, il s'est battu en retraite sur un truc qui marche presque à tous les coups, une attaque contre la presse.
0: Il y a désormais, et c'est nouveau, des frictions entre Moscou et le Rassemblement national. Le parti de Marine Le Pen est depuis longtemps accusé de complaisance avec la Russie. Mais la candidate à l'élection présidentielle et son bras droit, Jordan Bardella, ont publié ce week-end un communiqué affichant une nette prise de distance par rapport au régime de Vladimir Poutine. Décision prise dans un contexte de tensions croissantes en Europe et d'actes d'intimidation répétés attribués à Moscou. Eh bien, le Kremlin a réagi ce lundi, Thomas de Saint-Léger.
3: Une réponse sèche, lapidaire, du porte-parole de la présidence russe, Dmitri Peskov. Nous sommes en désaccord catégorique avec de telles déclarations. Nous ne les acceptons pas. La Russie ne menace pas la France, ni aucun autre pays européen.
1: Dans un communiqué d'une rare fermeté à l'égard de Moscou, Marine Le Pen et Jordan Bardella dénonçaient les intimidations, les actes hostiles de la Russie, citant la saisie d'actifs de sociétés françaises et européennes, la multiplication d'opérations menées en Europe dans une logique qualifiée par l'UE de guerre hybride, accusation une nouvelle fois rejetée par le Kremlin.
3: Le président Poutine l'a répété à plusieurs reprises, nous n'avons aucun différend avec quelques pays européens que ce soit qui pourrait donner lieu à de graves désaccords. Il n'y a ni menace ni chantage de
1: Des explications habituelles, souvent suivies de mises en garde contre l'intensification de l'aide à l'Ukraine ou de déclarations plus brutales des voix les moins modérées, habituées justement aux sorties tonitruantes. L'ancien président Dmitri Medvedev dit ce soir du Rassemblement National qu'il est, je cite, « devenu un parti européen ordinaire, russophobe et soutien des nazis de Kiev ».
0: Merci Thomas de Saint-Léger. Et ce lundi soir, le président français Emmanuel Macron a rencontré le président Trump après une discussion qualifiée de très constructive sur l'Ukraine et la mer Rouge. Nous y reviendrons dans nos prochaines éditions. En bref, la Corée du Nord a effectué avec succès dimanche le test d'un nouveau système d'armes de combat sous la supervision du dirigeant Kim Jong-un. Aucune précision sur la nature de cette nouvelle arme. Et on part tout de suite à New York pour la bourse.
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0: Et le rendez-vous de Wall Street, c'est bien sûr avec Pierre-Yves Dugas.
5: Le Dow Jones commence la semaine sur une belle hausse de 368 points et revient à 52 050. Le Nasdaq, lui, sur un bond de 600 points, termine à un nouveau record, 27 122. Les deux forces qui ont handicapé les marchés d'actions ces dernières semaines se sont retournées aujourd'hui, peut-être pas pour longtemps, mais le soulagement est net. Le plongeon des cours du pétrole rassure. Le baril de Light Sweet Crude pour livraison en novembre recule de près de 4% et revient à moins de 93 $. Deux explications. D'abord, les exportations de pétrole par l'Arabie Saoudite semblent reprendre plus rapidement que prévu, notamment par le détroit d'Hormuz sous la protection des forces américaines. D'autre part, les traders croient à une reprise des négociations entre l'Iran et les États-Unis à l'occasion de la venue à New York pour les réunions annuelles des Nations Unies du président iranien. L'autre force qui dope les actions vient du marché obligataire. Le rendement du T-bond à 10 ans rechute à 4,96. C'est, là encore, la réaction à l'espoir d'un apaisement des cours du pétrole. Les géants de l'intelligence artificielle profitent de manière disproportionnée de ce rebond aujourd'hui, notamment Meta Platforms, qui est dopé par sa nouvelle application d'intelligence artificielle, mais aussi Nvidia ou encore Alphabet. Des sociétés du secteur des semi-conducteurs en profitent aussi, AMD par exemple, voit sa capitalisation dépasser 1 000 milliards de dollars. L'euro retombe à 1,1468, le Dow Jones regagne 0,7%, le Nasdaq décolle de 2,3% et établit un nouveau record.
0: Merci Pierre-Yves Dugas à la Bourse de Wall Street pour RFI. C'est la fin de ce journal. Tout de suite, vous retrouvez autour de la question. L'information revient dans 50 minutes sur la Radio du Monde. Il est 1h10 à Paris.
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4: 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De la question. 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
7: Qu'est-ce que ça va changer?
8: C'est pour qui?
7: À quoi ça sert?
9: Caroline Lachowski.
10: Bonjour.
7: Bonjour, ravi de vous retrouver, chers amis auditrices et auditeurs, autour d'une question osée à tous les sens du terme, et d'abord parce que son objet, l'orgasme, oui l'orgasme, a été peu ou pas abordé par la recherche. Jusqu'à ce que notre invité, l'anthropologue Enguerrand Massia, chercheur aussi interdisciplinaire qu'indiscipliné, décide d'ouvrir la boîte noire pour appréhender notre condition humaine, nos désirs, nos représentations, nos normes sociales et culturelles, à travers ce prisme aussi singulier qu'universel. Son Anthropologie de l'orgasme vient de paraître aux éditions de La Découverte, un ouvrage unique en son genre qui ouvre sur des questions inouïes. L'orgasme est-il le propre de l'humain? Quelle serait sa fonction biologique? Quelles sont ses implications sociales et culturelles? Comment cette approche interdisciplinaire, interpopulationnelle et interespèce de l'orgasme peut mettre en lumière ce qui nous échappe, ce qui nous meut et nous émeut au plus haut point? Autour de la question, pourquoi et comment faire l'anthropologie de l'orgasme avec sérieux mais non sans humour? On commence par le mix forcément orgasmique de notre réalisateur Thibaut Baduel, plus romantique que jamais.
8: Que ce soit bien clair entre nous, je n'attends pas l'orgasme de l'autre pour arriver au mien.
9: Non, moi non plus. Moi, le mien, c'est le womanizer. Ce truc est diabolique. C'est-à-dire que là, c'est pas Uber Eats qui t'apporte l'orgasme, c'est la NASA. Moi, des fois, je suis en train de bosser chez moi, je regarde l'heure, je me dis, oh, dis donc, t'as 5 minutes, là? Un orgasme ou un thé? Eh ben, c'est plus long de faire chauffer l'eau.
10: Et là, c'est l'entrée du vagin où je vais recevoir papa.
11: Elle est où l'entrée?
12: Ah, il n'y a pas d'entrée. Pour l'ouvrir, il suffit de simuler un orgasme.
10: Quand je pense que je passe pour le sexe faible, alors que, hein, c'est qui domine là? Hein?
13: Combien de couples, par exemple, sont-ils en train d'avoir un orgasme à cet instant précis?
7: La question est ouverte. Bonjour Enguerrand Massia.
14: Bonjour Caroline.
7: Précisons tout de suite que vous êtes anthropologue, directeur de recherche au CNRS, un anthropologue bioculturel, c'est le corps humain dans tous les sens du terme qui vous intéresse. Vous avez notamment travaillé sur les biopolitiques et sur société et santé en Afrique de l'Ouest, en co-dirigeant d'ailleurs un ouvrage aux éditions Cartala. Vous vous êtes ensuite mis dans la peau d'une femme de plus de 65 ans. C'est paru chez Armand Collin et voici que toujours plus loin dans l'inexploré, dans le non étudié, voire dans le scabreux, vous venez de publier cette anthropologie de l'orgasme. C'est la somme de vos recherches sur le sujet aux éditions La Découverte. À ma connaissance, ça n'a jamais été fait. Pourquoi, c'est d'ailleurs un peu votre constat de départ, pourquoi l'orgasme en particulier, le plaisir sexuel en général, sont si peu abordés par la recherche et par les anthropologues?
14: Tout à fait. Alors c'est vraiment un sujet qui a été négligé par la science. Je crois qu'il y a trois freins principaux. Il me semble. Le premier, il est évident, il est d'ordre moral. On a du mal à en parler parce que moralement, et les chercheurs c'est pareil, hein, nous sommes complètement inclus dans la société dans laquelle nous vivons, même si on tente d'objectiver certains processus et phénomènes pour les expliquer. Nous aussi, on a justement ces tabous moraux qui ont particulièrement été renforcés par la religion, mais qui viennent de très loin, et c'est justement une des thèses, ou alors on va dire au moins des hypothèses de cet ouvrage. Ça c'est le premier frein, il est d'ordre moral. Le deuxième frein, pour la recherche en tout cas, il serait plutôt d'ordre social. On va dire qu'on a un peu peur, nous, les chercheurs, de perdre la face si on se rate en abordant un sujet aussi sensible que l'orgasme. C'est un peu donner le flanc pour se faire battre.
7: C'est clair. Et attention à rester sur le fil et à ne pas tomber dans le scabreux, justement.
14: Et c'est ça. Et aussi sérieux que peut être notre travail, on sait qu'il a toujours des limites. C'est le principe même de la science. Hein, ça avance par essai erreur. Et là, c'est un peu plus sensible que pour d'autres objets d'études, comme je travaille aussi sur l'environnement, vous voyez le vieillissement ou la santé. Bon, si on se rate, c'est peut-être, on est un peu moins la cible des collègues.
7: C'est clair. Vous avez osé continuer parce qu'il y a une troisième raison. Hein.
14: Et le troisième frein, c'est vraiment le plus important, c'est celui qui nous empêche vraiment de le faire. Et celui-là, il se situe au niveau épistémologique de nos manières de faire la recherche. Parce que l'orgasme, on comprend immédiatement qu'il émane à la fois du corps, donc qui dépend de nos structures, en partie biologiques. Mais on voit immédiatement aussi qu'il est psychologique. Il dépend de nos fantasmes, enfin il est associé on va dire à nos fantasmes, à nos désirs, à la libido. Donc il y a un deuxième champ déjà d'étude ou une deuxième discipline qui doit être abordée. Mais l'orgasme, ça peut aussi s'éprouver à deux, voire à plus de deux, hein, pour certains. Puis ça dépend de nos processus de socialisation. Donc c'est aussi social. Et enfin, ça dépend évidemment des cultures dans lesquelles nous sommes immergés. Et nous savons qu'on n'a pas les mêmes chances de jouir selon la société, la culture dans laquelle on vit.
7: Et le sexe que l'on a.
14: Et le sexe que l'on a, c'est-à-dire qu'au sein même, en effet, d'une culture, tout à fait, ça va dépendre de notre genre, de notre sexe, hein, du système sexe-genre, on va dire, mais aussi de notre âge, de la manière dont on appréhende la religion et le fait religieux. Et puis de notre classe sociale. Enfin, c'est ce que j'ai principalement étudié au niveau de la culture ici.
7: Alors, qu'est-ce qui a fait que vous vous êtes lancé en Guéromacia dans cette entreprise? C'est vraiment la toute première anthropologie de l'orgasme.
14: Ouais, je crois que c'est la toute première anthropologie de l'orgasme parce que je vais justement essayer de relier ces différents domaines du savoir. Hein, et c'est vrai que nous, on a des cursus universitaires classiques où on nous hyper spécialise actuellement. Moi, mon travail a été, depuis le début, depuis ma thèse, d'essayer de relier ces différents domaines dans une anthropologie générale qui est héritée de Marcel Mauss, de Malinowski, de Boas. Une science syncrétique au départ, ce qu'était l'anthropologie, de vouloir relier ces dimensions biologiques, psychologiques, sociales et culturelles.
7: Ce qui fait de nous des humains, on est tout ça.
14: Ce qui fait de nous des humains, absolument.
7: Il faut donc une démarche interdisciplinaire, mais pas seulement, hein, elle est aussi, on y viendra, et vous avez commencé à l'aborder, transpopulationnelle, voire même trans-espèce. Et on va commencer, comme vous le faites dans votre anthropologie de l'orgasme, en Guéromacia, par essayer, même si c'est assez difficile, de définir. Alors, qu'est-ce que c'est que votre sujet d'étude total, l'orgasme? Qu'est-ce que c'est que l'orgasme? Est-ce qu'on peut en donner une définition?
14: Alors non, moi j'ai pas voulu le définir, parce que définir, alors en effet, ça permet de poser des jalons, hein, tout à fait, mais ça enferme aussi le sujet. Et par exemple, on le voit bien avec les définitions, vous voyez, pour un neurologue, enfin, il y a des définitions qui sont données par des neurologues, bon voilà, c'est une tempête du système sympathique. Vous voyez, pour des psychologues, c'est une expérience vécue qui doit passer par le filtre de la conscience. Et selon les prismes disciplinaires, justement, on enferme l'objet. C'est ce que j'ai pas voulu faire, donc j'ai pas voulu le définir. Ce qu'on peut voir quand même aujourd'hui, c'est que principalement, la plupart des travaux qui sont réalisés, ils sont réalisés, on va dire, au mieux, hein, d'un point de vue interdisciplinaire, au croisement de la biologie et de la psychologie. Mais ça veut dire que ça reste totalement interne. Le social et le culturel n'impactent pas. Et pourtant, c'est ce qu'on a vu déjà tout à l'heure. On sait très bien que ce social et ce culturel impactent sur l'orgasme.
7: Et que notre histoire évolutive, notre histoire humaine, elle a été tout le temps impactée. Aujourd'hui, les scientifiques, ceux comme vous, commencent à s'en emparer, mais c'est vraiment tout nouveau. Mais on n'a quand même pas beaucoup recherché sur l'orgasme. On a cherché là-dessus quand ça concernait la fécondation, sinon du côté des hommes qui sont beaucoup plus étudiés que les femmes, mais ça n'intéressait pas tellement. Effectivement, c'est encore du tabou, c'est très difficile à explorer, enfin, c'est toutes ces raisons à la fois.
14: Ouais, il y a un déni, un refoulement, parce que si vous, au minimum, on pourrait parler avec Freud de déni et de refoulement, mais on voit par exemple que si vous voulez, en biologie, on va avoir des millions et des millions d'articles qui sont produits sur la reproduction, dans à peu c'est près ça, toutes les espèces. L'anthropologie, qui est quand même ma discipline d'origine, elle s'est en partie construite sur les systèmes de parenté. Hein. Lévi-Strauss nous disait, non mais c'est dans la vie sexuelle humaine qu'il faut regarder le passage de la nature à la culture. En fait, il a pas vraiment parlé, il a pas parlé de sexualité. Il a parlé d'alliance entre groupes et de parenté. Et si vous voulez, donc ça fait qu'on a d'un côté la reproduction, de l'autre la parenté, et puis au bout du compte, on dit que c'est la vie sexuelle, mais il y a pas de sexe. En tout cas, c'est un sexe sans orgasme et sans plaisir.
7: Alors que justement, dans votre anthropologie d'orgasme, il y a du plaisir, il y a des orgasmes. C'est au fond, j'ai envie de dire, ça nous ouvre ou nous donne une autre grille de lecture de nos affects, de la manière dont on se représente la jouissance, mais aussi le corps et tout ce qui nous échappe, nos désirs, nos pulsions. C'est à la fois ce qui nous échappe et ce qui nous émeut, c'est aussi pour ça qu'on peut pas le nommer.
14: En partie, oui, sans doute. Oui, je vous rejoins là-dessus. Et puis, parce que, voilà, on a tous ces tabous. Donc, on le nomme pas, on n'en parle pas. Je sais pas si vous en parlez régulièrement avec vos copines, mais moi, par exemple, même avec mes copains d'enfance que je connais très bien, personne, les langues se délient pas, quoi. J'ai essayé d'en parler au début.
7: Même en travaillant sur ce sujet.
14: Ouais, même en travaillant sur ce sujet, par exemple, mes copains d'enfance, avec qui je suis toujours, dont je suis toujours très très proche, les langues se délient pas.
7: Et pourtant, l'orgasme est bien plus partagé qu'on ne le croit, enfin en tout cas on l'espère, mais partagé dans et par tout le vivant. Vous avez d'ailleurs étudié la question, hein, interespèces, un de vos chapitres s'intitule « L'orgasme et le vivant ». À ce sujet, Enguerrand, je vous propose d'écouter un spécialiste de la question en quelque sorte, le professeur d'écologie évolutive Thierry Laudet, éminent spécialiste des sexualités animales et de la biodiversité amoureuse. Il est l'auteur entre autres d'une histoire naturelle du plaisir amoureux des éditions Odile Jacob, ouvrage pour lequel nous l'avions reçu. Je propose d'écouter Thierry Laudet, que vous citez d'ailleurs dans votre Anthropologie de l'orgasme.
11: Comment se fait-il que le plaisir soit un élément si partagé sur la planète ? Alors, en regardant de très près les espèces animales, il a fallu qu'on codifie les éléments qui permettaient de vérifier.
7: Oui, mais oui, parce que comment on fait techniquement pour mesurer le plaisir chez un animal ?
11: Donc,
7: il faut
11: faire de la physiologie, utiliser quelques électrodes de ci, de là, vous voyez, pour mesurer ces choses-là, mais aussi mesurer les sécrétions, mesurer les contractions musculaires, enfin, tout un ensemble d'éléments qui nous permettent d'affirmer qu'en effet, il y a de très nombreuses espèces, du furet au bonobo, bien sûr, ou du rat, même à l'escargot, qui peuvent ressentir des éléments qui vont conférer du plaisir.
7: Il y a des rois et des reines de l'orgasme, ce serait qui chez les animaux ? Il y a les rats, c'est pas mal, je crois.
11: Les rats, c'est pas mal. Les bonobos, c'est très bien aussi.
7: Ah, bah oui, les bonobos, évidemment.
11: Les léopards, les tigres, beaucoup de félidés ont des relations très longues, amoureuses. Beaucoup de serpents aussi. Hein. Une étreinte de serpent, ça peut durer plus d'une heure. J'en ai vu, il n'y a pas très très longtemps chez moi, là, entre deux couleuvres d'esculapes, et je peux vous dire que ça y allait. Hein, que
7: ça y allait. Donc, il y avait du plaisir.
11: Ah oui, il y avait des orgasmes très visiblement. Après, il faut bien comprendre aussi que notre interprétation de ces choses-là, elle est basée sur tout un ensemble de critères qui accompagnent l'orgasme humain, donc on peut en déduire que c'est très proche de l'orgasme humain. Mais même l'orgasme humain, on a mis du temps à le comprendre.
7: Pas sûr qu'on l'ait vraiment compris, cet orgasme humain. Moi, j'en suis pas sûr. Vous voulez réagir, Enguerrand Massia, à ce que vient de dire Thierry Laudet ?
14: Oui, parce que j'ai bien lu Thierry Laudet, pour le coup. J'ai bien lu, vous l'avez vu vous-même dans l'ouvrage.
7: Oui.
14: Et alors, Thierry Laudet, il va jusqu'à nous dire, par exemple, que la drosophile...
7: La mouche drosophile,
14: tout à fait, a des orgasmes. Oui. Alors voilà, là, ça me pose problème, mais si vous voulez, cette vision d'un orgasme partagé sur l'ensemble du vivant, elle l'est par plusieurs, il n'y a pas que Thierry Laudet qui dit ça, il y a plusieurs chercheurs, Minochel Tuizen par exemple, il ne va pas jusque-là. Hein,
7: mais parce on ne va pas jusqu'à la mouche, mais voilà, les mammifères ou les gros animaux.
14: Voilà,
7: mais...
14: il va dire absolument que c'est quand même très largement partagé. Moi, j'ai essayé de mettre quand même un peu plus au clair, si je peux me permettre,
7: mais
14: cette
7: question.
14: Vous voyez, c'est pas des électrodes et blablabla. J'ai dû hiérarchiser les différents critères. Et par exemple, j'ai du mal, je ne peux pas affirmer que la drosophile, la mouche drosophile, a des orgasmes, parce que c'est un insecte, et qu'un insecte, on n'est pas sûr qu'il soit sentient, qui ressentent la douleur ou le plaisir. Donc, si vous voulez, c'est pour moi, dans la hiérarchie et dans la méthode que j'ai créée pour essayer de déterminer ça, c'est déjà le premier critère. Alors après, il y a un deuxième critère. Vous voulez que je développe cette partie ? Après, il y a un deuxième critère, c'est la présence de structures anatomiques. Hein, à la fois, par exemple, un pénis, et, bon, pour le coup, la mouche drosophile a un pénis. Et un clitoris, et qui vont être innervés par des nerfs pudendaux, épigastriques, etc., remontés au cerveau. Donc il faut ces structures anatomiques. Mais ces structures anatomiques, elles sont nécessaires, mais elles sont pas suffisantes. On sait bien qu'on peut avoir un clitoris et ne pas avoir d'orgasme, d'accord ? C'est pas quelque chose de nouveau. Il faut aussi des structures, des neurohormones. Hein, et on sait que l'orgasme et le plaisir sexuel... Alors, moi, je remets aussi, attention, je fais une petite parenthèse, mais qui est très importante, c'est-à-dire que je replace l'orgasme sur le continuum du plaisir.
7: C'est quoi ? C'est l'acmé du plaisir ?
14: C'est l'acmé du plaisir, absolument. Enfin, l'orgasme le plus intense sera l'acmé du plaisir, et ça commencera la gratification. Et je ne doute que peu... par exemple, que la mouche drosophile ait de la gratification. Mais j'irai pas, moi, jusqu'à l'orgasme. Pour continuer sur l'orgasme, troisième critère, ce sont donc ces neurohormones, hein, de l'ocytocine, de la dopamine, toute cette cascade qui est assez bien décrite, j'espère, dans le livre. Et donc, qui est aussi nécessaire, mais qui n'est pas suffisante. Il faut aussi des processus physiologiques, hein, c'est-à-dire par exemple chez les femmes des contractions inférieures du tiers du vagin, ou chez les hommes des éjaculations, mais ça on sait que c'est ni nécessaire ni suffisant.
7: C'est ça. La preuve de, mais il faut tout ça.
14: C'est pas une preuve, ça c'est ni nécessaire ni suffisant, parce qu'on sait qu'on a des orgasmes sans éjaculation. d'accord, et des éjaculations anhédoniques. Et chez les femmes, c'est pareil, cette contraction du tiers inférieur du vagin, elle peut arriver parfois sans orgasme, et puis parfois, avec des orgasmes, elle n'arrive pas. D'accord? Donc ça, c'est un quatrième critère qui est non nécessaire et non suffisant. Et enfin, il y a ce qu'on peut voir comme les comportements, c'est-à-dire les grimaces faciales, par exemple, qu'on va très très bien voir chez les grands singes, ou alors, par exemple, les vocalisations ultrasoniques qu'on peut voir chez les rats, d'accord?
15: Et ça, les orgasmes sont sonores.
14: Absolument. Et donc chez les, ça, ces indicateurs comportementaux, ils sont suffisants, mais ils sont pas nécessaires, parce que c'est pas parce qu'on n'a pas ces contorsions du visage qu'on n'a pas d'orgasme non plus.
15: Oui, bien sûr.
14: Donc j'essaie de faire le mix de tout ça pour analyser, je dirais espèce par espèce un peu.
15: Et donc vous ne diriez pas que l'orgasme, c'est pas le propre de l'humain?
14: Ah, pas du tout. Là, par contre, je rejoins Thierry. Moi, ce que j'ai pu montrer avec ces critères-là, c'est que c'est sûr que chez les rats et les grands singes, on peut... Alors, évidemment, ils parlent pas, donc c'est quand même le critère sine qua non, c'est de dire qu'on a eu un orgasme, et c'est là-dessus que tous les autres indicateurs ont été développés. Ils parlent pas, mais je pense qu'on peut très, il y a d'énormes chances et un faisceau d'arguments très solide pour dire que les rats, les grands singes ont des orgasmes. Mais on peut les voir aussi, par exemple, Marc Klein de Strasbourg, il écrivait à Kinsey pour lui dire bon ben j'ai vu des lapins et c'est obligé, il y a des orgasmes chez les lapins mâles et femelles. Et puis il y a aussi une très belle description sur un oiseau, un seul oiseau, le seul oiseau chanteur à pénis, qui s'appelle l'Alectoa bec rouge. Il y a une exceptionnelle description de son orgasme avec des ailes qui frétillent, les jambes, enfin les pattes
15: magnifique.
14: Qui tremblent, etc.
15: Donc l'orgasme n'est pas le propre de l'humain, mais par contre la jugulation du désir sexuel, vous le dites très bien, Enguerrand Macia, c'est un des fondements de nos sociétés humaines. Parce que quand on fait société, qu'est-ce qu'on fait avec ça, justement ?
14: Alors, tout à fait. Alors ça, c'est vraiment pas la partie la plus simple, ni la plus modeste, disait mon éditeur, de l'ouvrage.
15: Mais c'est bougrement intéressant.
14: Ah bah écoute, en tout cas, ça me fait plaisir de l'entendre. C'est vraiment une des hypothèses qui est venue au fur et à mesure, en fait, de la lecture. Alors, vous voulez que je la développe?
15: Ah bah un petit peu, bien sûr, oui. Pourquoi et comment, c'est au fondement même de de ce qui fait société. Est-ce que c'est pas aussi de mettre de côté l'orgasme, de le juguler, de le régler, voilà.
14: Tout à fait. Alors, ce qu'il faut reprendre, c'est un peu... Là, pour le coup, je vais être obligé de développer aussi un peu en amont, c'est-à-dire les premiers hominines. D'accord ? Vous savez qu'on considère que l'humanité a vu ses premiers représentants aux alentours de 6-7 millions d'années. Et il y aura un ancêtre commun à nous et aux pans, c'est-à-dire aux chimpanzés et aux bonobos. Et cet ancêtre commun, ça pourrait être Toumaï avec Michel Brunet.
15: 7 millions d'années au Tchad.
14: Exactement. Et donc, les premiers hominines... Aujourd'hui, la paléoanthropologie est à peu près certaine que ces premiers hominines avaient un système socio-sexuel qui ressemblait à celui des chimpanzés et des bonobos. Quel est ce système socio-sexuel? C'est un système socio-sexuel de société multimâle, multifemelle. On pourrait dire que nous aussi, nous sommes dans des sociétés multimâles, multifemelles, où la reproduction se fait dans la promiscuité. D'accord? C'est-à-dire que une femelle une femelle chimpanzée ou bonobo s'accouple entre 0,5 et 3,5 fois par heure. D'accord? Au bout d'un cycle menstruel, elle aura copulé avec tous les mâles matures du groupe, ou presque tous les mâles, parce que les grands singes ont aussi des préférences. Alors, transposons ça à notre société. Moi, je vais faire les courses, j'habite dans un petit village, je vais faire les courses, puis je me dis, ah, salut, c'est bien sympa.
15: Pas sûr qu'il faille transposer ça à nos sociétés.
14: Voilà, c'est-à-dire que ça crée, ce que je crois, du désordre social. Ça crée du désordre social parce que cet accès à la sexualité et au plaisir sexuel, elle engendre à la fois des conflits, des combats pour l'accès au plaisir sexuel, mais aussi, une fois qu'on a eu cette sexualité, avec notamment l'ocytocine qui va être libérée au moment du plaisir, etc., eh ben, ça crée des liens dyadiques qui sont erratiques. Et les sociétés...
15: Qui sont erratiques, c'est-à-dire qu'on peut pas canaliser, qu'on peut, c'est ça, c'est...
14: Exactement, qui vont dans tous les sens. Et puis, surtout si, en fait, on en a un là, puis un autre, une demi-heure après
15: mais
14: avec quelqu'un d'autre.
15: Mais c'est compliqué, ça va être très, très, très compliqué à gérer.
14: Ce que je veux dire, c'est que voilà, ça va, ça désorganise le social. Et il a fallu faire du social strictement humain avec ce sexuel. Et tout ce que je pose dans le livre, c'est quand et comment.
15: eh ben on commence à comprendre pourquoi vous avez fait une anthropologie, la toute première anthropologie de l'orgasme. Enguerrand Macia, on s'arrête maintenant sur votre choix musical orienté, évidemment, comme sujet. Extrait du dernier album de Pulp, un groupe que vous aimez bien. On écoute My Sex sur RFI.

0: My Sex, les Pulps sur RFI, c'est votre choix musical, Enguerrand Martien, et on le partage avec grand plaisir autour de la question: pourquoi faire une anthropologie de l'orgasme? L'anthropologue bio-culturel que vous êtes vient de publier à la découverte une formidable, et la première d'ailleurs, anthropologie de l'orgasme. Un thème, un phénomène singulier, jusqu'alors peu abordé par les chercheurs en sciences humaines comme en sciences exactes. Et pour cause, c'est compliqué, on l'a dit, d'étudier l'orgasme et ses effets neurobiologiques. Écoutez voir ce que nous en disait ici même il y a quelques années, c'était dans ce studio, le neurobiologiste Serge Stoleru, chercheur à l'INSERM et auteur d'Un cerveau nommé désir.
1: La rencontre procréative est associée dans le cerveau à l'expérience orgastique, c'est-à-dire finalement, on peut dire, l'expérience de plaisir maximum.
0: L'orgasme se voit dans le cerveau, Serge Stoleru?
1: Alors, c'est très difficile parce que c'est un phénomène relativement court et les méthodes actuelles imagent surtout des phénomènes un peu plus longs. Et puis, l'autre raison pour laquelle c'est difficile...
0: C'est compliqué de mettre quelqu'un dans une machine.
1: Alors, certains l'ont fait, hein, en particulier dans des pays très très libéraux de ce côté-là. Je pense à la Hollande. Mais si vous voulez, pour arriver vraiment à montrer quelque chose, hein, il faut que l'expérience soit, enfin, l'expérience vécue soit répétée plusieurs fois. Et évidemment, c'est relativement compliqué pour l'orgasme. Ceci dit, les quelques études montrent quelque chose d'extraordinaire, je trouve, c'est que l'orgasme est associé en fait à une réduction de l'activité cérébrale à peu près dans tout le cerveau, sauf dans une petite partie du lobe frontal. Et donc, c'est comme si à ce moment-là, il y avait une espèce de désactivation de quasiment l'ensemble du cortex.
0: Je voudrais vous faire réagir, Enguerrand Martien, sur ce que vient de dire Serge Stoleru, donc chercheur à l'INSERM. On débrancherait en quelque sorte pendant l'orgasme, notre cerveau se déconnecterait de tout, se spécialiserait peut-être dans quelque chose, mais en tout cas il y a quelque chose qui nous échappe, en tout cas on s'échappe du monde réel habituel.
2: Ah, de toute façon, là c'est sûr, d'ailleurs c'est ce qui caractérise en partie l'orgasme, c'est qu'on a une perte de conscience temporaire, une petite perte de conscience temporaire. Après, il y a eu des travaux récents là qui ont été réalisés sous IRM fonctionnel, notamment par l'équipe de WISE aux États-Unis. Alors c'est très compliqué, hein, en effet, de pouvoir faire des IRM sur les cerveaux, parce qu'évidemment on a du mal à bloquer la tête.
0: C'est un peu compliqué ou c'est biaisé après l'expérience.
2: Voilà, et je sais pas. En tout cas, dans cette étude de WISE, moi, j'ai vu plutôt que ça activait une. Mais après, je suis pas un spécialiste de neurosciences.
0: Oui, c'est une explosion, mais dans une partie du cerveau et le reste se déconnecte.
2: Et voilà, un cerveau profond qui va exploser littéralement. Donc après, je suis moins spécialiste que votre invité de cette question-là. Mais...
0: Vous êtes anthropologue, je le rappelle, vous vous intéressez beaucoup au corps, et vous vous êtes intéressé aussi dans cet ouvrage, évidemment, Anthropologie de l'orgasme, à la manière dont l'orgasme est vécu dans les différentes sociétés humaines. On a commencé à l'aborder sur le temps long, hein, avec nos ancêtres, les premiers humains, mais selon les cultures, selon les pays, selon les continents, selon les époques, on ne vit pas l'orgasme de la même manière, on le vit peut-être pas du tout d'ailleurs, comment vous diriez ça, et qu'est-ce que vous avez découvert, Enguerrand?
2: Alors, j'ai pas procédé, vous voyez, par grandeur géographique, parce que c'était pas vraiment possible, et on n'a pas des données, si vous voulez, sur toutes les populations. Par exemple, aujourd'hui, vous voulez travailler sur l'orgasme en Afghanistan, la seule possibilité que vous avez, c'est de travailler justement sur les migrants. Mais ça, on a des données là-dessus. Sur les migrants, par exemple, afghans, qui sont en Australie. Donc, j'ai des données là-dessus. Moi, j'ai plutôt procédé par grandes catégories, hein, puisque c'est un ouvrage, on en parlait, plutôt structuraliste, avec le genre, l'âge, qui sont des variables évidemment bioculturelles d'entrée, hein, le système sexe-genre, je devrais plutôt dire d'ailleurs, l'âge, la catégorie socio-professionnelle, et bien sûr, la religion. Ce qu'on peut voir brièvement, par exemple, parce que je vais prendre un exemple, là, ici, c'est sur le genre, par exemple, on retrouve dans toutes les sociétés, ou justement presque toutes les sociétés humaines, un orgasme gap, c'est-à-dire qu'un orgasme gap entre les hommes et les femmes, c'est-à-dire que les hommes atteignent plus souvent l'orgasme lors des rapports hétérosexuels que les femmes. Par exemple, dans les sociétés occidentales, on est à peu près à 95% d'hommes et entre 65 et 75% de femmes selon les études.
0: Et c'est selon ce que disent les femmes et les hommes.
2: Absolument, selon ce que disent les femmes et les hommes. Mais vous savez, ça, c'est comme dans toutes les enquêtes, on va toujours avoir... Si on remet en doute leur parole, ça devient très compliqué.
0: Surtout pour une question pareille, aussi intime que ça. Continuez.
2: Voilà. Donc, on a un orgasme gap qui est quelque chose de transculturel et qui semble quasiment transhistorique. Mais en tout cas, sur le transculturel, il y a une exception. Une exception claire qui a été reportée par Donald Marshall, un anthropologue qui a travaillé dans les années 50 sur les îles Cook. Et précisément sur l'île Magaya, et qui nous dit que là-bas, au contraire, ce sont les femmes qui vont avoir plus d'orgasmes que les hommes. D'accord ? Vous voyez, une exception à la règle totale. On peut aussi se poser la question...
0: Une exception à la fois culturelle et bien plus culturelle que biologique.
2: Ah bah, totalement culturelle. C'était, là, je pense que l'orgasme gap, c'est vraiment un résultat de la culture, et pas du tout de la nature, puisque ça dépend de nos pratiques sexuelles, et si on stimule bien les femmes, elles jouissent autant que les, enfin, ou si elles se stimulent bien, elles jouissent tout autant que les hommes. Donc c'est vraiment culturel. Et là, il y avait vraiment sur cette île de Magaya justement une culture de l'orgasme féminin, c'est-à-dire que pour les hommes, c'était essentiel qu'elles jouissent plusieurs fois lorsque eux ne l'atteignaient qu'une seule fois. Et ils se disaient d'ailleurs que comme ça, elles n'iraient pas voir ailleurs, à moins qu'il y ait quelqu'un de super trop fort, quoi.
0: C'est extraordinaire. Ça voudrait aussi dire que l'orgasme, ça prend peut-être pas, mais ça se cultive.
2: Complètement, c'est aussi toute la dimension culturelle, c'est tout l'intérêt de cet objet d'étude, c'est qu'il est au croisement du biologique, du psychologique, du social et du culturel. Et là, par exemple, c'en est l'exemple. On prend un exemple qui va très bien aussi sur le continent africain, où j'ai beaucoup travaillé. Chez les Baganda, j'ai pas travaillé là-bas, j'ai travaillé au Sénégal, mais chez les Baganda en Ouganda, il y a eu pas mal de travaux qui ont montré que même dans les classes populaires, les femmes avaient régulièrement... Alors, je me repose sur les travaux de mes collègues cet ouvrage, c'est une synthèse créatrice. Et par exemple, c'est Mouanzagi qui a montré ça, que les femmes... Il y a une pratique qui s'appelle le kakabari, que les femmes peuvent tout à fait demander aux hommes. Le kakabari, ça consiste à frotter le sexe de l'homme sur le clitoris de la femme.
0: D'accord.
2: Pour l'amener justement jusqu'à l'orgasme. Et on le voit ça justement dans visiblement toutes les classes sociales, et ça favorise, vous voyez, l'orgasme. Alors, on a tendance à dire quand on est dans des milieux très pauvres, on n'a pas les conditions pour être bien et pouvoir atteindre totalement l'orgasme et ce plaisir sexuel. Et ça, c'est un contre-exemple qui est assez intéressant aussi.
0: Une sorte de justice sociale érotique. Voilà. Bien intéressante. Autour de la question, jusqu'où nous entraînera votre anthropologie de l'orgasme, Enguerrand Massia. Allez, une nouvelle question tout de suite pour vous, soulevée par un enseignant-chercheur en esprit critique à l'Université de Grenoble. C'est Richard Monvoisin, qui est membre du collectif de recherche transdisciplinaire Esprit critique et sciences. On l'écoute.
3: On est habitué depuis les années 40-50, avec les travaux de Masters et Johnson, à envisager le plaisir sexuel en forme de phase, avec une phase orgasmique à la fin. Et moi, j'aimerais savoir si est-ce que toutes les cultures se représentent ça exactement de la même façon, avec un acmé, un pic, voilà. Et l'autre question que je poserais volontiers, c'est est-ce que la recherche sempiternelle d'un orgasme acmique, un point culminant comme ça, est-ce que cela a un impact sur nos représentations dans nos sexualités modernes, la recherche absolue de l'orgasme, parfois au détriment de plein d'autres choses érotiques qui pourraient être très très sympas.
0: Que pouvez-vous répondre, Enguerrand Massia, à Richard Monvoisin ?
2: Alors, donc il y a deux questions. Je vais commencer par la première. Il y a beaucoup de sociétés, en effet, ça je le détaille pas mal dans la partie culturelle. Il y a beaucoup de sociétés, en effet, qui voient quand même l'orgasme comme un pic. Mais ça peut être aussi le feu, par exemple, en Finlande. On parle plutôt de feu. Et vous voyez, en France, et dans d'autres sociétés, on parle aussi de petite mort. Parce
0: oui,
2: que cette disjonction de la conscience, à un moment, nous amène à penser ça. Donc, c'est pas tout le temps un pic, mais c'est quand même souvent vu comme un pic par de nombreuses sociétés. Après, les représentations sociales, il s'agit pas non plus de dire qu'elles sont monolithiques, Donc, il y a plusieurs représentations dans toutes les sociétés. D'ailleurs, on devrait dire plutôt représentations culturelles. Mais c'est souvent associé à un pic. Ce n'est pas que ça, mais ça régulièrement dans pas mal de sociétés. Après, est-ce que justement l'orgasme, il y a beaucoup...
4: Est-ce qu'il y a une injonction finalement à l'orgasme, notamment dans nos sociétés aujourd'hui occidentales,
2: tout à fait.
4: Modernes.
2: Alors, il y a sans doute en partie une injonction à l'orgasme, tout à fait, parce que on peut voir dans les sociétés occidentales, en tout cas en partie, une relation sexuelle épanouie doit aboutir régulièrement à l'orgasme. Mais il n'y a pas que ça non plus. Encore une fois, il ne faut pas être trop monolithique plus quand on s'intéresse aux cultures. Il n'y a pas que ça. Et puis, je vais vous dire, justement, quand on voit ces citations que je vais vous mettre dans le livre, que vous avez dans le livre, sur, par exemple, les femmes en Afghanistan, ou les hommes, quand ils parlent de la sexualité en Afghanistan, je me dis qu'il vaut mieux quand même une injonction à l'orgasme.
4: Oui, c'est préférable, hein, on est d'accord.
2: Voilà.
4: C'est peut-être moins grave. Qu'est-ce qui vous a le plus, je sais pas, frappé, étonné, surpris, interpellé au cours de ce travail au long cours, hein, Enguerrand Massia? C'est vraiment une bible, hein, il n'y en a pas d'autre, hein, une anthropologie de l'orgasme.
2: Bah écoutez, c'est dur parce que j'ai travaillé quand même 2 ans sur ce projet. Ouais. J'ai lu énormément. J'ai énormément de choses qui m'ont interpellé, que ce soit sur les questions interespèces. J'ai essayé de tout consigner. C'est pour ça que le livre est un peu épais aussi. Mais ce qui m'a vraiment, vraiment surpris, parce que j'avais des représentations un peu comme tout le monde, c'est le Kama Sutra. C'est-à-dire que moi, j'avais cette idée d'un livre avec des images érotiques, limite porno. J'ai lu le texte. Alors, certes, c'est pas pour toutes les classes sociales en Inde durant la période antique. Mais c'est un texte que je travaillais, si vous voulez, sur l'histoire à ce moment-là. Et donc, à la même période, à peu près, vous avez quand même les sociétés occidentales avec la chape de plomb chrétienne sur la sexualité, réduction. Voilà. La réduction, je veux dire, même à certains moments du Moyen-Âge, je veux dire, même la relation avec sa femme était limite mal vu, quoi. Prendre du plaisir avec sa femme, c'était mal vu. Et donc, j'étais un peu dans tout ça. Et puis, je me dis, non, mais attends, bon, qu'est-ce que je vais prendre pour l'Ars Erotica? C'était une question. Il fallait que je choisisse un prisme. Mon éditeur voulait pas que je fasse 2000 pages. Déjà, il en a supprimé quelques-unes. je peux vous dire. Je me suis dit, je vais prendre le Kama Sutra. Et j'ai commencé ce texte. Alors, j'ai pris la version en anglais de Daniel Wu, moi. Et ce texte m'a absolument subjugué par c'est vrai, son rapport à la sexualité, mais aussi à l'art, au plaisir, et la manière dont on voit, par exemple, vous voyez, on peut voir des conseils sur, pour une femme, comment tromper son mari. Vous voyez des petits conseils comme ça.
4: Oui, c'est vraiment le plaisir, le plaisir humain, enfin avoir du plaisir, cette quête du plaisir qui nous habite tous et qui là est pas seulement permise, autorisée, mais n'est plus tabou, n'est plus cachée. C'est ça.
2: Et tout à fait, on peut faire l'amour dans les jardins. Et je me suis dit, mais quelle libération. Alors attention, hein, pour les élites, je suis bien d'accord, hein, pour certains, par exemple, pour certaines sociologues chercheuses, elles nous disent, bon, attention, c'est aussi la reproduction d'une domination brahmanique, etc. Oui, mais il y a quand même une liberté sexuelle qui était incroyable et qui est associée justement à la beauté, à la connaissance, au respect aussi des normes, hein, il y a un moment. Et puis, en effet, il n'y a pas non plus que la liberté pour la femme à ce moment-là, mais c'était quand même vraiment un bond en avant et un gap tellement fort avec ce que je lisais sur le Moyen-Âge occidental que ça m'a vraiment, c'est un texte qui m'a beaucoup impressionné.
4: D'où l'intérêt, justement, de s'intéresser comme ça, scientifiquement, sérieusement, à ce qui nous meut, nous émeut, nous échappe, ce après quoi on court, mais sans oser le dire, c'est quand même ça aussi.
2: Oui, c'était vraiment prendre l'orgasme au sérieux. Et je doute pas que certains collègues vont dire, non, attends, regarde, ils travaillent sur l'orgasme, vraiment, c'est pas sérieux, ça recherche. Alors que c'est un ouvrage très sérieux. J'espère, justement, que des émissions comme ici permettront de le montrer.
4: Autour de la question, qu'est-ce que nos orgasmes disent de nous et comment le ou les partager? En musique, ça, c'est nettement plus facile. La preuve tout de suite sur RFI avec le bassiste et compositeur camerounais Richard Bonnat, qui a convié le soulman américain John Legend sur ce morceau dont le titre se passe de commentaire. Please don't stop.

0: Please Don't Stop, Richard Bona et John Legend sur RFI. On continue de s'interroger avec l'anthropologue Enguerrand Massia, auteur d'une formidable anthropologie de l'orgasme, sur ce que l'orgasme peut dire de nous, alors de notre corps, de notre condition humaine, de notre psychologie, de nos désirs, de notre plaisir, en lien évidemment, on l'a compris, avec nos représentations sociales et culturelles. À ce sujet, nouvelle question originale pour vous Enguerrand. Elle est soulevée par Clotilde Courtogis, elle est directrice du Chronographe à Rezé, un musée archéologique qui présente jusqu'au 10 janvier prochain l'exposition Maternité au pluriel, archéologie de la figure maternelle. Voilà la question que votre travail lui a inspirée.
1: Ce que cela m'évoque, ce serait de comprendre peut-être s'il y a, à travers cette anthropologie de l'orgasme, une notion de prendre soin de l'autre. Et comment cette lecture dans l'orgasme, elle est présente au-delà du plaisir personnel, c'est toute cette lecture du plaisir de l'autre aussi, qui est aujourd'hui essentielle, et on le voit ô combien. Et est-ce qu'on arrive du coup à le savoir ou à le déceler?
0: Pouvez-vous répondre, Enguerrand Massia, à cette jolie interpellation hein, de Clotilde Courtogis?
2: Oui, qui va tout à fait avec la conclusion de l'ouvrage. Oui, le plaisir de l'autre et l'attention à l'autre, ça va passer aussi justement par une éducation sexuelle. Je crois. Aujourd'hui, on n'en parle pas. On parle pas, et c'est vrai que le plaisir féminin a longtemps été ignoré, mais pas au sens d'omission. Il a été vraiment culturellement construit de manière à ne pas être vu. D'accord. C'est vraiment une construction de l'ignorance du plaisir féminin qui a été réalisée.
0: Rappelons que le clitoris lui-même n'a été cartographié que très récemment, représenté que très récemment.
2: Tout à fait, à la fin des années 90. Et puis on peut dire que ça a été popularisé vers 2005-2006.
0: Et par des chercheuses d'ailleurs.
2: Et aujourd'hui encore, il y a des études qui nous montrent en effet que les étudiantes de première année de médecine, de psychologie aux États-Unis sont à peu près 30% à pas mettre le clitoris. En tout cas, le gland du clitoris, ouais, au bon endroit.
0: Oui, c'est ça. Même pas connaître l'anatomie.
2: Leur anatomie.
0: Oui, c'est ça.
2: Des propres femmes. Donc, il y a eu vraiment une construction de l'ignorance sur le plaisir féminin. Or, justement, il faut reconstruire ça avec une socialisation sur ce plaisir sexuel et notamment une éducation. Une éducation au plaisir qui doit être partagée. Et ça, on ne va pas le retrouver. En tout cas, je peux parler uniquement pour la France parce que j'ai regardé que sur la France, quels étaient les programmes donc d'éducation à la sexualité, hein, à la vie sexuelle et affective. Et en effet, par exemple, à chaque fois que le plaisir vient ou arrive dans ces textes, il est toujours associé au danger, par exemple. Et on parle même pas, jamais le mot orgasme n'est même prononcé, ouais, écrit. Oui. D'accord? Donc, et pourtant, on sait que la construction d'individus, ou en tout cas, on va dire, d'une éthique du sujet sexuel, une éthique du plaisir, on pourrait dire, avec Foucault, ça permettrait de lutter contre les violences sexuelles. Si on apprenait que la sexualité avait pour objectif le plaisir de l'homme et de la femme, et pas juste que de l'homme, comme ça a été longtemps fait notre société patriarcale, et ben ça permettrait justement à la fois de rééquilibrer cet orgasme gap et cet accès au plaisir, mais également de mettre un coup important, je pense, au patriarcat.
0: Est-ce que, selon vous, Enguerrand Massia, finalement, alors vous dites on parle du danger plus que du plaisir, mais est-ce que c'est pas un peu dangereux, finalement, l'orgasme, une sexualité où il y a le plaisir comme but et comme fin? Est-ce que c'est pas un peu dangereux? On l'a vu, vous disiez au début, les sociétés humaines, il a bien fallu juguler ce désir qui sinon prend des proportions énormes. Enfin, c'est dangereux pour le pouvoir, finalement, des êtres qui sont contents, heureux, libres et qui savent se faire plaisir sans nuire à l'autre.
2: Oui, alors il faut trouver sans doute un équilibre,
0: parce que
2: c'est aussi dangereux de pas avoir d'éducation à la vie sexuelle et de pas avoir des individus qui sont responsables de leur sexualité, qui savent que, par exemple, si on apprenait aux jeunes garçons et aux jeunes filles que dans la relation sexuelle, il faudra avoir du plaisir, faire attention à soi, mais faire attention à l'autre également.
0: Il faut le consentement au départ et après il faut du plaisir.
2: Exactement,
0: voilà.
2: Je crois que les deux pourraient tout à fait aller très bien ensemble et que sans doute ça amènerait des relations sexuelles plus épanouies.
0: Qu'est-ce que vous avez retiré, alors, à la fois personnellement, en tant que chercheur, en tant qu'anthropologue, bioculturel, de ce travail qui vous a pris 2 ans, et qui donne donc cet ouvrage de cette anthropologie de l'orgasme?
2: Alors, d'un point de vue personnel, j'ai retiré beaucoup de choses parce que j'ai énormément appris.
0: Mais c'est vrai qu'à la lecture, on apprend plein de choses, je suis d'accord avec vous.
2: J'ai énormément appris des collègues. Après, sur ma... Après,